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0: C'est gentil de m'avoir accompagné à la gare.
1: Oh, mais voyons, monsieur.
0: Ah, si, si, si. Et puis ses fleurs, ses bonbons, ses journaux.
1: Savez-vous que c'est la première fois que nous nous séparons depuis que c'est arrivé?
0: Alors, remarquez que 15 jours sont pas très longs.
1: Évidemment, 15 jours, ça n'est pas très long. Mais songez tout de même à ce que ça fait d'heures, ça.

0: où je guette votre retour. Voilà, je vous ai trouvé une bonne place dans un compartiment où il y a une grosse dame et un vieux curé avec une barbe blanche.
1: Oh, je crois que je serai très bien.
0: Et puis je vous ai acheté deux livres.
1: Ah.
0: Et voilà le premier, c'est La vie des saintes. Et l'autre, c'est L'imitation de la bienheureuse Ernestine. Ça vous plaît, ça?
1: Beaucoup.

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0: Bonjour à toutes et à tous, vous êtes bien sur Radio Déclic. Merci si vous nous rejoignez pour cette nouvelle édition de Déclic Midi, celle du mercredi 14 octobre. Il est actuellement midi au moment de la première diffusion de cette émission. Et justement, qu'est-ce qui vous attend dans cette émission? Eh bien, alors normalement j'avais un invité qui s'appelait donc Dominique Renaud, le président de Quel Toulois, qui devait venir nous parler d'un concert au profit de l'association qui se déroule ce samedi. Mais ce dimanche, pardon. Mais visiblement, il n'est pas arrivé. Donc, j'espère qu'il ne va pas poser un petit lapin pour cette dernière émission de Déclic Midi, car effectivement, il s'agit de ma toute dernière. Je vous en parlerai donc à la fin de l'émission pour conclure. Mais voilà, c'est pas de bol de se faire poser un lapin pour sa dernière émission. En tout cas, c'est pas grave. Je parlerai quand même de ce concert. Et puis, je vous passerai un extrait de Radio Tepos qui parle, une émission qui parle des matériaux biosourcés, qui a été enregistrée avec Johan Mertz, conseiller énergie pour les collectivités au sein du pays de Terre de Lorraine. Et puis aussi Arnaud Noël, qui est le gérant du magasin Matériaux Naturels de Lorraine. On parlera ensemble de matériaux biosourcés. Je vous passerai un extrait et cette émission sera diffusée plus tard dans la semaine. Et puis sinon, vous aurez un agenda pour quelques sorties à faire près de chez vous et une chronique. Alors là, je vous parle de Octobre Rose et surtout du prix que peut coûter eh bien, un cancer du sein à une femme qui peut parfois se retrouver même endettée à cause de son cancer. Donc voilà, je voulais vous parler de ce sujet-là également. Et puis on va commencer tout simplement par déjà s'informer avec le Flash Info. 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
0: Et déjà un retour sur la mobilisation lycéenne de mardi 13 octobre. Il y avait un peu moins de monde dans les rues de Nancy, Metz et Épinal. L'acte 5 de la colère lycéenne a marqué un affaiblissement de la mobilisation en Lorraine. Les manifestations dans les rues des principales villes de Lorraine n'avaient rien à voir avec celles de la semaine passée. Selon l'Est républicain, environ 1500 personnes ont défilé à Nancy, 500 à Metz et 120 à Épinal. Par exemple, la mobilisation se poursuivra ce samedi 17 octobre. Si elle pourrait réunir moins de lycéens en plein week-end, la date a été cochée aussi par la CGT et les Gilets jaunes qui ont prévu d'évoquer leur pouvoir d'achat. Ce mercredi, quelques blocus sont quand même organisés, notamment sur les facultés, que ce soit Sciences Po à Nancy ou encore la Fac de Lettres. Vous voulez soutenir un projet d'enfant? Eh bien cette année, l'APE, les écoliers des côtes, qui regroupe trois villages, a décidé de relever un défi, ouvrir sa vente de fromage à l'ensemble des habitants des trois villages, donc Panier derrière Barine, Brulet et Lagnet. Même si vous n'avez pas d'enfants scolarisés, vous pouvez commander à condition donc de vivre dans l'un de ces trois villages. Vous pouvez payer par carte bancaire via Eloasso ou faire un chèque. Côté fromage, vous avez de la raclette, du morbier, du comté, de la tomme et de la fondue franc-comtoise. Vous pouvez retrouver notamment le bon de commande sur Intramuros. À Pierre-Latrèche, la ferme de la Chaudeau va changer de propriétaire. Selon l'Est républicain, après 14 ans de culture maraîchère bio, son propriétaire, Sébastien Sénacker, va stopper son activité. Il va devenir salarié de la fabrique à Bulligny. La saison difficile impactée par la sécheresse l'a décidé à changer de métier. Il y a trois candidats en lice pour reprendre son exploitation. L'Assemblée nationale vote la loi intégrale contre les violences sexistes et sexuelles. Ce texte était porté par 8 groupes politiques, des communistes aux républicains. Le texte a été adopté à l'unanimité. Seuls les députés La France Insoumise se sont abstenus. Ils dénonçaient notamment la suppression des mesures visant à protéger les femmes étrangères. Les élus d'extrême droite ont finalement voté pour après s'être abstenus en commission, saluant des victoires obtenues notamment sur le volet répressif. La proposition de loi entend agir sur toute la chaîne des violences faites aux femmes et aux enfants. Le texte prévoit l'instauration d'un socle minimal d'enquête pour éviter qu'une plainte soit trop rapidement écartée, la création d'unités de police spécialisées, une justice spécialisée également, ainsi qu'un entretien obligatoire à l'école pour détecter les violences. La proposition de loi a été transmise au Sénat pour un examen qui devrait se dérouler normalement en janvier. Je reviens sur l'affaire littéraire d'Ellison Aurélien. 2020, l'auteur canado-haïtien était accusé d'avoir utilisé l'intelligence artificielle pour son best-seller « C'était ça ou mourir ». Cette accusation lui a coûté d'être enlevé notamment de la liste du prix Goncourt. Il était aussi accusé de plagiat sur un autre texte écrit il y a quelques années. Télissian Aurélien dément avoir eu recours à l'IA, mais il reconnaît des plagiats et s'excuse auprès des auteurs. Enfin, en Ukraine, malgré l'appel au cessez-le-feu de Donald Trump, 3 centrales thermiques de Kiev ont été ciblées par la Russie cette nuit. Volodymyr Zelensky a dénoncé une démonstration de mépris de la part de la Russie envers l'Amérique inédite. En parallèle, le Premier ministre ukrainien rapporte que les infrastructures ferroviaires ont été attaquées dans 5 oblasts, c'est-à-dire 5 provinces donc d'Ukraine. Côté météo, le temps sera un peu plus ensoleillé cet après-midi avec tout de même des nuages dans le ciel. Il fera jusqu'à 18 degrés du côté de Toul. Pareil à Colombelles-les-Belles, on descendra un tout petit peu à Saxonçon jusqu'à 17. Demain, jeudi, il y aura du brouillard au matin. Prudence sur la route car il mettra du temps à se lever et le ciel restera voilé tout au long de la journée avec quand même quelques petites éclaircies. Mais globalement, on ne verra pas beaucoup le soleil non plus. Il fera jusqu'à 19 degrés. Et nous aurons normalement un temps plutôt ensoleillé pour le reste de la semaine, avec quelques risques de pluie le dimanche. Et je vous propose maintenant de parler donc d'Octobre Rose avec la chronique Actu. 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
0: Et oui, en octobre, le rose est partout, sur les vitrines, les affiches, les réseaux sociaux. Des courses solidaires sont organisées, des rubans sont épinglés aux vestes, des entreprises affichent leur soutien. Chaque année, Octobre Rose nous rappelle une chose essentielle, le cancer du sein concerne tout le monde et la mobilisation peut sauver des vies. Mais derrière les rubans roses, il y a une réalité beaucoup moins visible, une réalité dont on ne parle encore que trop peu, c'est le coût financier de la maladie. Dans un article publié par Reporter, une femme raconte être sortie de chimio endettée. Une phrase courte, brutale, qui résume un paradoxe terrible. On peut sortir des traitements sans être sorti d'affaires. Car le cancer du sein ne laisse pas seulement des traces sur le corps et dans la tête, il peut aussi laisser des dettes, fragiliser un budget familial et faire basculer certaines femmes dans la précarité. Et pourtant, en France, les soins liés à une affection de longue durée sont pris en charge à 100% par l'assurance maladie sur la base des tarifs de la sécurité sociale. Alors, comment expliquer que des femmes s'endettent pour se soigner ? Eh bien, parce que 100%, ce n'est pas toujours 0 euro à payer. Les dépassements d'honoraires, les prothèses mammaires, les sous-vêtements adaptés, certains soins de support, les transports ou encore les produits destinés à atténuer les effets secondaires peuvent rester en partie à la charge des patientes. La presse s'est récemment penchée sur cette réalité en début d'année. Le 28 janvier 2026, notamment, il y avait un article de 20 minutes qui s'appuyait sur un rapport de la Cour des comptes. Ce rapport, il dit qu'un reste à charge moyen estimé à 1549 € pour les femmes traitées pour un cancer du sein avant remboursement par leur complémentaire santé. Donc c'était quand même un chiffre assez énorme. 1549 €. Pour certains foyers, c'est une dépense difficile mais absorbable. Et pour d'autres, voilà, c'est un découvert bancaire, des factures repoussées ou des économies qui disparaissent. Et cette moyenne ne raconte pas toutes les situations, car face au cancer, les femmes ne partent pas avec les mêmes ressources. Une bonne mutuelle, une épargne, un emploi stable peuvent amortir le choc. Mais lorsqu'on vit seul, qu'on travaille à temps partiel, qu'on élève des enfants ou qu'on dispose de faibles revenus, chaque dépense supplémentaire devient une épreuve. Le cancer est le même, mais les moyens d'y faire face ne le sont pas. Et les difficultés ne commencent pas nécessairement au moment du traitement. Dans Le Monde, qui avait aussi consacré un article à ce sujet-là le même jour, 28 janvier 2026, un article donc consacré aux conclusions de la Cour des comptes, rappelle les difficultés du dépistage du cancer du sein. En 2024, seulement 44% des femmes concernées participaient au dépistage organisé, contre 52,3% en 2011. Derrière ces chiffres, il y a des questions d'accès à l'information, des inégalités territoriales et des parcours de soins parfois compliqués. La précarité peut donc peser avant même que la maladie soit diagnostiquée, puis continuer pendant les traitements et même après donc. Car il y a aussi l'après-cancer, la fatigue persistante, les douleurs, les difficultés à retrouver son rythme, parfois à reprendre son emploi. Au moment où les dépenses augmentent, les revenus, eux, peuvent diminuer. Le loyer, les factures et les dépenses du quotidien, eux, ne connaissent connaissent pas de rémission. Le problème n'est pas nouveau. Le 30 octobre 2024, Le Parisien rapportait déjà l'examen au Sénat d'une proposition de loi destinée à améliorer la prise en charge des soins liés au cancer du sein. L'article évoquait des dépenses estimées entre 1 300 et 2 500 euros selon la Ligue du

0: la maladie, un accompagnement social accessible, un soutien au retour à l'emploi et une attention particulière aux femmes les plus fragiles économiquement parlant. Parce que guérir ne signifie pas simplement voir disparaître une tumeur, c'est aussi pouvoir retrouver une vie digne sans devoir choisir entre prendre soin de soi et payer ses factures. Alors cette année, en regardant les rubans roses, eh bien posez-vous cette question: que vaut notre solidarité si, après avoir lutté contre le cancer, une femme doit encore lutter contre ses dettes? Le cancer du sein est déjà une épreuve immense, il ne devrait pas devoir devenir une condamnation financière. Parce qu'après avoir lutté pour survivre, aucune femme ne devrait avoir à s'endetter pour se reconstruire. Pour écrire cette chronique, je suis partie donc d'un article de Reporter qui était sorti ce matin et j'ai complété donc avec d'autres informations trouvées dans un article du média Le Monde, un autre dans Le Parisien et un autre dans le média 20 minutes. Et j'ai aussi été voir sur le site de la Ligue contre le cancer et sur celui de l'Institut national du cancer pour vérifier un peu les chiffres. Et je vous invite d'ailleurs à vous y rendre. Voilà, donc si vous voulez aussi aider donc dans la lutte contre le cancer et après voilà, n'hésitez pas aussi voilà à en parler autour de vous de ces dettes que peuvent avoir ces femmes après un cancer du sein pour que voilà les gens soient sensibilisés aussi sur l'après-cancer. Eh bien, j'allais vous dire donc qu'on passe à l'invité par habitude, mais du coup non, puisque mon invité n'est pas arrivé et je pense qu'il n'arrivera pas. Donc je vais quand même faire passer le message qu'il voulait faire passer. Donc c'était vous parler de Gospel Family qui compte une trentaine de choristes de tout âge avec leur chef de chœur Mathias Gras et qui est issu de la MJC de Bulligny. Il venait faire un concert le samedi 17 octobre à 20h30 en la collégiale Saint-Jean-Goux à Toul. Et ce concert sera au profit de l'association Quel Toulois. Et donc voilà, donc sinon pour l'association Quel Toulois, vous la connaissez sûrement sur le territoire également. Je vais vous donner quelques informations aussi sur eh bien l'association qui a été fondée il y a quand même maintenant presque un peu plus de 20 ans. Et l'association vient des fois aussi en aide à plusieurs villages, notamment des villages qui sont situés en Afrique. Par exemple, d'après l'Est Républicain, là dernièrement, en début d'année, ils avaient fait notamment ils avaient aidé un village vers le Burkina Faso avec un collectif qui est sur place. Donc voilà, après l'association soutient pas mal d'actions donc au Burkina Faso, ils lèvent des fonds et pour ça donc il y a souvent des spectacles qui sont produits comme là ce concert qui permettra donc d'aider des populations maliennes et burkinabées. Voilà, donc pour si vous voulez vous renseigner un petit peu sur Quel Toulois, n'hésitez pas à regarder un peu ce qu'ils font sur place. Je vous propose donc plutôt de nous tourner du côté des matériaux biosourcés. Je vous propose d'écouter un extrait de l'émission Radio Tepos qui sera diffusée prochainement. Je vous donnerai la date après la diffusion de l'interview. Alors il s'agit de une émission enregistrée avec Johan Mertz, conseiller énergie pour les collectivités au sein du pays Terre de Lorraine, et Arnaud Noël qui a le magasin Matériaux Naturels de Lorraine. Et je recherche le son que je n'ai pas pour le moment. Je vais le retrouver dans quelques secondes. Mais voici donc le son que je voulais vous passer. Alors déjà, pour rentrer dans le vif du sujet, en fait, qu'est-ce qu'on entend dans le terme matériaux biosourcés exactement ?
1: Un matériau biosourcé est issu soit du végétal ou de l'animal. Donc en termes végétal, on a tout ce qui concerne chanvre, paille, fibres de bois, pour les principaux, et c'est transformé en isolant. Ils sont aussi tenus d'avoir une fiche de sécurité et des performances thermiques normalisées d'un point de vue certificat. Le plus courant, c'est la CERMI ou d'autres certificats quand les matériaux viennent d'être lancés.
0: Est-ce qu'ils sont aussi performants en fait que d'autres matériaux pour tout ce qui est isolation thermique, acoustique
1: Alors bien sûr, chacun un peu ses caractéristiques. On peut dissocier aussi, je vous ai parlé donc des matériaux biosourcés végétales, mais il y en a aussi beaucoup qui sont issus du recyclage. Au niveau acoustique, le coton, c'est le meilleur au niveau de l'acoustique. Ensuite, les principales caractéristiques de ces isolants, c'est qu'ils isolent aussi bien du chaud. On l'a vu cet été, tous nos clients, en tout cas en retour, n'ont pas eu, tout le monde a eu chaud, mais c'était des températures raisonnables, 25-26 degrés. Donc c'est ça le gros point fort.
0: Oui, parce qu'on pourrait avoir peur que ça garde vraiment la chaleur. Du coup, bon, il fasse des 30 degrés, on n'arrive pas à faire partir ces degrés-là, quoi.
1: Oui, tout à fait. En fait, c'est

0: qu'on appelle le déphasage thermique, la capacité d'un matériau à emmagasiner la chaleur et à la restituer. Vu que ces matériaux ont de la masse, donc ils peuvent emmagasiner la chaleur pendant 10 heures. Donc quand le pic de chaleur est à 14 heures, eh ben on le sent dans l'habitat à minuit. Qu'est-ce qui se passe à minuit? Eh ben on ventile pour faire entrer l'air frais.
1: Et côté humidité, vieillissement, comment ça se passe?
0: Au niveau humidité, ils tiennent aussi bien l'humidité. Alors en fait, en fonction à chaque cas à son isolant, dès l'instant qu'on a de l'humidité au niveau des projets, il y a des isolants plus spécifiques, type le chanvre, qui tient bien l'humidité, ou le bambou, qui est un nouvel isolant, la fibre de bambou qui arrive. Donc à chaque fois, on oriente pour que l'isolant soit pas humide.
1: Alors vous en avez cité beaucoup, est-ce que vous pouvez nous les redire, donc tous les matériaux biosourcés qu'on peut utiliser?
0: Ok, alors, dans l'ordre. Donc, fibre de bois le plus connu, chanvre, ouate de cellulose, alors, qui existe en panneau, le coton, la fibre de bambou qui est nouveau, le carton recyclé est nouveau aussi, le liège. Lui, j'en ai encore pas parlé, mais dès l'instant qu'on a des problématiques pour isolation extérieure en sous-bassement, qu'on a besoin de perspirance en pied de mur ou qu'il y a une forte humidité, le liège est le meilleur allié pour isoler. Et ensuite, on a des variantes en soufflage. Le meilleur apport qui a été pris en soufflage, c'est la ouate de cellulose. Et ça existe aussi en coton, coton recyclé et fibre de bois. C'est les principaux.
1: Très bien. Alors, Jdoen, racontez-nous un petit peu comment le pays Terre de Lorraine intervient avec ces matériaux biosourcés. Quel est un peu votre lien?
2: Eh ben, moi, je suis conseiller énergie pour les communes de Terre de Lorraine. Et du coup, j'accompagne l'ensemble des mairies pour les aider à rénover leurs bâtiments. Donc, je fais plus du conseil et de l'appui technique par rapport à ça. Et on a beaucoup de bâtiments en moellons, des vieux bâtiments où là, ben, il faut absolument adapter l'isolant par rapport au mur aussi pour justement la perméabilité à l'air et autres, la migration de la vapeur d'eau. Donc, il est important de bien conseiller et les matériaux biosourcés répondent souvent à ces bonnes caractéristiques si la perméabilité à l'air est bien traitée aussi. Derrière.
1: Est-ce que vous avez des exemples de bâtiments de collectivités qui ont été rénovés comme ça?
2: Oui. Alors, il y a eu des bâtiments en laine de bois, alors soit rigide ou souple. On a eu de la ouate de cellulose qui a été soufflée. On a eu un bâtiment axeillé, par exemple, qui a été réalisé en béton de chanvre. On a aussi des bâtiments en paille sur le siège à Colombey-les-Belles. C'est un isolant paille, donc poteau poutre et de la paille en remplissage à l'intérieur. On a aussi d'autres isolants en isolant métis, notamment sur le territoire de Alagnier. Il me semble qu'ils ont utilisé cet isolant. C'est en jean recyclé. Donc voilà, on a une diversité sur le territoire assez complet de l'usage des matériaux biosourcés.
1: Mmh. Oui, par exemple, les jeans ressourcés, c'est en lien notamment avec le relais Lorraine.
2: Oui, c'est ça. En fait, c'est des jeans qui ont été qui ne peuvent plus être utilisés et qui sont revalorisés après en isolant. Donc sur le relais, on les collecte et après, il y a une usine, je crois que c'est dans le Nord, qui les fabrique.
0: À Billy-Berclos, dans le Nord, effectivement, où ils sont fabriqués.
1: Donc ça reste du national, on va dire, parce que local, pour en tout cas le relais, bon, après ça part un peu dans le Nord, mais après ça revient ici quand même, quoi. C'est ça, il n'y a pas trop non plus, un peu, pas trop circuit court, mais c'est pas non plus circuit long, quoi, on va dire.
0: Non, mais ça reste national, et au moins il y a une partie de l'isolant que peuvent avoir les clients qui peut être issue du jean local.
1: Très bien, c'est peut-être même notre propre jean qui peut faire notre mur, quoi.
0: Aussi.
1: C'est marrant. Très bien, alors je vais revenir vers vous, Arnaud. Quand par exemple un client donc franchit votre magasin, comment ça se passe pour vous le conseiller sur le meilleur isolant par rapport à sa maison?
0: Ok, alors effectivement, quand un client vient nous voir, déjà on veut comprendre son projet. Rénovation, maison de quelle année, parce qu'en fonction du type d'habitat, on va pas raisonner pareil au niveau des conseils. Et puis, est-ce qu'il veut faire lui-même ou pas? S'il fait lui-même, on l'accompagne. dans son projet à le conseiller étape par étape. Donc au départ, il y a un devis global, et après, ben, il commence l'isolation du sol, on le suit pour le sol. Et ainsi de suite, on avance jusqu'à la fin, et on demande des photos, on fait des points quand il vient chercher des matériaux ou autre. Ensuite, s'il veut faire appel à un artisan, alors on travaille avec plus de 150 entreprises sur la région, là du coup, Grand Est, et on renvoie vers l'artisan le plus compétent et local, surtout le plus près de son chantier. Et après, on les met en relation, et l'artisan, ils prennent rendez-vous, et après, nous, on suit le projet. Si les uns ou les autres ont des questions, ben, on les accompagne aussi.
1: Et côté prix, est-ce que c'est plus cher un matériau biosourcé qu'un matériau classique ?
0: Alors ça dépend des cas. En fait, il y a des matériaux qui sont plus chers. Effectivement, je vous ai parlé du liège tout à l'heure. Lui, c'est le plus cher de tous. En plus, il y a eu des feux au Portugal il y a 2 ou 3 ans. Et donc la ressource, il y a plus de demandes et moins de ressources. Donc forcément, les prix montent. Par contre, si on raisonne d'un point de vue performance, dans la plupart des cas, dès l'instant qu'on a de l'acoustique, à performance égale, on arrive à être moins cher. Avec le coton, justement, ce qu'on vient de parler comme isolant, on arrive à être moins cher. Après, il y en a d'autres, je vous en ai pas parlé, mais le granulat de verre expansé qui se met en fondation permet aussi de gagner du temps. Donc au final, le matériau est plus cher d'un point de vue prix au mètre cube par rapport à des cailloux, sauf qu'il est isolant, drainant, porteur. Donc il fait tout d'un coup. Et en général, les entreprises gagnent plusieurs jours de chantier en posant ce produit-là, parce qu'il y a un produit à poser qui fait isolant, drainant, porteur. En temps normal, il faudrait mettre plusieurs types de cailloux, donc plusieurs camions qui arrivent, avec les granulométries, une membrane, un isolant, qui est souvent en polystyrène, donc moins perspirant en tout cas. Et du coup, bah, c'est plus long, au final, ça fait plus d'étapes et plus de main-d'œuvre. Donc globalement, en règle générale, bah, si on prend uniquement l'isolation contre le froid, on est peut-être 10 ou 15% plus cher. Mais aujourd'hui, avec la nouvelle donnée, bah, on l'a vu cet été, avec la chaleur, si on met dans la balance l'achat d'une clim dans certains cas, parce que bah, les isolants classiques, ils ont le déphasage est moins bon, quand pour 35 cm, je vous ai parlé tout à l'heure, quand on a un déphasage de 9h30 en watt de cellulose, on a un déphasage de 3h06 en laine de verre et 5h en laine de roche. Donc si on prend dans le coût global l'achat d'une clim plus la consommation, on va être moins cher.
1: Voilà, c'est un extrait donc de Radio Tepos que vous pourrez découvrir à la place de Déclic Midi demain jeudi, donc à midi, rediffusion à 16h et puis ensuite à 19h et le lendemain à 7h. Donc vous retrouverez Johan Mertz, conseiller énergie pour les collectivités au sein du pays Terre de Lorraine, et puis vous aurez aussi Arnaud Noël qui est gérant du magasin Matériaux Naturels de Lorraine pour en apprendre plus donc sur les matériaux biosourcés, car ce n'est pas la fin de l'interview, il y a encore plein d'autres choses encore à apprendre. Je vous propose de terminer ce Déclic Midi par l'agenda. 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
1: Et oui, je peux vous proposer plusieurs sorties. Il y a pas mal de sorties cinéma à faire, notamment ce vendredi soir. Je commence par une qui est proposée au Grenier des Halles à Vézelise, place de l'Hôtel de Ville, par l'association du Grenier des Halles. C'est gratuit et donc c'est une soirée cinéma dans le cadre du Festival International du Film de Nancy-Lorraine, le FIFN, et de la Petite École du Film Court. Donc là, il y a une délocalisation unique de la projection pour une sélection de films courts adaptés à tous les publics. Donc c'est pour aussi les enfants, des étés pas. Voilà, donc il y a une délocalisation à Vézelise du 12 au depuis le 12 jusqu'au 16 octobre, et donc là, il va y avoir un film le 16 octobre. Il y a sinon un autre film, là, un ciné-débat même, qui est organisé par le Foyer Rural de Pantonville à 20h ce vendredi à la salle des fêtes. Ciné-débat sur Une place pour eux, vieillir avec la trisomie 21. C'est gratuit, c'est une projection du documentaire de Dorothée Fresneau proposé en partenariat avec le CTGEP, suivi donc d'échanges avec Axel Hautelet, sociologue et membre du conseil d'administration du foyer rural de Tantonville. Il y aura d'autres intervenants aussi locaux. Donc ça parle notamment d'une nouvelle génération d'adultes porteurs de trisomie 21 dont l'espérance de vie s'est allongée grâce au progrès de la médecine. Donc vous verrez les profils de Bruno, Céline et Stéphane. Je vous parle d'un autre ciné-débat qui vous est proposé par la CC2T. C'est gratuit et c'est au CTA de Toul à 20h, aussi ce vendredi. Ça s'appelle Femmes des Terres. C'est une projection du documentaire qui partage les récits de vie de paysannes agricultrices entre la France, le Togo et la Bolivie, suivi donc de témoignages d'acteurs et actrices locales. Et puis, ça sera vraiment, voilà, mettre en lumière des expériences féminines dans des contextes culturels et sociaux sociaux très différents qui partagent pour autant des engagements communs. Donc un très beau ciné-débat à découvrir au Cité de Toul ce vendredi à 20h. Vous avez sinon un spectacle d'humour, Mauvaise Graine, au Centre Culturel Jean-Lotte à Neuve-Maisons. Et c'est Marine Leonardi qui vient et qui transforme son quotidien de jeune mère externuée en terrain de jeu pour dénoncer les arnaques de la parentalité parfaite et le mythe de l'égalité. Le plein tarif est de 32 € pour les demandeurs d'emploi, les seniors et les étudiants scolaires, ce sera 29 €. Et vous pouvez réserver jusqu'au jour même. J'ai deux sorties à vous proposer à Chaligny. Eh bien, c'est une forêt participative. C'est une exposition qui est en place à l'espace santé relais petite enfance de Chaligny et par le collectif SISM Sud 54. C'est une exposition collective réalisée par des habitants de tout âge autour de l'univers de la forêt réunis dans une installation immersive. Elle donne vie à une œuvre collective originale, reflet de la créativité du partage de la richesse des collaborations locales. Il y avait un vernissage donc hier mardi et donc là ça y est, vous pouvez voir jusqu'à vendredi en fait tous les jours cette belle exposition participative. Et en même temps aussi, il y a toujours à Chaligny, là c'est à La Filoche, un café tricot. Un moment chaleureux pour tricoter, crocheter, échanger, partager sa passion, quel que soit son niveau. Ce vendredi, de 14h à 16h30, toujours par le collectif SISM Sud 54. Donc SISM, c'est les semaines internationales de la santé mentale. Donc voilà, c'est un petit moment de partage qui est proposé. Et puis enfin, vous avez le marché des producteurs locaux qui vous est proposé ce vendredi à Gros Rouvre de 17h à 19h par la CC2. C'est gratuit et donc là c'est un marché qui met à l'honneur les circuits courts pour regarnir vos frigos et votre frigo et vos placards avec fruits et légumes de saison, poulet, fromage, œufs, bières artisanales et pâtisseries. Il y a de quoi faire et en plus voilà, c'est vraiment aider nos producteurs locaux. Et voilà donc pour cet agenda et voilà aussi pour la fin de ce Déclic Midi. Et comme je le disais en entrée d'émission, c'est la fin aussi de mes directs sur Radio Déclic. Il s'agit de mon tout dernier Déclic Midi. Je m'envole prochainement pour de nouvelles aventures, toujours dans le journalisme, plutôt côté agricole. Je vous remercie pour votre écoute durant ces quasiment 5 années, que ce soit dans toute l'actu avant et dans les Déclic Midi maintenant et même dans les autres émissions Rendez-vous en Terre de Lorraine. Ce fut vraiment un vrai plaisir de vous informer, d'analyser pour vous des informations et de recevoir de merveilleuses personnes au micro. Merci à tous les invités qui se sont succédés et encore une fois merci à vous chers auditeurs et auditrices. Je sais qu'il y a parmi vous des auditeurs fidèles, dont mes parents d'ailleurs que j'embrasse. Je ne sais pas ce que deviendra de cette émission, l'équipe est en plein remaniement, donc restez à l'écoute de Radio Déclic pour voir si eh bien, elle ressurgit. Vous m'entendrez d'ailleurs encore dans quelques émissions Rendez-vous en Terre de Lorraine enregistrées en avance, comme justement celle qui va suivre, un nouveau numéro de l'Écomédia, l'émission de la médiathèque de Toul, mais voilà, ce n'est pas sans émotion que je vous souhaite une dernière fois une très bonne journée sur Radio Déclic, car oui, c'est la fin donc de ce Déclic Midi. Très bonne journée, très bonne fin de semaine à vous sur Radio Déclic.
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0: toutes et à tous. J'espère que vous allez bien. Vous êtes bien sûr Radio Déclic dans l'émission Les Comédias. Et oui, au-delà de l'arc-en-ciel, il y a la médiathèque Les Remparts de Toul. Et avec moi pour cette émission, il y a Jérémy et Fabienne. Bonjour à tous les deux.
1: Bonjour.
0: Alors, je pense que les auditeurs ont reconnu la musique qu'on entend encore en fond. Mais Fabienne, est-ce que vous pouvez nous la présenter un petit peu?
1: Eh bien oui, c'était une musique toute douce et toute zen qui va très bien avec la thématique du mois de la petite enfance qu'on va vous présenter là et qui va commencer tout prochainement pendant le mois de novembre. Il s'agissait de la chanson Somewhere Over the Rainbow, alors désolé pour l'accent anglais, d'Israël Is, et je crois qu'on l'a pas mal entendu fut un temps sur les ondes, et ça représentait bien le côté cool.
2: Alors, Israël Is, toi tu te dis, mais tu donnes pas le nom de famille du bonhomme, c'est ça,
1: hein,
2: c'est...
1: Non. Alors,
2: Kamakawiwole, d'accord, très bien.
1: Quelque chose comme ça, désolé.
2: Oui, bah voilà,
1: pardon, Israël.
0: En tout cas, un très beau titre, effectivement, pour commencer. On va l'écouter encore en fond, justement, pour se mettre dans l'ambiance du mois du livre et de la petite enfance qui va débarquer à la médiathèque. Alors, justement, c'est déjà la 23e édition, hein.
1: Tout à fait, 23e édition. Alors la thématique de cette année, ça va être la zen nature, d'où les chansons choisies un petit peu autour de ça cette année.
0: Très bien, alors qu'est-ce qui nous attend justement alors du 3 au 28 novembre à la médiathèque?
1: Eh bien du 3 au 28 novembre, effectivement, on va commencer ce mois de la petite enfance. On va avoir une exposition sur tout le premier étage qui va être fait par Bin Chaumont. Ce sont des aquarelles avec des enfants qui jouent. Elle a tout spécialement créé des illustrations pour ce mois de la petite enfance. Donc on remercie beaucoup Bin pour cette exposition. Et en même temps, au premier étage, il y aura un espace sensoriel qui sera dans l'esprit Snow Zealand. Alors l'esprit Snow Zealand, c'est un espace de détente et de découverte très calme, avec tout des choses sensorielles, du toucher, de l'écoute, parfois même des odeurs, pour le tout petit, et qu'il se sente bien accompagné d'un parent. Voilà, il y aura aussi à côté de la médiathèque d'autres partenaires qui vont participer à ce mois de la petite enfance. On aura justement au cinéma deux séances, une séance le mercredi 25 novembre à 14h30 avec le film Jardin Enchanté. Alors je dis le film, mais en fait ce sont des courts-métrages, c'est tout à fait adapté pour les 0-5 ans. Et il y aura aussi Premier pas dans la forêt, un dimanche matin cette fois, parce que le samedi c'était plus possible et on a voulu garder une séance le dimanche matin. À côté, il y aura bien sûr un spectacle professionnel qui s'appellera Voir le jour. Ce spectacle a été tout spécialement choisi parce qu'il était en rapport avec un album jeunesse d'Emma Giuliani. Et là, le petit va pouvoir découvrir, accompagné d'un parent, d'une nounou, d'une mamie. Tout le monde est le bienvenu, évidemment. Il va pouvoir découvrir un univers très bucolique avec des contrastes noirs et blancs, très adapté pour le tout petit. On aura également une conteuse en tournée qui va faire sa tournée dans les différentes structures petite enfance de la ville, même un peu au-delà parce qu'elle ira jusqu'à la PMI de Fougue et au relais parents assistantes maternelles d'Écrouves. Ce spectacle en tournée va s'appeler Le Voyage de l'escargot, par Julie Horry, une conteuse et musicienne du coin. Musicienne aussi parce qu'elle va venir avec son violoncelle et une flûte dans les crèches, à la ludothèque, à la PMI. Et sera le mercredi 18 novembre pour une séance tout public à 10h30 à la médiathèque. Nous aurons également Histoire animée. Alors là, il va falloir participer. Ce sont des petits jeux pour les tout-petits, mais avec une scénographie et une histoire derrière toute tracée. Et les enfants vont pouvoir explorer un lieu et jouer des personnages. Ça sera le mercredi 4 novembre et le jeudi 5 novembre à la médiathèque, mais côté centre des ressources, avec plusieurs séances le matin de 10h à 11h30. Nous aurons également, pour des plus grands, parce que oui, les petits ont des grands frères ou des grandes sœurs, donc on essaye de penser à eux aussi. Les petits tocs, c'est un atelier cuisine et compte organisé par le CTPS. Il y aura une séance le mercredi 25 novembre de 14h à 16h30 pour les 7-8 ans et une séance le samedi 28 novembre de 10h à 12h30 pour les 5 et 6 ans. Là, c'est délocalisé, on sera dans l'école Saint-Mansuy à Toul. Et pendant que les petits gâteaux vont chauffer, la bibliothécaire va raconter des histoires. Il y aura également un atelier de découverte sensorielle du patrimoine. Là, on travaille avec les personnes du service patrimoine de la ville. Il y aura un atelier familial pour découvrir la cathédrale autrement, par le toucher, l'écoute, l'observation. Cette découverte sensorielle va se faire le mercredi 18 novembre à la médiathèque, le matin et l'après-midi.
0: Pour toutes ces activités-là, il faut s'inscrire, est-ce que, ou il y a besoin de réserver ?
1: Alors, effectivement, il y aura pour ces activités-là des inscriptions, tout prochainement organisées à la médiathèque. On va bientôt avoir les flyers imprimés qui sont très jolis et qu'on va pouvoir distribuer et donc organiser les inscriptions. Et à préciser, bien entendu, que tout est gratuit.
0: Très bien. Et donc les activités vont aussi concerner pour certaines les parents et les professionnels.
1: Tout à fait. On a spécifiquement pensé à ces groupes-là. Pour les parents, on va avoir une information sur le concept Snow Zealand, justement, puisqu'il y aura la salle de l'heure du conte déjà aménagée dans cet esprit-là. Et il s'agit là de pouvoir bien accompagner son enfant, parce que l'espace Snow Zealand n'est pas un espace de jeu, mais vraiment un espace de découverte sensorielle où on ne peut pas faire rentrer trop de personnes en même temps. Donc il s'agit vraiment d'accompagner et d'informer sur l'esprit qu'on veut faire ressortir de cette salle. Et il y aura une information également pour les professionnels qui se fera le jeudi 12 novembre de 14h à 15h. Pour les scolaires, il y a, comme l'année dernière, une autre autrice qui va faire partie d'une tournée dans différentes bibliothèques, et y compris la nôtre, qui sera avec Julia Spears cette année. Donc elle va faire un atelier créatif avec les enfants autour des albums qu'elle a conçus. Et cette autrice a été primée au prix sorcière de cette année, en 2026. Elle va venir le mardi 17 novembre de 14h à 16h. Et cet atelier va se faire avec une classe des écoles de Toul.
0: Eh bien, ça nous fait beaucoup de choses à retenir pour le mois de la petite enfance. Hein. Vous allez être au taquet. Hein.
1: Tout à fait.
0: Et c'est pas fini, parce qu'il y a une journée festive aussi le samedi 14 novembre. On va en parler dans quelques instants. Mais avant, on va faire une petite pause musicale avec le titre Nature de Christophe Maé, car comme l'a dit Fabienne, hein, c'est une émission zen aujourd'hui, émission zen nature. Donc on va l'écouter tout de suite. C'est aussi un de tes coups de cœur, hein, il me semble.
1: Ah oui, j'ai toujours aimé Christophe Maé et là, du coup, le titre s'y prêtait très bien.
0: Eh bien, on l'écoute tout de suite avant de revenir dans l'émission Les Comédias sur Radio Déclic.

0: Et vous venez d'entendre Christophe Maé avec Nature sur Radio Déclic dans l'émission Les Comédias. Et on retrouve Fabienne, toujours, je crois, qui va nous parler encore de la, mais là, du mois de la petite enfance. On n'avait pas fini, parce qu'il y a encore une grosse journée qui vous attend aussi.
1: Tout à fait, on ne s'arrête pas. Effectivement, une journée festive le samedi 14 novembre, donc là, qui va se dérouler intégralement sur la médiathèque. On va avoir des spectacles en place limitée où il va falloir réserver. Toujours gratuit, évidemment. Et puis, d'autres animations en continu. Alors, pour les spectacles avec réservation, on va avoir une conteuse dans les jardins qui sont juste en face de la médiathèque. Cette conteuse s'appelle Ombeline Gueston. Vous allez la découvrir cette année. C'est une toute nouvelle conteuse qu'on accueille chez nous. Elle propose à différents horaires des petits contes pour les plus petits à partir de 3 mois et à d'autres séances des contes pour les plus grands à partir de 3 ans. Ensuite, nous aurons aussi des partenaires qui proposent des spectacles, comme par exemple la Maison de la Petite Enfance de la Louvière, qui s'appelle Restons Zen, ce spectacle, avec des personnages qui sont des animaux. Les enfants seront bien accueillis entre 2 ans et 6 ans à différents horaires à la médiathèque. Un autre spectacle, cette fois proposé par le relais parents assistantes maternelles. Le spectacle s'appelle « La petite graine qui pousse » pour les enfants de 0 à 5 ans. Il est question de pluie, de vent, de soleil et de jolies fleurs. Différents horaires vous seront proposés pour satisfaire le plus grand nombre. Il y a également une autre conteuse qui est une bibliothécaire qui se transforme en conteuse cette fois avec Tablier tisse une histoire avec les animaux de la forêt. Pour toujours les 0 à 5 ans, une séance l'après-midi et une séance le matin aussi seront prévues. Nous aurons le retour de Cubetto, ceux qui sont venus aux éditions précédentes ont pu profiter de ce petit robot. Là, on est dans le conte et le codage. Le petit spectacle s'appelle « Les aventures de petit bonhomme ». Ce sont des histoires à écouter, mais aussi à programmer. Donc, on participe pleinement à l'histoire. À partir de 4 ans, là, il faut être un petit peu plus grand. À côté de toutes ces animations sur inscription, on va avoir bien entendu des animations continues, comme ça entre deux spectacles, vous pourrez aller faire un petit jeu ou prendre un petit gâteau, une petite boisson pour goûter. Il y aura l'exposition créée par le dispositif Réussite éducative avec une animatrice pour faire un petit jeu autour de cette exposition. Il y a la petite pause du LAP. Le LAP, c'est le lieu d'accueil parents-enfants qui proposera des petits jeux sur le thème de la nature. Il y aura également un grand atelier créatif proposé cette fois par les ATSEM, les aides maternelles des écoles de la ville de Toul. Il y aura bien entendu le bain de livres auquel on tient tout particulièrement parce que c'est dans une petite salle cosy avec des coussins, des caisses de livres où tout le monde peut lire une histoire ou simplement regarder les belles illustrations des livres. Il y a également les petits jeux de société en famille avec des jeux prêtés par la ludothèque et un bibliothécaire qui va animer ces séquences-là. Il y aura bien entendu les gourmandises proposées par le CTPS, donc chaque enfant de 0 à 5 ans se verra remettre un petit ticket pour un petit goûter et les grands frères et les grandes sœurs pourront piquer un petit biscuit dans les assiettes bien entendu. Il y a également la vente de livres avec notre partenaire la librairie Bossuet qui se tiendra dans le hall, dans la salle Pèlerin, dans le hall de la médiathèque et chaque enfant qui entre 0 et 5 ans, se verra remettre dès l'entrée un bon d'achat de 10 euros qu'il pourra dépenser le jour même au stand de la librairie et acheter un livre qui lui fait plaisir. Voilà.
0: C'est une belle journée alors qui nous attend le samedi 14 novembre.
1: Ah oui, on vous attend tous.
0: Ça va faire du bruit dans la médiathèque, ça va résonner.
1: Zen.
0: Oui, voilà, oui, c'est vrai qu'il faut, ça va faire du bruit, mais ça va être zen.
1: Voilà.
2: Ça existe, je crois, le bruit zen.
0: Le bruit zen,
1: le bruit zen.
2: On va travailler là-dessus.
0: Effectivement.
1: Je peux rapidement peut-être parler des partenaires. Alors évidemment, il y a tous les services de la ville avec les services petite enfance et les services culturels de la ville. Pour pour ne pas citer que, il y aurait donc la maison de la petite enfance, Rolin et Louvière, les programmes de réussite éducative, l'espace numérique, les lieux d'accueil par enfant, la ludothèque, le cinéma, le service du patrimoine, le service des espaces verts et les ATSEM, le service éducatif. Nos partenaires autres que ceux de la ville, on a le ministère de la Culture, la médiathèque départementale, la protection maternelle infantile, le relais petite enfance, la commune de Terre-Touloise, le centre social du pays de Colombey qui nous a prêté du matériel, les écoles maternelles de Toul, l'association des bibliothécaires de France, le comité toulois de promotion de la santé et la librairie Bossuet. Merci à eux.
0: Eh bien, effectivement, merci à tout ce beau monde pour nous proposer ce mois du livre et de la petite enfance, donc à découvrir tout au long du mois de novembre, avec un moment fort le 14 novembre à la médiathèque Les Remparts de Toul. Et hors ce gros événement, vous avez aussi les ateliers qui reviennent chaque mois, les moments qu'on aime bien aussi citer dans cette émission. On va en parler avec Jérémy dans quelques instants, mais avant, justement, Jérémy, on va écouter un peu une musique que tu as choisie aussi. Oui. J'aime bien le titre Peau de banane.
2: Oui, c'est aussi un petit peu pour ça que je l'ai choisi, mais en fait, à partir du moment ou quand on sait que j'écoute beaucoup de rock ou de trucs qui tapent un petit peu dur, on m'a fait comprendre que dans l'esprit du mois de la petite enfance, il fallait des choses zen. Je me suis un petit peu creusé la tête et puis j'ai retrouvé des petites vieilleries que je trouve sympas. Donc là, on est sur un morceau d'Adouk Trio. Dans ce trio, il y a Didier Malherbe qui joue tout un tas d'instruments avant. Il a fait partie du groupe Gong, par exemple. Il était passé à Nancy il y a quelques années avec donc Adouk Trio. Petite formation très très sympa avec un clavier et puis c'est même pas une batterie finalement, c'est un espèce d'ensemble de percussions, mais c'est super zen, c'est très joli, ça s'écoute très très bien. Et puis ce titre là en particulier, il y a un petit côté un peu rigolo qui m'a fait penser justement à la jeunesse, donc là on est complètement zen, jeunesse, voilà, ça devrait le faire, j'espère.
0: Et ben on va découvrir cela tout de suite et on revient après pour parler des rendez-vous mensuels.

0: C'est donc Peau de banane de Hadouk, trio qu'on entend maintenant encore en fond. On va baisser un petit peu parce que le timing commence à avancer hein, dans l'émission. Il y en a encore pas mal de choses à évoquer avec toi, Jérémy, justement sur les ateliers qui reviennent chaque mois. Et on a notamment l'atelier réalité virtuelle.
1: Oui, alors voilà, pour le prochain, ce sera donc le samedi 21 novembre de 13h30 à 17h30. L'atelier réalité virtuelle, donc, c'est toujours un petit peu la même chose pour celles et ceux qui ont déjà écouté l'émission. Vous le savez, vous avez un casque sur la tête et on vous propose de jouer, de voyager, de découvrir tout un tas de petites choses. C'est plutôt sympa, donc il ne faut pas, surtout pas hésiter à venir s'inscrire, hein, parce que là pour le coup c'est sur inscription. C'est des créneaux de 20 minutes parce qu'au-delà ça commence quand même à faire un petit peu mal à la tête, hein, c'est un peu perturbant, donc voilà, mais c'est plutôt sympa. Donc n'hésitez surtout pas à venir découvrir ça avec nous. Hein. On a encore et toujours pas mal de créneaux disponibles pour ça. Donc voilà, je vous y attends. Ensuite, on a dans les manifestations diverses et variées, le musée Hors les Murs. C'est un petit quelque chose qui revient assez régulièrement. C'est le musée, hein, ni plus ni moins, qui vient chez nous et qui nous propose des petites choses assez régulièrement. Donc là, pour le coup, le samedi 21 novembre, on aura une conférence de Vincent Lamarck sur un ensemble de pièces produites à la faïencerie Toul Bellevue. Ça peut être très intéressant, donc voilà, c'est évidemment gratuit et sans réservation. Vous venez comme vous voulez à partir de 16h30. Voilà. On aura le café culturel aussi. Toujours le samedi 21 novembre d'ailleurs, hein, belle journée aussi, samedi 21 novembre.
0: Hein, vous enchaînez.
1: Oui, quand même. Hein. Donc du coup, toujours aux mêmes horaires, hein, c'est les cycles classiques, donc 10h midi à l'espace multimédia, c'est gratuit, sans inscription. Vous venez, vous pouvez soit profiter de ce qui se passe sur le petit noyau qui est là depuis un moment déjà, soit participer activement hein, pour dire ce que vous avez aimé ou non en termes de lecture, d'exposition, de n'importe quoi, tout ce qui vous fait plaisir finalement. Donc voilà, ça fonctionne bien, vous êtes les bienvenus, c'est évident. Donc tout ça se passe autour d'une petite boisson chaude, c'est plutôt sympa, voilà. Vous avez également les ateliers numériques de notre collègue Sophie qui s'occupe de tout ce qui est numérique, donc justement, et au niveau du mois de novembre, on a plusieurs dates avec des thématiques à chaque fois. Hein. Par exemple, le jeudi 5 novembre, les achats sur Internet, le samedi 7 novembre, les fichiers, les dossiers et ranger tout ça. Le jeudi 12 novembre, fichier dossier exercice pratique pour le coup. Jeudi 19 novembre, faites-le vous-même, les livres photos. Jeudi 26 novembre, cybersécurité, adoptez les bons réflexes. Le samedi 28 novembre, vendre sur Internet. Donc ça se passe à l'EPN, l'espace public numérique de la médiathèque, et c'est de 10h à midi. Là, il faut vraiment pas hésiter à appeler pour réserver parce que la plupart de ces ateliers sont pris d'assaut. Donc ça fonctionne très très bien. Comme je l'avais déjà dit, Sophie s'est engagée auprès de nous à toujours se débrouiller pour trouver une petite place aux nouveaux qui voudraient s'inscrire. Donc n'hésitez pas, hein, ça peut être sympa et vous apprendrez à coup sûr un petit quelque chose. Voilà, et puis alors toujours dans les cycles, on a le café ciné par exemple, hein, donc sur la même base que le café culturel, mais là c'est vraiment cinéma pour le coup, animé en grande partie par Pierre Séry, hein, qui est là depuis le tout début. Lui, il c'est pas qu'il impose, mais il a quelques thématiques, il travaille dessus et il soumet ça à l'Assemblée, ça marche plutôt bien. Mon collègue du multimédia de la médiathèque la dernière fois a assisté à ce café ciné et a proposé un petit quelque chose qui est plutôt sympa d'ailleurs, à savoir faire participer les gens pour les achats de DVD, en particulier pour la médiathèque. Si vous avez des envies particulières, c'est un petit peu comme des suggestions, mais là c'est sous couvert du café ciné, donc ce sera très regardé, très vu. Ça veut pas dire que pour le coup la plupart du temps c'est pas le cas, hein, mais c'est un cadre différent qui peut être quand même sympa, et puis vous interagissez entre vous, vous discutez de tout ça, il y a des petites choses sympas qui en ressortent régulièrement. Quand je vois ça, les gens repartent contents, donc n'hésitez pas à venir, hein, vous êtes tous les bienvenus, évidemment. Et pour finir, on a le miroir de réussite. Alors là, on est sur une exposition. du 17 au 28 novembre, donc sur les horaires d'ouverture de la médiathèque, évidemment. Ça se passera dans le dans section adulte, hein. C'est entrée libre et gratuite, évidemment. Et il s'agit donc de collégiens du collège Croix de Metz qui mettent en lumière portraits et interviews à l'appui des parcours de vie inspirants de Toul. Une exposition sensible et participative qui place l'humain et le regard sur soi au centre de l'expérience. Et ça a été réalisé en collaboration avec l'association Jeunes et Cités. Voilà.
0: Bien, merci beaucoup Jérémy et Fabienne pour nous avoir parlé de tout ce qui va animer la médiathèque Les Remparts de Toul pour le mois de novembre. On fait un rapide résumé ?
1: Oui, on peut. Eh ben, écoutez, on va faire très court parce que c'est quand même des gros pavés. Alors pour le coup, pour le mois de novembre du 3 au 28 en particulier, vous avez tout ce qui est attrait au mois du livre et de la petite enfance avec énormément de petites choses de ci, de là. Je vous invite à regarder directement sur le site internet de la ville ou nous solliciter nous directement, on saura bien vous répondre. Et puis vous avez à côté de ça tous les cycles classiques entre guillemets hein, de la médiathèque, donc l'atelier réalité virtuelle le 21 novembre, le musée Orles Murs qui propose une conférence sur la faïencerie le 21 novembre aussi, le café culturel toujours le 21 novembre, les ateliers numériques un petit peu parsemés tout au long du mois de novembre. Donc justement, vous avez également le café ciné qui là pour le coup sera le 7 novembre, et puis vous avez une exposition à venir, donc du 17 au 28 novembre, les miroirs de la réussite. Voilà.
0: Eh bien, ça nous en fait des choses. Et bien sûr, on peut tout voir sur votre site internet, toujours. Sur le site de la médiathèque. Pour se renseigner, on n'hésite pas à vous appeler. Absolument. Ou à franchir la porte.
1: Mais oui, on ne mord pas. Je l'ai déjà dit, oui. On n'a encore jamais mordu personne.
0: Pour l'instant.
2: On vous attend.
0: Très bien, bah merci beaucoup à tous les deux. Alors, avant d'entendre le dernier coup de cœur de Jérémy, qui le premier, on ne le connaissait pas forcément, celui-là, ça résonnera peut-être un petit peu plus dans le cœur des auditeurs, avec Trio, l'hymne de nos camps. Avant, comme c'est notre dernière émission ensemble, puisque oui. Je m'en vais vers de nouvelles horizons en dehors de Déclic, je tenais à remercier donc la médiathèque Les Remparts de Toul, et notamment Marie, puis donc Jérémy, pour leur investissement dans cette émission. C'était vraiment un vrai plaisir de la partager avec vous, et j'espère que voilà, elle va se poursuivre même après mon départ, et puis rester encore de nombreuses années.
1: Merci à toi d'avoir préparé, chapeauté un petit peu tout ça, et puis d'avoir fait vivre cette expérience qui est une expérience très positive pour nous aussi. Donc voilà, merci à toi.
0: Avec grand plaisir. Et puis aussi, merci aussi à Nicolas, puisque avant, les comédias, c'était Zip Libre et Culture. Non, Zip Libre et Musique. Parce que Zip Libre et Culture, non, je ne sais plus faire le terme, je ne sais plus le nom, c'était Zip Libre.
1: Zip Libre en Bible.
0: Oui, Zip Libre en Bible, voilà.
1: Le terme exact, c'était ça.
0: Je ne sais plus ce qu'il y avait, oui, voilà.
1: Effectivement. C'était un petit peu compliqué comme terme.
0: Oui, c'est ça, c'était pas facile à prononcer. Non, les comédias, vrai. C'est plus facile.
1: Exactement.
0: Merci en tout cas à toute l'équipe de la médiathèque, et puis à bientôt donc sur les ondes pour vous. En tout cas, l'émission continuera, je l'espère. Et puis, donc on se quitte en musique avec alors l'hymne de nos campagnes. C'est une musique que tu apprécies.
1: C'est pareil, c'est une petite vieillerie que j'ai ressorti des tiroirs parce que je trouvais que...
2: Attends, c'est si vieux que ça.
1: Mais,
0: ça nous rajeunit pas.
1: C'est toujours pareil. Pour toi et moi, non.
0: Bah non.
1: Mais pour un jeune de 20 ans, c'est une relique, cette musique-là. Donc bon, le truc, c'est que je trouvais que ça collait tout simplement parfaitement bien avec l'esprit de cette émission, hein, la thématique majeure. On est sur du zen, puisque c'est du reggae acoustique pour le coup, et puis on est sur de la nature puisque c'est quand même l'hymne de nos campagnes, donc voilà, ça colle parfaitement bien.
0: Et bien on l'écoute tout de suite, et puis on peut se dire au revoir alors.
1: Au revoir.
0: Au revoir.
2: Au revoir.

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5: Et bienvenue pour ce nouvel épisode de Mangacha, donc toujours à la librairie Kodama. Alors, on a plein de nouveaux invités aujourd'hui. On a Aurélien qui nous rejoint pour cette dernière. Bonjour Aurélien.
6: Bonjour, heureux de participer à cette dernière.
5: Et bah, c'est un plaisir de te recevoir. Benjamin, toujours, hein, qui nous accueille dans son humble demeure. Merci
7: toujours avec
5: Benjamin.
7: Plaisir. Toujours avec plaisir, toujours avec plaisir.
5: Et Chloé.
8: Hello.
5: Notre invitée. J'espère que vous allez tous très bien.
7: Au top.
5: L'épisode d'aujourd'hui portera du coup sur les mangas d'horreur. Donc pour faire un petit peu cette transition fin septembre, début octobre, parce que octobre c'est un peu le mois de l'épouvante, j'ai décidé pour cette dernière de faire du coup sur les mangas d'horreur. Donc bah, je pense qu'on va plus sans plus tarder commencer par notre première partie.
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5: Sur peut-être nos découvertes, nos expériences par rapport au monde de l'horreur. Est-ce que vous avez un petit peu expérimenté ce monde de l'horreur dans le manga en général, ou peut-être aperçu des œuvres d'horreur?
7: Bon bah moi en tant que libraire, j'ai fait un peu tous les genres, donc évidemment que j'en ai vu. Et puis avec ma propre maison d'édition, j'ai fait réaliser un one shot d'horreur qui s'appelle Chronique Horrifique. Où c'est 14 petites histoires d'horreur avec un seul scénariste, et chaque histoire d'horreur est illustrée par un illustrateur différent. Donc effectivement, j'ai un peu touché au milieu de l'horreur. Et puis dernièrement, ces dernières années, il y a quand même une grosse mise en avant qu'il y a eu sur Junji Ito. Donc voilà, Junji Ito, et puis plein d'autres dont je vous parlerai un peu plus tard.
5: Tu as peut-être...
8: Mais j'en ai regardé un peu, mais pas énorme.
5: T'as regardé quoi en... Un peu, parce que je sais que toi, t'es plus animé que
8: manga. Ouais, plus animé que manga.
5: Et du coup, t'en as vu qui se rapprochait un petit peu de l'horreur.
8: Un peu de l'horreur, ouais. Je sais pas si c'est purement de l'horreur, mais c'est un peu dérangeant à regarder. Il y a The Perfect Blue, Serial Experiment Lane, Tokyo Ghoul, Another aussi, Devilman Crybaby. Puis voilà.
5: Peut-être que toi.
6: Alors moi je suis dans un No Man's Land. Alors je me disais peut-être qu'on pouvait définir pour les auditeurs un peu les particularités des mangas d'horreur. Je sais pas, là comme ça je me dis il faut qu'il y ait du sang, faut que des trucs psychologiques, des...
5: Justement, pas forcément. Il y a plusieurs œuvres qui sont catégorisées comme manga d'horreur, mais je pense qu'on va dire que le manga d'horreur, c'est surtout des thèmes vraiment très sombres qui sont apportés. Pas comme le seinen, où le seinen, c'est plutôt, disons, des thèmes un peu adultes. Là, c'est vraiment, on est dans l'horreur pure, que ce soit bien psychologique ou même juste gore, quoi. Je sais que je parle souvent, dans mes recherches, j'ai pu tomber sur un manga qui s'appelait Gaia, où là on comprend pas vraiment, mais c'est surtout sur de l'horreur graphique, c'est très sanglant, c'est très très gore, très bizarre, mais d'un côté ça raconte quelque chose un petit peu implicite, et j'ai trouvé que c'était sympa. Mais oui, c'est ça, en fait le manga d'horreur c'est surtout du gore ou de l'horreur psychologique.
7: La difficulté avec le manga d'horreur, c'est que c'est pas du film, c'est pas de l'animation, il y a pas d'audio, il y a pas des choses qui bougent. Donc il faut amener l'horreur et la frayeur d'une autre manière que ce qu'on peut avoir à travers un récit audio ou un film. Et donc dans la BD et le manga d'horreur, souvent ouais, c'est plus des ambiances qui sont malsaines, des choses dérangeantes, du dessin horrifique on peut pas vraiment créer de screamer par exemple. Dans un manga, et du coup ouais, c'est souvent dans l'ambiance et dans ce qui est raconté que ça en devient horrifique ou malaisant, et voilà.
6: Et vous qui en avez lu, du coup vous arrivez à avoir ce sentiment de malaise justement en lisant?
5: Moi pour ma part, ouais, je sais que quand je lis les œuvres de Junji Ito, le plus célèbre des mangaka qui fait de l'horreur, on le surnomme souvent le maître de l'horreur au Japon, je sais que quand je lis des fois ses œuvres, il y a des planches, elles mettent un peu mal à l'aise. Et je trouve que c'est ça qui est génie, parce que c'est vraiment juste pas des fois, c'est pas si gore que ça, mais juste la situation mais vraiment mal à l'aise. Et je trouve que c'est vraiment bien réussi sur ce côté-là. Et ouais, vraiment, être mal à l'aise, ça fait partie du truc. Et des fois, plus t'es mal à l'aise, moi je trouve, plus c'est réussi.
7: Je pense à Zangue, qui est sorti il y a pas longtemps, et où c'est vraiment, par le dessin, on sent la folie du personnage. Le début du récit, c'est juste un mec qui est dans le métro, il rentre chez lui, et il croise le regard d'un autre gars. Et ce gars-là, ça déclenche un truc chez lui, et il décide de le suivre. Et il le suit, et on voit dans le dessin, dans ses yeux, dans le crayonné, que le mec, il est complètement fou. Et ça crée une situation d'angoisse, parce que c'est une histoire du quotidien qui pourrait arriver à tout le monde. Et vraiment, juste parce qu'ils ont croisé son regard, le mec va le suivre, il va aller jusqu'à chez lui, il va s'infiltrer dans la maison pour tuer tout le monde, quoi. Voilà, il y a un petit malaise qui se crée, parce qu'on peut se dire, bah, je rentre dans le n'importe qui, quoi. Il rentre du boulot, il croise le regard de quelqu'un, quoi.
6: Oui, c'est la situation qu'on n'attend pas, quoi.
7: Voilà, exactement.
5: Pareil, je sais qu'il y a souvent des histoires un peu des rumeurs, des légendes urbaines qui ont été adaptées en manga. Je pense notamment à la rumeur qui date maintenant des années 80 d'une dame qui s'appelait Kushisake Ona. Ça date d'un moment maintenant, c'était. En gros, la petite histoire, c'était, d'après la rumeur, c'était une dame qui était tellement jolie que son mari était un samouraï jaloux. Et pour éviter qu'elle plaise aux hommes, et ben, il lui a tranché la mâchoire pour lui faire un grand sourire comme le Joker. Et depuis, elle en a après tout le monde et elle rôderait dans les rues. Ce qui, à l'époque, avait créé une petite panique, je ne le savais pas, mais ça avait renforcé la sécurité au niveau de la présence des policiers dans les rues. Juste parce qu'il y a eu un effet de psychose générale, parce qu'il y a des gens qui disaient qu'ils l'avaient aperçu, et c'en est devenu une psychose, et la police a été renforcée dans le village où les dites apparitions étaient là.
7: Ouais, c'est impressionnant, les rumeurs, hein, comment ça peut enfler les choses.
5: C'est adapté à un manga en deux tomes, de mémoire, c'est Kushisake Ona Densetsu.
7: Ok.
5: Et ça tient en deux tomes.
6: Voilà. Est-ce qu'ils le vendaient dans le village?
5: Alors là, ça aurait été
7: le marketing, ça aurait été beau. Comble, ça, vraiment. Ouais. Et là, par exemple, moi, je viens de recevoir à la librairie Baptisme. Je pense que j'ai bien prononcé Baptisme de Kazuo Umez. Et pareil, il y a vraiment cette ambiance un peu malaisante. C'est une femme qui est très très belle à l'époque et qui va être brûlée sur la moitié de son visage et qui est une star. Et en fait, elle va se retirer un peu de la scène à cause de ça. Elle va donner naissance à un enfant. Et en fait, toute l'explication de l'histoire, c'est qu'elle va chercher à élever un enfant pour prendre possession de son corps, pour retrouver sa jeunesse et sa beauté. Et il y a c'est toute une situation qui amène du malaise, parce que c'est quand même sa propre fille. Et c'est assez perturbant dans le récit.
5: Je sais que même je suis adepte aussi des one shot en horreur. J'aime beaucoup ça parce que je trouve que ça raconte ce que ça a raconté et après basta, on nous laisse dans le flou. Je pense notamment à Hideout, qui est un super manga vraiment. Pour ceux qui ne connaissent pas, c'est surtout un manga d'horreur psychologique où il y a un écrivain un peu ruiné et un peu traumatisé par la mort de son fils, qui va tenter d'assassiner sa femme pendant un voyage sur une île isolée. Mais en fait, son plan, il va être un petit peu entaché, si je puis dire, parce que ça va déraper et il se retrouve dans une grotte sombre et il se réveille au final avec une créature un peu cannibale et monstrueuse qui va du coup le torturer à son tour qui va en gros le traquer à son tour, voir ce que ça fait, et au final après il va finir on va plutôt basculer après dans un cauchemar un peu avec qui joue sur la claustrophobie et sur juste la peur de ne pas savoir ce qui se passe, puisque il se retrouve dans une prison et tout le long du manga je crois on voit que deux yeux à travers les barreaux et après il y a des horreurs qui se passent et je trouve que ça le soulève un peu du mystère. J'ai vraiment trouvé que c'était vraiment très intéressant et après en one shot ça se termine et point barre. C'était un petit coup de cœur au niveau horreur, je trouve, personnellement.
7: Dans le truc de la claustrophobie et de la peur un peu plus du noir et des choses comme ça, il y a Dragon Head qui est assez chouette aussi. Alors Dragon Head, ce qui est intéressant, c'est que l'histoire n'a pas pour objectif d'être un manga d'horreur à la base, mais le premier tome, c'est ça, c'est un groupe de lycéens qui partent en train en voyage scolaire. Ils passent dans un tunnel et au moment du passer dans le tunnel, il y a une grosse explosion, il y a un grand flash de lumière et tout s'effondre autour d'eux. Donc il y a l'accident du train et tout le monde ne survit pas, mais ils sont coincés dans la montagne, ils ne savent pas ce qui s'est passé à l'extérieur, et ils sont dans le noir complet. Et c'est la peur de savoir qu'est-ce qu'il y a autour de soi. Il y en a qui deviennent un peu fous. Est-ce qu'ils vont réussir à s'échapper? Il y a pas forcément de la nourriture pour tout le monde. Donc en fait, il y a ce truc de survie, claustrophobie, de noir complet, de en fait, il reste que des enfants. Donc de gestion de ce qui est en train de se passer et de qu'est-ce qu'il y a à l'extérieur, quoi. Est-ce qu'il y a encore des gens à l'extérieur? Possiblement, il y a plus personne. Et ce premier tome, je le trouve vraiment génial sur cette gestion de la peur du noir et des autres et de la folie qui se crée petit à petit. Et c'est une petite série en 5 tomes qui marche super bien, qui est super bien dessinée. Et voilà.
5: Je sais que pour en revenir encore une fois à Junji Ito, je sais que on va finir par revenir tout le temps sur lui parce que c'est lui qui a

0: Mais
1: Apparemment, on est là pour ça.
0: les
1: Dénonce,
0: amoureux de jeux
1: dénonce.
0: vidéo, pardon. Et à la fin, je trouve qu'il n'y a pas réellement de conclusion à chaque fois. C'est que on arrive, on sait pas trop comment on arrive là. Il y a la scène d'horreur et on sait pas trop comment ça se clôture, mais c'est toujours un peu flou sur la suite de ce qui est, de ce qui se passe. Et c'est un peu ce que je reproche aux œuvres de Junji Ito dans l'ensemble, c'est que ça fait malaisant, un peu peur, mais je trouve qu'il arrive pas à conclure, quoi.
1: Ouais, c'est
0: Voilà.
1: ouais, c'est ça, c'est un peu frustrant, mais je trouve que ça rajoute un peu un côté mystique et j'aime
0: Ok,
1: bien, je
0: ouais,
1: t'avoue.
0: je
1: C'est
0: vois.
1: ça que
0: Ouais,
1: je
0: je
1: trouve
0: trouve
1: ça
0: ça un
1: bien aussi.
0: choix. Ah oui, mais c'est comme les films et tout ça, quand t'as pas la fin.
1: Ouais, mais
0: Et
1: après,
0: tu le
1: pour
0: fais
1: les
0: une
1: œuvres
0: fois.
1: comme ça, c'est
0: Je
1: bien.
0: pense s'il le fait à chaque fois, effectivement, tu le fais une fois, deux fois, mais si c'est la marque de fabrique de pas finir et de dire allez, débrouillez-vous pour conclure l'histoire, ouais, ça doit être saoulant à force. Ça comprend par toi-même, et puis voilà
1: Ouais.
0: quoi.
1: Bah, je vais écrire, je vais dessiner finalement le manga moi-même. C'est comme Tomier.
0: Tomier,
1: Je sais que il est très épais le tome en général,
0: ouais.
1: mais la fin, on comprend rien, quoi. Tu vois, c'est ça qui est fou, c'est qu'on a une histoire. Bah déjà, même tout au long de l'histoire, c'est très décousu, je trouve, au début. Et après, ça prend un peu sens, mais pas trop non plus. Et la conclusion, elle est très vague aussi. Et je sais que c'est pour ça que j'aime bien, je trouve, c'est vraiment
0: Ok,
1: mystérieux.
0: ouais, c'est reste trop mystérieux, et donc comme t'as pas la conclusion ou l'explication de pourquoi ça arrive, ça te...
1: Ça me plaît trop.
0: Ok.
1: T'arrives plus à endormir, quoi.
0: Non,
1: Les
0: mais
1: cauchemars.
0: c'est qu'après,
1: Ok.
0: ça laisse place aux théories et je trouve ça tout autant intéressant. Ouais,
1: Et ben voilà, qui conclut cette première partie. On va se faire une petite pause musicale. Je vous ai choisi du coup le générique de Junji Ito Collection en animé.
0: comme par hasard.
1: Comme par hasard, évidemment, le fanboy que je suis ne pouvait pas s'y soustraire.

0: C'était l'opening de Junji Ito Collection. On va tout de suite enchaîner sur un jeu que j'ai sobrement intitulé Mangaise. Donc manga et bagaise pour parce que c'est nul. Mais donc on va faire un peu un jeu qui s'appelle bah du coup Mangaise et ce sera inventer un manga d'horreur nul. Genre vraiment le but du jeu c'est vraiment de faire le pire nom de manga possible qui donne vraiment enfin vraiment le pire scénario d'horreur possible de l'histoire des mangas d'horreur finalement. C'est parti.
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0: Ben c'est à vous à votre inspiration foisonnante.
2: Ah oui, c'est encore pire que la dernière émission,
3: la dernière fois, on avait des mots.
2: On avait des
0: bah
2: mots
0: ouais.
2: pour nous aider, on avait du temps de réflexion, là, on a plus tout ça. Alors, je sais qu'on t'a impressionné la dernière fois avec nos temps de réflexion, mais
0: tu sais quoi, tu veux manger tous mes jeux? Tu vas être trop fort à tous mes jeux?
2: OK, OK.
0: Et ben maintenant débrouille-toi.
2: OK.
0: J'ai envie de dire.
2: OK, OK.
0: La dernière fois, tu nous as vendu un truc avec des vampires de l'espace.
2: Allez. Et donc, faut que ça soit nul, c'est ça?
0: Ouais, faut vraiment que, en fait, ce soit un truc d'horreur, mais vraiment nul.
2: Ok, et ben, tu vois Toy Story?
0: Oh, ça commence.
2: Et ben, là, c'est Chaussettes Story. Et au lieu que ce soit les jouets qui prennent vie, c'est les chaussettes et c'est des chaussettes qui mangent les pieds des gens. Voilà. Et mon manga, il est basé là-dessus. C'est un mec, il est obligé d'avoir des petits ciseaux pour essayer de couper les chaussettes, pour essayer de survivre. Il est enfermé chez lui. Et c'est vrai que c'est un mec qui fait une grosse collection de chaussettes. Et du coup, il a beaucoup de chaussettes qui essayent de le tuer. Parce que, en histoire nulle d'horreur, ça te va.
0: Je crois qu'on a atteint un pic, un point de non-retour.
2: J'ai pas eu le temps de réfléchir, hein. J'ai fait au mieux.
0: Hein. Non, mais c'est magnifique, c'est magnifique. Est-ce que l'inspiration te vient, Chloé?
3: Mais vraiment pas. Enfin, ouais. Moi, j'allais vraiment partir genre sur des histoires revues.
2: Et bah, propose-nous une histoire revue, t'inquiète, on te jugera pas là-dessus. Tout le monde peut pas avoir les chaussettes.
3: Idée. Ça, c'est sûr. Moi, je pense qu'on va partir sur la base des bases des maisons hantées.
2: Ah!
3: Donc, c'est vraiment genre une famille qui vient d'emménager tout dans une maison, puis il y a trop des bruits bizarres dans absolument toutes les pièces, que ça dans la cuisine, nanani, nanana, mais surtout la nuit. Et en fait, à la fin, on va découvrir que la maison n'était pas inhabitée et qu'il y avait toujours des gens dedans.
2: Un peu à la Parasite.
3: Et des gens vivants, pas des fantômes, rien du tout. Okay. Et qu'en fait, les personnes qui venaient d'emménager, elles sont juste incrustées dans la maison.
2: Ok.
3: Et voilà, je pense pas pouvoir faire mieux, j'ai pas de chaussettes carnivores.
0: J'avoue, les chaussettes carnivores, tu as fait fort. Hein,
2: j'ai tout donné.
0: J'avais plus ou moins une histoire similaire, mais avec des toilettes.
2: Ah.
0: Des toilettes qui mangeaient les gens, qui faisaient la grosse commission. Mais...
2: Ah ouais, on est vraiment
0: sur de l'horreur pure.
3: Avec le serpent à l'intérieur, quoi.
0: Ah. Avec le serpent. C'est vraiment plus ça.
2: Bon bah merci pour ce jeu très...
0: Ce jeu vraiment d'une maturité...
2: D'une originalité folle.
0: On est là pour ça, on est là pour ça. Venez, hein. Bon, bah du coup, on va faire une petite transition sur la deuxième partie. Après ce jeu qui nous a tous fait marrer tes chaussettes, je garde l'idée.
2: Merci.
0: C'est parti, deuxième partie.
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0: Donc du coup, cette deuxième partie, on va un petit peu plus explorer le concept même du manga d'horreur avec une simple question. Est-ce que pour vous, du gore, du graphique et vraiment que du sang et des trucs très très gore, ça suffit pour faire peur hein, ou pour créer un malaise ou juste une ambiance un peu bizarre, un peu étrange au niveau qui nous met très mal sans vraiment dire grand-chose, ça suffit pour vous?
3: Non. Mais en fait, un truc qui est vraiment genre que gore avec plein de sang et tout, genre je trouve que c'est plus dégoûtant qu'autre chose, il n'y a pas forcément la peur ou le malaise qui s'installe. Il faut vraiment genre installer la tension dans l'histoire et tout.
0: Ouais, je suis assez d'accord. C'est vrai, je trouve que quand ça devient trop gore, c'est juste indigeste, je trouve, au niveau de l'histoire. Et on se focalise plus sur ça que juste à faire « Oh !» que oui. « Ah !»
2: Et du coup, je pars sur du film, mais Saut, tu le places dans quoi?
0: C'est que du gore.
2: T'appelles ça des films trash ou c'est un film d'horreur?
0: Moi, je dirais pas que c'est un film d'horreur, j'ai juste trash.
3: Ouais, non, okay. C'est trash.
0: Je trouve que ça fait pas spécialement peur en final, c'est juste dégueulasse.
2: Okay.
0: C'est tout.
2: Bon, bah, ça relie ce que tu dis, ça me va.
0: Et toi, Aurélien?
4: Moi, je suis totalement du même avis, c'est pour ça que je n'ai pas fini les sauts, hein, d'ailleurs. Mais non, c'est en tout cas pour les films, moi qui pas tant lu que ça, mais voir des gens souffrir pour voir des gens souffrir,
0: ça a pas d'intérêt. Ouais. Ouais, puis c'est vraiment...
4: Bon, c'est une sensation, un malaise que j'aime pas ressentir, en tout cas. Donc voilà, je fuis, à fuir absolument.
0: Ça, c'est vrai, je trouve que en fait le gore ne accompagne bien une ambiance, mais ne peut pas la remplacer. Je trouve que quand il y a que du gore, ça peut, tu peux pas faire une histoire avec que du gore, je trouve.
2: Non, oui, c'est juste trash, et donc ça, mais il y a le côté psychologique qui est toujours important dans une histoire d'horreur, c'est de dire, ah ouais, ça, c'est, est-ce que c'est réel, est-ce que ça l'est pas, enfin, il y a plein d'autres questions à se poser que juste, si tu mets un des bras qui se coupe, tu lis un seinen, ouais. Tu lis une histoire de dark fantasy, t'en as aussi, et c'est pas pour autant que ça va faire peur, hein. Et c'est pour ça que, un peu, les titres que j'ai cités depuis tout à l'heure en manga, c'est que des trucs où c'est pas forcément gore. Et à chaque fois, c'est un petit truc plus de malaise et d'ambiance générale qui nous met dans cette sensation-là. Après, moi, j'ai jamais eu réellement peur en lisant un livre. C'est ça. C'est là-dessus que je disais dès le début que sur des films ou des séries audio, on arrive tout de suite plus à avoir cette sensation de peur, je trouve, parce que on n'a pas la gestion du rythme. Et cette gestion du rythme est super importante dans l'horreur, c'est que la scène elle défile devant toi et t'as pas le choix, quoi. Donc alors que le manga d'horreur, en fonction de si tu lis vite, si tu lis lentement, si tu tournes la page au bon moment, si, en fonction de là où tu t'arrêtes, parce que des gens ne lisent pas les mangas en entier en une fois parfois, donc tu peux être coupé dans ton récit. Enfin, il y a tellement de choses qui viennent entre guillemets gêner le récit d'horreur que c'est quand même beaucoup beaucoup plus dur de faire peur comme ça.
0: Tu parlais des screamers tout à l'heure. C'est vrai qu'un screamer dans un livre, ça, c'est un peu compliqué à mettre en place.
2: Scanne le QR code sur cette page. Ça crie. Ah, okay.
0: Ça serait une bonne idée. Ça intrigue en plus.
3: Il y avait des trucs comme ça un peu sur Webtoon à un moment. Où genre, tu oui. lisais l'histoire et genre, tu cliquais dessus et genre, t'atterrissais sur un autre site. Et du coup, l'histoire était un peu animée au fur et à mesure que tu défilais.
2: C'est la magie du webtoon, c'est que il y a une période les gens l'exploitaient beaucoup plus ce format numérique et il y avait des webtoons où dans les dessins tu peux retrouver des gifs. Ouais, il y a des séries qui le font aussi où t'as des musiques tout le long. Tu débutes ton chapitre et t'as une musique qui va avec. Donc pareil, ça te met dans une ambiance de lecture qui est assez cool. Et voilà, ouais, c'est des choses qui étaient faites sur le webtoon. Et c'est une très bonne remarque. Bravo.
0: Il devrait trop faire ça pour les mangas d'horreur, je trouve ça, enfin même une petite musique un peu d'ambiance et tout, ça serait vraiment, je pense que ça rajouterait un plus.
2: La problématique, c'est que là, le webtoon, c'est facile à faire parce que c'est directement en ligne, donc t'es sur la page de lecture et t'as tout qui t'est donné. Autant, si t'es sur ton manga, ouais, il faudrait qu'il y ait une playlist de noter au début du manga, en disant tel chapitre écoute telle musique. Du coup, est-ce que c'est des musiques de séries qui existent déjà ou est-ce que c'est des originaux? Enfin, tu vois, il y a plein de trucs qui sont à mettre en place aussi. C'est pas simple de mettre des sons dans un manga parce que pareil, il y a des droits d'auteur. Enfin, tu vois, par exemple. Si tu crées ta propre bande originale, faut payer quelqu'un aussi pour faire tes propres sons. Enfin, tu vois, c'est des coûts aussi qui peuvent arriver en plus. Donc, c'est sûr que ça peut être intéressant, mais moins facile qu'on peut ne le penser.
4: Ouais. Après, les temps ont changé. Hein. Ça me fait penser au livre pour enfants où ils te donnaient le CD qui lisait à moitié histoire avec les et où tu choisissais ce que tu voulais, quoi. En tout cas. Mais ouais, le format numérique et les webtoons du coup offrent d'autres possibilités. Voilà.
0: Mais du coup, enfin, ma maigre connaissance des webtoons me vient à poser cette question. Il y a eu des webtoons d'horreur du coup, je pense.
3: Pour,
2: oui. Ouais. Je sais pas si vous connaissez une série sur Netflix qui s'appelle Sweet Home.
0: Ça me dit un truc, ouais.
2: Et bien Sweet Home à la base c'est un webtoon et c'est un webtoon d'horreur où tu as des jeunes qui sont enfermés des appartements, c'est plein d'appartements et en fait les grilles se ferment, on laisse personne sortir, on laisse personne rentrer parce qu'en fait à l'extérieur il y a des créatures mi-humains mi-monstres qui attaquent les gens et qui essayent de les bouffer. Et t'es dans l'horreur de tout le monde est cloisonné dans les appartements, il y a des gens qui veulent partir, il y en a qui veulent rester, il y a les monstres à l'extérieur, s'il y en a qui arrivent à ouvrir les grilles, les monstres vont rentrer. Enfin, il y a un truc un peu de claustrophobie de nouveau. Est-ce qu'il y en a qui sont pas déjà infectés à l'intérieur des appartements? Est-ce qu'il y a potentiellement des monstres qui arrivent déjà à rentrer? Et donc t'as tout ça qui entre en jeu. Et donc il y a des séries d'horreur, il y en a plusieurs. Suite Home. Il y a eu même un spin-off de l'explication de comment sont arrivées ces créatures-là qui s'appellent Shotgun Boys. Là, avec moi à côté, j'ai Bâtard, qui est une autre série de l'auteur, où on est plus dans un truc un peu plus psychologique, où le fils ramène à son père. Son père est un tueur en série. et il vit avec lui, il a pas le choix. Il ramène des femmes dans l'appartement et son père est caché, et au moment où les femmes sont à l'intérieur, il sort un grand marteau et il les fracasse. Et donc c'est sur cette tension là et un jour le père veut tuer l'ami et la fille dont il est potentiellement un peu amoureux quand même, le personnage principal, et du coup il a un peu moins envie de la ramener à la maison, et du coup c'est toute la tension qui crée entre le père et le fils, entre ce qui est en train de se passer, enfin voilà, c'est, et pareil, voilà, on est dans une tension horrifique un peu différente.
0: Ouais, puis là c'est pas on va dire fantastique, là c'est vraiment juste la folie un peu humaine et la psychologie du coup de juste un tueur en série. Mais c'est vrai, en plus les dilemmes comme ça, c'est je pense en lisant, ça doit être vraiment un peu tendu quand même. Ça doit être un peu cool.
2: Ouais, parce qu'en plus dans Bâtard, il y a même ses amis d'école qui commencent à se poser des questions. Il y a plein de choses. Je vois que t'as adoré Bâtard, t'as l'air d'avoir. Ouais. Non, Bâtard, c'est un très bon titre. En plus, la chance, c'est que c'est très court. Enfin, en version physique, c'est 5 volumes. Ouais. 5 tomes, t'as toute la série, t'as une bonne conclusion. Franchement, l'histoire est vraiment bien. Très très bon titre que je recommande fortement à lire. Et puis après, donc, il y a d'autres webtoons qui existent d'horreur. Enfin, le webtoon, c'est devenu, en plus d'être à la base coréen, ça a tellement répandu dans le monde que c'est comme le manga. Maintenant, il y a du webtoon dans tous les pays avec plein de styles différents. Tout a un peu été un peu fait. Et donc, des gens qui font du webtoon d'horreur, ça existe pas mal.
0: Mais ouais, tu parlais de Devilman Crybaby. Ouais. Ça m'intrigue parce que j'en entends souvent parler, comme quoi après c'est très violent, très.
3: En fait, les dessins, ils sont assez dérangeants déjà. Ouais. Ouais, bah ça sent un peu de l'ordinaire.
0: Ok, parce que je t'avoue que j'en voyais souvent parler et apparemment ce sera un choc psychologique.
4: c'est un lien avec le jeu.
2: Non, c'est pas Devilman Cry, c'est autre chose.
0: C'est vrai que le lien.
2: Je t'avoue que j'ai pas vu. J'ai vu le premier épisode et puis j'ai pas été plus loin pour aucune raison particulière.
3: Je l'ai pas fini personnellement, j'ai regardé un peu moins de la moitié des épisodes, mais ouais, c'est particulier à regarder quoi.
0: Bah, dans la même veine, enfin c'est pas pareil je trouve, mais qui s'en rapproche. On parlait de Serial Experiment Lane. Je trouve ça, c'est pas vraiment de l'horreur, mais ça se rapproche. En fait, c'est juste malaisant.
3: Ouais, c'est malaisant de foutre du début à la fin.
0: Parce que moi j'ai juste vu le premier épisode.
2: Ça parle de quoi?
3: J'ai un petit résumé, attends.
0: Petit résumé. Là, j'ai regardé le premier épisode, je comprenais pas tout. C'est le genre de choses où t'as besoin de continuer pour dire ah. Ok, c'est un peu comme Steins Gate.
2: Okay.
3: C'est un anime cyberpunk psychologique.
2: D'accord.
3: C'est vraiment de l'horreur. Et en gros, c'est un anime qui va explorer la fusion entre la conscience humaine et un réseau informatique mondial appelé le Weird.
2: D'accord.
3: Et du coup, genre, c'est une fille qui va vraiment genre tomber dans le truc et tout, et qui va rentrer de fou dans ce logiciel entre guillemets. Et ça, en fait, je sais pas comment expliquer, mais l'ambiance est trop bizarre, genre tu te sens un peu dans une pièce dans le noir toute seule et juste tu regardes. Je sais pas comment
2: expliquer. Ouais, ça te plonge dans l'ambiance. Ouais. On en revient quand même souvent à la claustrophobie dans ces trucs d'horreur où c'est petit, c'est serré, il fait noir.
3: Ça se passe tout très lentement, elle finit même par entendre des voix dans sa tête et tout. Enfin,
2: le côté psychologique.
0: Et ouais, quand j'avais regardé le premier épisode, déjà, ça, on commence première scène sur un suicide.

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1: Toujours de vous comme Renaud. Talents d'ici avec la 16e année, je crois. Si je calcule bien, depuis 2011, ça en fait 15. Donc on débute la 16e avec un groupe qui nous vient de la région de Thionville, Cercle-les-Bains. À peu près ça, presque à la frontière. Ça va, on n'embête pas en beau
2: Non, c'est
1: d'accord, très bien.
2: Bonjour.
1: Bonjour.
2: Bonjour.
1: Alors, le groupe s'appelle Udera, ou Udera plus précisément. Bonjour, messieurs.
3: Bonjour.
2: Bonjour.
1: Andrew d'un côté, nous avons également...
4: Vincent.
1: Vincent.
3: Et Théo.
1: Et Théo, Théo le chanteur. Andrew, le synthétiseur.
2: Compositeur.
1: Compositeur également. Et toi?
4: Donc moi, multi-instrumentiste et compositeur.
1: D'accord. Alors, Udera, c'est quoi? C'est un collectif?
2: C'est ça, ouais. Ça...
1: C'est quoi la définition du collectif pour vous?
2: Bah, c'est un groupe en relation libre, en fait. C'est-à-dire que...
1: Ah bon
2: oui. C'était un line-up qui n'est pas forcément fixe, où on peut inviter des gens, si des gens veulent partir sans pas enchaîner, et il n'y a pas de notion de line-up, vraiment. On n'est pas prisonnier, pris par un line-up, en fait.
1: Ça, c'est déjà arrivé pour le prochain album. Est-ce que vous avez des gens qui sont intéressés pour rentrer dans le moule, justement?
2: On a fait une collab avec une chanteuse locale, mais sur une démo, donc on va peut-être en parler quand ce sera officiellement disponible, on en parlera.
1: Il y a un album qui est prévu en 2027 ou pas?
2: Hein? Oui, il n'y a pas d'année encore. Il y a un album qui est en chantier, mais il n'y a pas d'année, quoi.
1: Là, vous sortez d'un EP.
2: Un EP, ouais, 5 titres.
1: Qui s'appelle Silhouette.
2: C'est ça.
1: 5 titres qu'on va écouter tout à l'heure dans le live. Moi, je propose qu'on découvre, qu'on aille directement dans l'ambiance du groupe. C'est du rock alternatif. C'est ça. C'est quoi la définition de rock alternatif pour toi, Andrew?
2: C'est comme la notion de collectif, c'est un groupe qui ne se donne pas de limites, en fait. Donc c'est pratique.
1: Effectivement. Fait. Premier titre qui est sorti également en clip, si je ne m'abuse, ça s'appelle, tu vas me le rappeler.
2: Les Égarés, si
1: j'ai bien compris. Ah oui, Les Égarés, oui, effectivement. Premier des trois singles qu'on va écouter pour ce jour, c'est parti. Udera.

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1: C'était les Igarés avec Oudéra pour cet après-midi. Alors si j'ai bien regardé le résumé de votre groupe sur vos pages Facebook, il y a deux compositeurs en fait dans le trio, c'est ça ?
2: C'est ça, oui, en fait, les compositions en fait des morceaux, donc ça vient essentiellement de moi et d'Andrew en fait. Mm-hmm. Donc souvent c'est un en fait qui ébauche une composition, ensuite on se la partage et puis chacun ajoute un peu ce qu'il veut. De manière plus épisodique, donc Mathieu et Théo peuvent aussi apportent aussi des petits changements, des petites améliorations, voilà, mais le plus gros de la composition se fait par moi et Andrew, et puis en fait Andrew écrit aussi la majorité des paroles.
1: D'accord. Et notre chanteur, qu'est-ce qu'il apporte? Il apporte sa voix. Vous êtes, en fait, le groupe est né en 2022 des ruines de Wars DNA, c'est ça?
3: 2023
1: précisément. Théo?
4: Oui, j'apporte surtout ma voix, j'ai également mixé, masterisé le premier EP Silhouette. Donc quelques sonorités, des changements du traitement, des petits arrangements sur 2-3 titres, il y a des petites choses qui ont été ajoutées. Voilà, grosso modo.
1: Moi j'ai l'impression, alors on parle de Depeche Mode dans les influences, dans ce qu'on entend, un peu Indochine, et à des moments j'avais une sensation, vous n'avez peut-être pas connu cette époque-là, c'était Propaganda. Un groupe qui s'appelait Propaganda, ça vous dit rien?
4: Je connais pas assez.
1: Vous regarderez sur YouTube, c'était de la musique avec des synthés des années 80, effectivement. D'accord. Moi, des vidéos que j'ai visionnées plusieurs fois, parce que ce sont des très belles jeunes femmes qui sont dans les vidéos, c'est une question d'enfermement, c'est ça? L'ambiance de l'EP?
3: Oui, c'est du...
1: C'est par rapport à...
3: C'est l'écriture d'après Covid.
1: Oui, mais c'était il y a 6 ans, le Covid.
3: Ah oui, mais si 2023, c'était il y a 3 ans. Déjà,
1: ah donc, oui.
3: puis le Covid, il faut pas l'oublier, quoi. Hein.
1: Ah, on l'oublie pas.
3: Beaucoup ont tendance à oublier, à se dire que ça s'est limite pas passé, quoi. Donc, oui, c'est de l'écriture d'après Covid, de confinement, d'isolement, d'isolation, tout ce qu'on veut, quoi. Enfin.
1: Est-ce que le fait d'être sur scène et de s'éclater sur scène, c'est s'enlever de l'enfermement, justement?
2: Oui, c'est clairement un moyen de se, comment dire, de se libérer, d'exprimer en fait tout ça devant une foule de personnes qui peut se reconnaître dans les musiques et dans les paroles. Ouais.
4: Mais c'est effectivement le fait de fédérer d'un coup, c'est la musique prend vie sur scène, effectivement, donc c'est le moment où on se rassemble, et donc c'est effectivement tout l'inverse de ce qu'on a pu connaître durant le confinement.
1: Alors Glitch, c'est 6 minutes, ça parle de quoi?
3: Glitch, oui. C'est une chanson qui parle du fait d'être un peu mis à l'écart, ou de vivre à l'écart, et de pas se retrouver dans la société dans laquelle on vit, dans le modèle, quoi, exactement. Et donc c'est d'être un peu l'anomalie, d'aller à contresens en fait de tout ce qui se fait, quoi. Sans pour autant être révolutionnaire, mais au moins de le vivre et de le subir potentiellement, et d'être impacté par ça, quoi.
1: Alors, il est sorti sur votre page Facebook, entre autres, et vous l'avez sorti comment, en matérialisant le titre, le single, comment ça s'est passé? Ou alors c'est uniquement par les réseaux sociaux?
3: Non, c'est un single classique, il est d'accord. Disponible partout, et il y a un clip, et
2: c'est uniquement de la distribution en ligne sur les plateformes de streaming.
3: Oui, voilà, ouais,
2: et sur Bandcamp.
1: Il s'appelait, vous avez de bons retours?
2: Oui, on a...
3: Je pense pas, on menace pas les gens.
1: Non,
3: on a quand même de bons retours.
1: Méchant, ça,
3: donc, je pense que c'est assez sincère. Et oui, on a majoritairement de bons retours. J'ai pas eu de mauvais retours. Je pense pas, menacer les gens encore une fois. Donc ça.
1: 6 minutes, c'est rare quand même pour un titre.
3: Nous sommes rares.
1: Bah, effectivement.
3: Donc on va même taper dans la rareté.
2: D'ailleurs, l'EP est rare également. Il est limité à 50 exemplaires et il n'y en aura plus un seul une fois que le dernier vendu.
1: Ah, 50!
2: Oui, 50, c'est très limité.
1: Effectivement. Après les égards et glitch, on va s'écouter. C'est parti. Avec Oudéra.

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1: Au revoir. Je dis au revoir au batteur. Oudera avec Glitch, c'est pas une anglais, c'est un vrai titre, c'est un vrai nom. Hein.
2: Ça existe vraiment bien sûr, c'est un mot anglais. Tu peux en dire plus?
3: Bah oui, Glitch, en fait, c'est, ça se rapporte au bug, en fait.
1: Ouais.
3: Un bug informatique, pour faire simple. Mais voilà, donc en fait, c'est tout à fait en lien avec le morceau, en fait, quand on parle d'anomalie.
1: Mm-hmm.
3: Voilà.
1: Vous avez fait une release party. Comment ça s'est passé? Il y avait 50 personnes. Il y avait comment? C'était à Thionville.
2: C'est ça. Au lab. Au lab. On n'a pas les chiffres. Il était question de 70 réservations plus des gens qui n'ont pas réservé sur une jauge de 150 personnes. Donc on peut pas dire combien il y avait de personnes, mais il y avait un peu de monde, quoi. Mm. C'était chouette.
3: Ouais, c'était plutôt cool.
1: Et vous en êtes reparti ravi, apparemment, effectivement.
2: Pardon?
1: Vous en êtes reparti ravi.
2: Toujours.
1: Effectivement. Ouais. Il n'y a pas de concerts pour l'instant qui sont prévus?
2: On cherche.
1: Ouais, non, mais c'est important.
2: On démarre.
1: Si quelqu'un veut le faire à votre place, vous n'hésitez pas, un attaché de presse.
2: Avec plaisir, vous en connaissez?
1: Non, mais j'envoie un appel à travers les ondes. Effectivement.
2: Merci.
1: Ça, c'était pour la partie release partie qui a eu lieu quand déjà?
4: Le 25 septembre.
1: Le 25 septembre. Dans les titres qu'on va écouter tout à l'heure, il y a 6-7 titres. Ça veut dire que dans le pays, il y en a quoi, 5?
2: Oui, c'est ça. Il y a 5 titres sur l'EP. Il y a une instru qu'on n'a pas joué beaucoup. Et on a rajouté quelques morceaux qui seront sur l'album ou ailleurs encore.
1: Et donc, il y en a deux effectivement qui font pas partie de l'EP.
2: C'est ça.
4: Mais pour le coup, oui, même pendant le concert, lors de la release, on a joué, alors j'ai pas le chiffre en tête, mais au moins une douzaine de titres,
2: 15,
4: je dirais.
2: 15,
4: je crois. 15? Ah, bah, 15. Ouais. En tout cas, voilà, on en a dans la boîte, il y en a encore quelques-uns, là, qui effectivement, laissent à penser que l'album, voilà, aura lieu bientôt.
1: Effectivement. Effectivement. il se trouve que l'album s'appelle Silhouette, l'EP. Hein? Pourquoi l'EP? Pourquoi Silhouette?
2: C'est
1: là, tu veux répondre à ça?
3: Non, Andrew répondra mieux.
1: D'accord.
2: Moi.
1: C'est pour changer un peu.
2: C'est une référence à l'allégorie de la caverne.
1: D'accord.
2: Où donc des gens qui étaient enfermés ont grandi en voyant des silhouettes sur les murs, en croyant que c'était leur divinité, si je dis pas de bêtises.
1: Mm-hmm.
2: Mais là, donc, si on se réfère à la pochette de l'EP avec ces trois singes qui regardent vers nous. Ils regardent en quelque sorte des silhouettes projetées et un monde qui se construit, mais là plutôt par les écrans notamment, et
1: ouais,
2: par la fausseté amenée par le net, entre autres, sans vouloir être médisant vers l'internet, hein, mais,
1: mm-hmm,
2: et ce genre de choses, quoi. Donc on va dire une allégorie modernisée, quoi.
1: Ok, très bien. Il se trouve aussi que vous avez fait une musique, pas de film, mais de spectacle. Racontez-nous un petit peu, Théo.
4: Ah bah pour le coup, j'étais pas du tout dans l'affaire. Alors, il se trouve que je fais aussi mon métier par à côté. Je fais de la musique, de la composition pour du spectacle vivant. Mais là, pour le coup, dans le cadre d'Oudera, je fais laisser parler peut-être Vincent, pour le coup.
3: Ouais, oui, en fait, voilà, c'est un travail qu'on a fait, Andrew et moi, en fait. Donc, oui, c'est pour une pièce de théâtre, donc pour un réalisateur, une pièce de théâtre, un bon ami à nous, qui a également réalisé les vidéos, donc mm-hmm, François Camoès. Donc la pièce, voilà, la pièce de théâtre s'appelle donc Sélénite. Donc
1: ouais,
3: c'est une création de la compagnie Les Éphélides. Voilà, donc il y a un dialogue entre la sonde spatiale Lunik 9 et son âme. Donc essentiellement du théâtre et de la danse, voilà, mm-hmm, il est parti danser.
2: C'est ça.
3: Et en fait, ce que nous avons fait, c'est justement la composition des musiques pour les parties dansées,
1: mm-hmm,
3: sur cette pièce de théâtre. Donc selon le cahier des charges.
2: Voilà, en gros, on a composé la BO de la pièce, petite BO, quoi, mais qu'on complétera par la suite, certainement, et c'est très intéressant. Ça commence le 25 octobre, si je ne dis pas de bêtises, à l'avant-poste à Metz, donc
1: ouais,
2: ça vaut le coup.
1: Vous disiez que pour un échange bon procédé, il y avait le réalisateur des clips qui fait partie de la compagnie, c'est ça? Les deux clips ont été réalisés
2: ça,
1: par
2: oui,
1: François.
2: Oui. Bah, Monsieur Camoès, en fait, a presque tout réalisé. C'est lui qui a fait les visuels,
1: d'accord,
2: de l'EP. C'est lui qui a...
1: C'est lui qui a fait la pochette aussi.
2: C'est lui qui a fait la tout à fait, bah, ce que je vous montre là, actuellement.
1: D'accord.
2: Le diorama, là, en l'occurrence, dans lequel, oui, se trouvent les trois singes. C'est lui qui a fait nos vidéos. Il a fait...
1: Les actrices font partie de la compagnie, ou pas?
2: C'est ça, oui, c'est des comédiennes avec qui il travaille.
1: D'accord.
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1: On a cherché dans vos influences ensemble, on a trouvé Indochine, on en parlait tout à l'heure. Là, le titre s'appelle
4: Little Dots.
1: Ce qu'on a écouté, c'est l'influence. Little Dots, ce qui veut dire
4: petite poupée, petite poupée au pluriel.
2: Mais... c'est pas forcément un morceau qui nous a influencé pour l'EP. Et vous nous avez demandé, donc on vous a donné.
1: Non, mais ça c'est très bien. Je crois que j'ai appris cette semaine qu'il y a un membre d'Indochine qui prenait sa retraite.
2: Oui, alors, bassiste qui était là depuis 92, je crois.
1: Ils sont passés ou pas?
2: C'était plus anciennement, bon, certainement. À moins qu'ils arrêtent, c'est qu'ils n'aient plus d'autres bassistes, mais ça, on
1: n'est pas sûr. C'est vrai qu'ils arrêtent, ils sont en pleine ascension.
2: Je vais envoyer un texto à Nicolas Serkis si
1: on va répondre. Oui, on embrasse Nicolas, tu viens quand tu veux. Indochine, c'est parti.

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1: C'est Thierry Indochine qu'on retrouve au Stade de France dans quelques années encore, parce qu'il le fait régulièrement. Indochine qui fait partie des influences des trois. Je sais qu'il y en a un de vous qui a vu 20 fois Dépêche Mode. C'est toi, Andro?
2: J'aurais aimé les voir 20 fois, je les ai vus 5 fois, je crois.
1: C'est déjà pas mal, mais il y en a un qui partait à chaque fois, quand il venait en France, voir les spectacles. C'est toi, je crois.
2: Je les ai loupés une paire de fois, j'avoue, et c'est un peu triste, mais oui, à un moment donné, je me suis dit que j'allais les voir, et dès que j'ai pu, je suis allé les voir. D'ailleurs, avec Vincent, on est allé les voir sur leur dernière tournée, c'était très cool.
1: C'était où?
3: À Bercy.
1: À Bercy. Et il y en a un qui écoute Camille en ce moment.
4: Théo. Oui, c'est vrai. Là, le dernier album qui a été composé durant 10 années. Enfin, c'est vrai qu'il y a tout un projet derrière son album. Donc, ouais, je suis en train d'écouter ça.
1: Et comment tu le trouves alors? Parce qu'il n'y a pas beaucoup de critiques pour l'instant. Enfin, il y en a des bonnes.
4: C'est vrai. Je suis globalement assez fan de toute manière du travail de Camille. Il y a quand même un mélange entre la forme, le fond, un peu tout qui se répond. Je la trouve très maligne dans son approche de la musique. Moi, je suis assez convaincu. Mais j'ai bien conscience que ce n'est pas moi-même. J'écoute pas Camille tous les jours, tous les matins, mais vraiment, j'aime beaucoup, beaucoup son travail.
1: Ouais. Mais tu avais vu le film Emilia Pérez?
4: Non, je ne l'ai pas encore vu.
1: Écouter la musique.
4: Exactement, exactement.
1: Hein, puisqu'elle a eu un Oscar quand même pour.
4: C'est ça, exactement. Ouais, c'est vrai.
1: Allez, c'est parti pour le live. Vous allez vous installer avec Mathieu qui est à la batterie, et on se retrouve juste après. Il y a 7 titres que vous allez jouer, 28 minutes de live. Vous avez respecté le quota. Vous y allez. Et Isabelle vous dira, et ce sont les premiers de la saison numéro 16 de Talent d'ici.
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1: Oudera dans Talent d'ici, vous venez d'écouter le live. N'hésitez pas, si vous voulez les contacter, je crois que vous êtes sur tous les réseaux sociaux qui existent, Bandcamp, Facebook. Donc ça veut dire qu'on peut laisser un message sur votre page, et si on veut le CD, il y a combien de CD?
2: 8 euros,
1: 5 titres, 8 euros, c'est pas mal, effectivement. N'hésitez pas, puisque c'est déjà réécouté, n'hésitez pas à envoyer l'émission à l'autre bout du monde, si vous avez des amis qui veulent découvrir Oudera. On espère qu'il y aura quand même des concerts, parce que c'est quand même un groupe de concerts à la base. Hein, le CD est bien, l'EP est parfait, mais ce qu'on a écouté là, c'est absolument... ça vous rentre dans le cerveau et vous l'avez pendant plusieurs jours après. Donc,
3: merci, c'est gentil. C'est gentil.
2: Fantastique, merci.
1: Ah bah, j'ai passé la semaine à vous écouter.
3: Vous êtes très
1: fort. On remercie Antoine pour la partie technique pour ce jour. Merci. C'était le talent d'ici de cette semaine. Et on se retrouve la semaine prochaine, si tout va bien ou pas.
2: Soirée,
1: bye
2: merci.
1: Bye.
3: Bonne
1: merci,
3: soirée.
1: Messieurs.
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7: 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Bonjour à toutes et à tous aujourd'hui pour cette nouvelle émission de coulisses sonores. Je peux vous assurer que vous êtes bien sur Radio Déclic au 87.7, 101.3 et au 89.6. C'est toujours Timothée et aujourd'hui je vous présente Nuit Incolore, un artiste plutôt émergent dans la musique depuis 2020.
8: On fait quoi? Par quoi on commence?
6: C'est qui?
8: Qui fait quoi? Ça a commencé quand?
7: Comment tout a vraiment commencé. Théo Marclay est adopté en 2001 à Ho Chi Minhville, au Vietnam, à l'âge de 5 mois par un couple suisse. Il grandit à Folly, dans le canton du Valais, et est baigné dans la musique, ses parents étant gérants d'un magasin de musique à Martigny. Durant son enfance, il est stigmatisé par son origine nationale. Il commence par le piano au conservatoire à l'âge de 7 ans. Il y restera plus de 10 ans. Il fait sa scolarité au lycée-collège de l'abbaye de Saint-Maurice. En marge de ses études de français et de musicologie à l'université de Fribourg, il écrit des textes qu'il va petit à petit mettre en musique.

Le confinement en 2020 est lié à la pandémie du Covid-19 est un élément déclencheur pour le jeune artiste alors âgé de 19 ans. Confiné dans sa chambre d'étudiant de 15 mètres carrés, il est seul face à ses démons. Il commence alors à écrire des textes dans le but d'extérioriser ses pensées noires, puis les met en musique et les poste sur les réseaux sociaux. Il compose majoritairement la nuit de 22h à 4h du matin, ce qui l'incitera à choisir ce nom de scène, composant ses musiques la nuit au cours de ses nuits blanches. Il connaît un certain succès sur les réseaux sociaux, notamment avec les clips « Je », « As and Flush » ou encore « Escargot » qu'il a lui-même réalisé. En juillet 2021, il signe avec le label 5-7, ce qui lui permet de gagner en visibilité en lui offrant notamment la chance de se produire sur scène. Il est invité à la Japan Expo du 18 au 20 février 2022 à Marseille, ce qui lui permet de chanter face à 2000 personnes et faire ses premières dédicaces. Le bon déroulement de cette première scène lui permet d'être invité à la Japan Expo de Paris en juillet 2022. Son premier vrai concert se déroule aux Étoiles à Paris le 7 octobre 2022. Il effectue par la suite une tournée en 2023 en Belgique, en France et en Suisse. Nuit Incolore s'inspire de l'univers du studio Ghibli et notamment des musiques de Joe Hisaishi pour ses créations musicales. Il déclare également se retrouver dans les textes de Charles Aznavour qu'il trouve extrêmement bien écrits, mais aussi dans ceux de Sous The Kid. Nuit Incolore publie en 2022 deux albums concept, Histoire de Nuit et Histoire de Nuit 2. Ce sont des mangas musicaux qui retracent sa propre histoire de manière romancée. Les deux EP sont rythmés par des interludes qui nous plongent dans l'histoire. L'EP Insomnia sort le 7 avril 2023. Nuit Incolore y raconte le mal-être dû à son adoption, notamment dans les chansons Loin et Dépassé. Dans ces dernières, il s'interroge sur sa propre existence et ses racines dans un voyage introspectif. La Loi du Papillon est son premier album qui parle du parcours de son âme. Il sort le 10 novembre 2023 et certaines chansons étaient écrites avec Kyo, Mantissa ou Tsuzu The Kid. En 2024, à l'occasion de sa réédition de la Loi du Papillon, qui se nommera La Loi du Papillon, La Note Noire, il crée un partenariat, un manga en version électronique, qui reprend donc des passages de sa vie, une histoire en quelque sorte fantastique, et ses musiques qui apparaîtront avec Webtoon. Nuit Incolore fait sa première apparition le 3 octobre 2022 à la télévision sur France 4 dans l'émission Culture Box, présentée par Daphné Burki et Raphaël Yem. Il passe également sur le plateau du journal de Canal 9 le 17 avril 2023. Son single Dépassé est sélectionné pour l'émission La chanson de l'année 2023 sur TF1. Il atteint le top 1 Shazam France le 17 avril 2023. Devient single de platine la même année et compte plus de 30 millions de streams sur les plateformes de début de septembre 2023. Le 10 novembre 2023, Nuit Incolore gagne un Energy Music Awards grâce à son titre Dépassé dans la catégorie Révélation francophone de l'année et devient le premier Suisse à être récompensé depuis la création de la cérémonie. Depuis début 2024, Dépassé devient single de diamant en France.

0: On sait aujourd'hui que Nuit Incolore prépare un nouvel album avec notamment ses nouvelles musiques Ange et Démon, Balade en ville, Les cicatrices d'or et encore une autre, qui a été produite en Corée du Sud, plus précisément à Séoul, avec une personne ayant travaillé avec les plus grands noms de la scène K-pop actuelle. Il y a fait un voyage en colocation avec son directeur artistique, également nommé Théo. C'est tout pour cet épisode du jour. Nous avons découvert Nuit Incolore sur Coulisses Sonores sur Radio Déclic au 87.7, 101.3 et au 89.6. C'était toujours Timothée et à bientôt pour la prochaine émission.
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Nous allons rester une fois de plus aux US. Après avoir visité la côte ouest, la fameuse West Coast, puis la côte est, il ne faudrait pas oublier le reste des États-Unis. Cette 233e émission de Jungle Fever va en finir avec la côte est, puis s'enfoncer vers les États du centre, avec quelques exemples de groupes de garage punk qui devraient, j'espère, vous ravir. Commençons par Scroofy the Cat de Boston, actif principalement de 1980 à 90. C'était ce que l'on appelle un college band. Ils tournaient beaucoup dans le circuit universitaire. Leur cowpunk, un mélange de country et de punk, s'écoute sur deux albums à la fin des années 90 et une compilation sortie en 2014 les résume parfaitement. On écoute Scroofy the Cat dans Tiny Days.

Continuons avec The Wuggles, originaire de l'État de Géorgie. Ce garage punk band mené par Manfred Jones, dit aussi Professeur Mighty Manfred, a été fondé en 1987 à Atlanta et tourné toujours presque 40 ans plus tard. Leur mélange de garage rock, de surf, de rockabilly et de rhythm blues est assez intéressant. Et vous savez quoi? Graham Day des Ex-Prisoners les a rejoints sur scène et même sur disque. Et effectivement, on peut penser aux Prisoners avec cette dévotion non feinte au son vintage des 60s. Voici The Wuggles dans What You Think We Are.

Avec Spirit Joy de Chicago, on sort un peu de la catégorie garage punk pour lorgner vers le post-punk. Spirit Joy devrait ravir les amateurs des premiers albums de Wire, dont j'en suis un. Leurs deux mini-albums sont composés d'une dizaine de morceaux qui ne sont ni plus ni moins qu'une distillation remarquablement simple et presque parfaite du son Pink Flag, magnifié par la prouesse vocale et la personnalité de Brianna Hernandez. On va écouter trois titres, oui, mais très courts. Can't Do, suivi de Mystery Curtain, de leur premier mini LP sorti en 2021, suivi de Repetition, du deuxième mini LP sorti en 2022. Voici Spirit Joy.

Oui, Joy, je les aurais bien mis en coup de cœur, mais avec seulement deux mini-LP, on va attendre peut-être une confirmation. Tout comme c'est Sweet D Invisible, qui était un trio de horror punk de Royal Oak dans le Michigan, avec quatre albums dans les années 80. Ils n'ont pas eu l'audience de groupes comme les Crumbs, mais qu'est-ce que ça réjouit ici d'entendre de tels sons que l'on dirait sortis d'outre-tombe.

The Skews était de Détroit. Ce quatuor comprenait notamment Mike Collins, que l'on connaît mieux avec les Gorillaz ou les Dirt Bombs. C'est du Detroit Sound balafré de Rhythm and Blues dans deux albums sortis en 1999 et 2001. On les écoute dans Monkey Doing Monkey, tiré de l'album Shake Your Monkey, sorti en 2001.

The Strain, c'est un groupe de 5 musiciens qui sonnent vraiment d'où ils viennent, c'est-à-dire de Détroit, comme les précédents. Ils écrivent des morceaux ultra accrocheurs avec des solos de guitare déchirants qui débordent de toutes les bonnes influences musicales. Je citerai The Heartbreakers, MC5, The Stooges, Sonic Rendezvous Band, The Dead Boys. Tout est là, inspiré par l'héritage rock and fucking roll de leur ville natale. The Strain se déchaînent à fond sur des assauts de riff palpitant sur 2 albums en 2022 et 2026. On les écoute dans Lifetime, tiré du LP Queen Death.

De Baltimore, dans le Maryland, The Ravagers est un groupe enragé, et comme le décrit Rocking Dogs, leur tourneur pour l'Europe, dans sa présentation, ils déchirent une tempête de poussière de débauche depuis près d'une décennie. Vêtus de cuir et de denim, les quatre membres peuvent sembler des menaces pour la société, mais rassurez-vous, leur mélange féroce de fureur punk et de nonchalance rock'n'roll ricanante fait d'eux une menace non seulement pour les lois de l'homme, mais aussi pour les lois de la nature, Dixit. Trois albums, donc, en 2022, 2024 et 2025. On écoute The Ravagers dans Down the Road, tiré du LP Badlands, sorti en 2022.

Je vais vous parler aujourd'hui de la profession de rock critique. Avec l'évolution des mouvements musicaux liés à la Beat Generation et aux évolutions sociétales en général, dont un certain esprit de révolte, les années 60 puis 70 ont vu l'éclosion d'un style journalistique particulier devenu une profession à part entière, celle de rock critique. En sortant l'âge d'or du rock en 1969, l'anglais Nick Cohn a ouvert la voie de la critique rock à une dimension historique. Puis l'américain Lester Banks a jeté les bases de ce champ littéraire. Passionné de rock, il a développé son talent dans des articles extravagants sur des groupes dont il s'éloignait du sujet en dissertant allègrement. Réputé pour ses écrits parfois provocants, il a bousculé les codes de la critique musicale en un temps où il était courant de considérer que la musique, les concerts, les performances devaient constituer des expériences totales au-delà de la simple distraction. Après sa mort, à 33 ans, en 1982, dû à ses excès, il fut reconnu comme un grand auteur. La force et la folie de sa plume sont devenues un modèle que des journalistes de la presse spécialisée ont idéalisé. Certains sont considérés comme des écrivains à part entière, au même titre que les grands noms du journalisme de non-fiction. Le rock critique fut dorénavant celui par lequel on découvre des plumes fulgurantes, numéros de funambules, figures de style, des humeurs, allant de plus littérairement classique au plus déjanté, de la compassion à la provocation, de l'érudition à la métaphysique, toujours avec maestria, aplomb, esprit, posture et opinion. À travers livres, articles, émissions de radio, les rock critiques ont transmis chacun à leur manière les grandes épopées de l'histoire du rock et de toutes les musiques populaires. Loin de se limiter aux notes et aux textes des chansons, ces récits ont aussi raconté des sociétés en crise ou en tension, en allant au plus près et en captant les vibrations et l'énergie primordiale de leur époque. En France, Rock et Folk, Best, Actuel, Les Un Rock, Libération ont accueilli dans leurs équipes rédactionnelles des passionnés qui, en s'inspirant de ce modèle et des auteurs de la Beat Generation, ont souvent permis à leurs revues d'être considérées comme des symboles de leur temps. L'arrivée de Philippe Manœuvre, par exemple, à Rock et Folk en 1974, a donné au magazine une énergie nouvelle. En devenant confident des stars, ses interviews, ses reportages, ses chroniques, dans un style et un ton inédit, avec une écriture enthousiaste et débridée, ont caractérisé définitivement la profession de rock critique que Philippe Paringaud avait initiée dès le début de la revue. Ensuite, Gilles Verlan, Alain Dister, Miska Assayas, Patrick Eudlin et bien d'autres ont contribué à populariser cette esthétique littéraire. Par leur engagement dans des éditoriaux musicaux parfois extrêmes, l'appréciation des grandes figures du rock par les fans et amateurs aurait été différente sans ces plumes acérées, moins passionnelles, moins personnelles, moins grandioses. Parfois décriée pour ses collusions possibles avec les labels à cause des cris dithyrambiques, le rôle de rock critique a commencé à perdre de sa superbe que l'avènement d'Internet n'a fait qu'accélérer. Dorénavant, l'époque étant plus permissive, le rock ayant cessé d'être un outil de contestation sociale, ce genre littéraire ne fait plus fantasmer. Disserter longuement sur un album semble complètement dérisoire. Voilà, nous continuons maintenant avec la 233e émission de Jungle Fever, consacrée à des groupes de garage punk US du centre du pays. Et on continue avec The Midnight Evils, à ne pas confondre avec The Midnight Devils. Eux sont de Minneapolis. Ils proposent dans trois albums sortis en 2001, 2003 et 2005 une combinaison de garage punk et de hard rock musclé qui ne devrait pas faire rebuter les amateurs de Motorhead ou de AC/DC. Voici The Midnight Evils dans Let Me In, tiré de leur album Breaking It Down, sorti en 2005.

The Dexateens est un rock'n'roll band de Tuscaloosa, en Alabama, formé en 1998. On retient d'eux 5 ou 6 albums de 2004 à 2016, une discographie écrite en grande partie par le leader Elliot McPherson, dans laquelle ils redéfinissent le son du Southern Rock. Voici The Dexateens en Diamond of the Concrete, tiré du LP Red Dust Rising, sorti en 2005.

Purling Is est un groupe de Philadelphie. À la base, c'est le projet en solo du multi-instrumentiste Mike Polizzi. Le nom choisi provient de son utilisation intensive de la distorsion et du bruit blanc. Polizzi a autoproduit un album éponyme en 2009 avant de former un groupe. Depuis, sont sortis 7 ou 8 albums, dont le dernier en 2023. Purling Is est capable de nous envoyer aussi bien des chansons finement ciselées entre power pop et garage que du rock'n'roll punk à l'énergie folle. On les écoute dans 3000, sorti du LP I Bias, paru en 2016.

LifeGuard de Chicago aurait pu faire partie de l'émission 220 consacrée à cette ville que vous pouvez réécouter sur mon site cinettoneta.com. Ce jeune trio est issu de la prolifique scène art punk de Chicago. Trois albums depuis le début des années 2020. Ces talentueux musiciens maîtrisent parfaitement l'équilibre entre dissonance et mélodie. Ils savent manier leurs instruments pour un son bien à eux que l'on peut qualifier de garage rock noisy où parfois surgissent des brûlots punk merveilleusement addictifs. Maîtrisant parfaitement l'équilibre entre dissonance et mélodie, ça vaut bien deux titres de suite. Voici LifeGuard dans Under Your Reach, suivi de A Tight Wire, tiré du LP Ripped and Torn, sorti en 2025.

du Wyoming, The Leaning Tones nous envoie du pop-punk ramonesque comme on aime bien ici à Jungle Fever. Après 4 ou 5 albums entre 1996 et 2006, ils ont sorti un dernier opus en 2017, plus varié, son titre Stella Sapiente, impeccablement produit, que je vous recommande à ceux qui seraient séduits par le second titre que l'on va écouter d'eux. Allez, en route pour le coup de cœur de l'émission, The Leaning Tones dans Target Earth, du LP The Too Late Show, sorti en 2006, et suivi de Night Visions, donc du dernier LP Stella Sapiente, The Leaning Tones.

Ce Lillingtons dans Night Vision, un album vraiment bien, Stella Sapiente, que je vous recommande. Pour terminer, un petit tour vers l'ouest avec The Gimmicks, un duo de Seattle, un mini-album en 1998, un LP en 2000, mais aussi un clin d'œil musical aux Stooges. Ils seront suivis de The Shakewells, originaire de Las Vegas dans le Nevada, avec à la barre un certain Rob Rucus, qui a fait partie de différents groupes avant de se lancer dans ce projet The Shakewells et un premier album prometteur paru en 2023. Voici The Gimmicks dans Pull the Trigger, suivi de The Shakewells dans Monster.

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0: Et bonjour à toutes et à tous et bienvenue dans l'émission Ma tranche de vie sur Radio Déclic. Et ce n'est pas sans émotion que je vous annonce et bien que ce sera la dernière émission de Ma tranche de vie, une belle période de 3 ans. C'est la 29e émission, c'est moche, à une près ça faisait 30. Mais en tout cas voilà, c'était trois belles années où et bien vous êtes succédé au micro. On fera le petit moment larmoyant plutôt à la fin, on va garder déjà voilà le sourire pour et bien accueillir nos trois seniors et seniorettes de la ville de Toul, puisque c'est une émission qui va être en partenariat avec l'Espace Info Senior de Toul. Et donc, autour de la table, nous retrouvons Michel, nous retrouvons Mamie Lisette et Albert. Bonjour à tous les trois.
1: Bonjour.
0: Et j'ai envie de aussi présenter Sarah, que nous retrouvons également, qui accompagne assez souvent nos chers seniors et seniorettes jusqu'au studio, ainsi que Jean-Luc, qui travaille aussi à l'Espace Info Senior. Bonjour aussi. Qui aura l'occasion donc de voir une première émission et donc une dernière. En tout cas, merci beaucoup Sarah pour avoir accompagné nos seniors et t'être investi pour cette émission. C'était un vrai plaisir.
2: Bah également, merci à toi Élise pour ces belles années partagées.
0: Avec grand plaisir. Mais on va arrêter mon malheur moyen, ça y est, on y reviendra tout à l'heure. Mais là, j'ai envie de vous dire, on va parler de beaucoup de choses aujourd'hui aussi. On va parler de l'automne, parce que oui, il arrive. On va parler d'un prof de gym. Là, c'est les histoires de Michel. Et puis, on partira en vacances de nounou avec Mamie Lisette. Ça va parler aussi de covoiturage. Vous savez qu'elle fait des blablacars. Elle va parler de beaucoup de choses encore, Mamie Lisette, pour terminer cette émission. Mais donc, d'abord, on la commence cette émission avec Albert. Et donc, on va parler de l'automne.
1: Oui, bonjour. Puisque, oui, nous allons parler de l'automne, bien sûr. Et de la rentrée des classes qui se passait le 1er octobre à notre époque. Et alors, l'institutrice nous préparait pour les vacances, certainement pour qu'on ne s'ennuie pas, elle nous préparait un cahier de devoirs. Nous avions à ce moment-là des lectures et des phrases à expliquer, de la grammaire, des règles de calcul et des problèmes, bien sûr, et même des cartes de géographie à faire. Ça, c'était pas rigolo pour moi. Enfin, bon. Et donc, à la rentrée, il fallait rendre les cahiers à notre institutrice qui les corrigeait. Hein. C'était pas du cinéma. Ouais. Elle les préparait d'abord et ensuite, il fallait les corriger. Et tout ça, elle le faisait gracieusement. Et puis, arrivaient quand même des bons moments au mois d'octobre. C'est la fête du village, dans mon village, à la Saint-Michel.
3: Patron des vignerons.
1: Et alors, mon papa avait la bonne idée d'arracher les pommes de terre le lundi de la fête, parce que le lundi de la fête étant férié, tout le monde pouvait aller au champ aux pommes de terre. Mais c'était pas rigolo pour nous parce que quand vous entendez les manèges tourner et puis que vous êtes là à ramasser les pommes de terre, bon, vous savez, moi l'automne, non, pas trop. Et puis en plus, les feuillages colorés. Bah oui, c'est beau. Il y en a qui s'émerveillent, ben, ils ont raison, ils se s'émerveillent sur les couleurs des feuilles qui changent comme ça.
3: Ben oui.
1: Mais moi, non, ça ne m'enchante pas du tout. Bon, je trouve que tout meurt, c'est tout. Et puis dans la nature, voilà les froids qui arrivent.
3: C'est normal.
1: Et les petits oiseaux, qu'est-ce qu'ils vont avoir à manger? Oui, ils ont récupéré des noisettes, ça, je sais.
3: Les chevreuils,
1: ils aiment bien manger du verre aussi. Hein. Il n'y aura plus de feuillage tendre à manger.
3: Non, je passe.
1: Non, moi je n'aime pas l'automne. Vous ne me ferez pas changer mon idée. J'aime mieux le vert tendre du printemps.
3: Ah ben, si,
1: regardez le printemps, mais il y a différentes couleurs de vert. Il n'y a que ça, l'herbe qui repousse. Mais c'est la vie.
3: S'il n'y avait pas d'automne, il n'y aurait pas de printemps.
1: Ouais. Ah. C'est parce que c'est Mamie Lisette, elle n'a pas tort. Elle s'appellerait pas Mamie Lisette, je ne serais pas d'accord avec elle. Enfin, bon. Alors, pour clore mon histoire,
3: excuse-moi.
1: Je voudrais simplement la chanson Les feuilles mortes vivent mon temps.
0: Eh bien, on va l'écouter dans quelques instants, effectivement.
3: Excuse-moi.
0: Maman Mélisette, elle est comme ça. Elle est pour le dialogue et pour dire ses idées. Et effectivement, bah après, c'est vrai que moi, je trouve que l'automne aussi est une belle saison parce que j'aime beaucoup les feuilles, les couleurs des feuilles. Mais après, c'est vrai que oui, la nature est plus jolie au printemps quand elle renaît. Mais les feuilles, les couleurs orangées, c'est très joli.
4: Surtout que maintenant, nous les anciens, c'est notre saison à nous.
3: C'est déjà presque l'hiver. Hein.
4: Ah non, on a le temps.
0: On a encore un peu le temps quand même pour l'hiver, oui. C'est pas pour tout de suite quand même.
4: Non.
0: Et est-ce que sinon, autour de la table, vous avez des souvenirs un petit peu en rapport avec l'automne, justement?
3: Moi, oui.
0: Vas-y.
3: Puisqu'on rentrait au mois d'octobre, comme elle a dit, le mois de septembre, mon papa prenait des congés et nous allions ramasser des murs dans les bois. Et là, c'était la fête. J'allais toute seule avec mon papa, on faisait pique-nique dans le bois le midi et on rapportait tous les soirs, on rapportait les murs dans un bidon et ma maman faisait des confitures. Et ça, c'était... On faisait ça presque tout le mois de septembre. Enfin, c'est des bons souvenirs.
1: Ah, excusez-moi. Si j'ai quand même un bon souvenir du 10 octobre 1957.
3: Carrément.
0: C'est précis.
1: Là. Ah oui. C'était mon chéri qui rentrait d'Algérie.
3: Oh, bah là.
0: Ah bah voilà, bah là c'est un bon point pour l'automne.
1: C'est
0: alors.
1: La seule chose que je garde de l'automne.
0: Bon, c'est une belle chose. Ouais. C'est plus le printemps qu'est la saison des amours normalement, mais là du coup pour vous c'était l'automne.
4: Non.
0: C'est pas le...
4: Pas pour tout le monde.
0: Pas pour tout le monde.
4: Non.
0: Ah, une anecdote là-dessous.
4: Oh bah simplement avec mon nom, le cerf. Hein.
3: Ah j'ai, bah tiens.
4: J'ai pas oublié le rut automnal.
0: Oui, c'est vrai, bah voilà, donc comme quoi...
4: Voilà. C'est une parenthèse. Hein.
0: Une jolie petite parenthèse poétique. Toujours. Très bien, merci beaucoup pour cette intervention. Est-ce que vous avez d'autres souvenirs à partager avec l'automne? Pas spécifiquement?
3: Non.
4: Eh
0: bien,
4: non.
0: Alors on va écouter donc Les Feuilles Mortes d'Yves Montand. Et puis juste après, on retrouvera Michel pour une histoire de prof de gym.
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0: c'était donc Les Feuilles Mortes d'Yves Montand que l'on vient d'entendre sur Radio Déclic dans l'émission Ma Tranche de Vie. Et donc tout de suite, on va poursuivre cette émission avec Michel qui a encore une belle histoire à nous raconter. Enfin, ben, je ne sais pas de quoi elle va parler, mais c'est le prof de gym.
1: Bonjour, bonjour. Eh bien, je vais vous parler du prof de gym que vous connaissez déjà puisque c'est de notre brave Michel que je veux parler. Il est prof de gym au collège de Montmédy. Il y est arrivé après un stage au Crêpes de Nancy. Ah, le premier jour de ce stage, au cours d'un entraînement au saut à la perche, il a fait une mauvaise réception et un claquement sec a résonné dans le gymnase. Ben, c'était fini pour lui. Le stage était fini. Il a traversé Nancy au son de la sirène des pompiers. Il a été cueilli à la clinique traumatologique et il en sortira avec une magnifique botte en plâtre et deux béquilles. Son stage est terminé, mais il arrive quand même au collège de Montmédy à la rentrée, ainsi équipé. Il se présente au principal qui se retient de rire, surtout quand il lui dit « Bonjour monsieur, je suis le nouveau prof de gym. » Ah, il avait de l'allure, un nouveau prof. Après des plâtrages, il a pu exercer enfin son travail. Mais dans ce petit collège de campagne, il ne trouve ni gymnase, ni vestiaire. Les élèves doivent se mettre en tenue sous le préau. À côté des WC, il y a une petite pièce où il trouve un peu de matériel.

0: Car en plus, dans le matériel, il a trouvé un chronomètre. En général, l'année scolaire commence toujours par la saison du cross. Alors là, il a un parcours d'entraînement idéal. Ce sont les fossés de la ville haute. Car Montmédy a une ville haute et une ville basse. La ville basse est la plus grande, et sur une butte voisine, une ville haute, celle-ci a été fortifiée par Vauban, et c'est une véritable œuvre architecturale. Le fossé longe les remparts et forme une boucle d'environ 800 mètres. Pour les plus jeunes, un tour suffit. Pour les quatrièmes et troisièmes, eux, ils ont droit à deux tours. Au niveau sécurité, il est impossible de sortir de la boucle du fossé, sauf par le sentier par lequel on y accède. Mais Michel se poste là, chronomètre en main, et lance ses élèves dans la boucle. Évidemment, parmi les grands, des petits malins se cachent. Ils laissent passer les copains, et les récupèrent au deuxième tour et arrivent bizarrement épuisés devant Michel. Mais ils ne connaissaient pas encore la ruse du prof. Michel avait toujours avec lui la liste des élèves qu'il entraînait. Et il les pointait à leur passage. Il rassemble donc les petits malins et les renvoie dans le fossé pour faire le tour non fait. Pendant ce temps-là, les autres, assis dans l'herbe, se reposent. L'appel est de rigueur avant le départ, car il faut rentrer avec le même nombre d'élèves qu'au départ. Cet entourloupe, vous vous doutez bien, n'a plus eu lieu. Désormais, il joue le jeu. Mais il faut que vous sachiez qu'à chaque premier contact du prof avec ses nouveaux élèves, certains ne peuvent s'empêcher de le tester pour connaître ses limites de tolérance. Pour les sports collectifs, Michel était limité aussi. Pas de terrain tracé dans la cour. Il n'y avait pas assez de place pour un terrain réglementaire. En plus, il aurait fallu des poteaux de basket et des buts de handball. Seul le football pouvait se faire, mais il fallait aller au stade municipal de l'autre côté de Montmédy. Le football était le sport collectif choisi par tous les collèges du département, ce qui permettait des rencontres entre collèges dans le contexte de l'UNSS et les mercredis après-midi. C'est au contact de ses collègues que Michel se forme tout doucement au métier. Et heureusement qu'il y a cette entraide. En tout cas, il y prend goût. Il faut noter que durant toute sa propre scolarité, il avait été dispensé de gym à cause d'un souffle au cœur, hérité de rhumatisme articulaire. Et le voilà maintenant prof de gym. Enfin, à propos de football, je vais vous raconter une petite mésaventure. Parmi les élèves, les garçons surtout, il y a parfois quelques énergumènes qui n'aiment pas la gym, ne veulent pas se bouger, protestent toujours avec douleur ou difficulté. Ce sont les chochottes, ainsi nous les appelons. Lors d'un match au stade, dans le groupe d'élèves de Michel, il y avait ce genre de chochottes qui pleuraient à chaque exercice, voire refusaient de le faire. En plein match, il y a un choc entre deux élèves, et qui je vois au sol, se tordant de douleur, et oh non là là, ma chochotte. Oh mon Dieu, les lamentations. Je ne peux pas marcher, j'ai mal. Je le sors du terrain, et sur la touche, il se calme. Le match se termine, les élèves se rhabillent pour traverser la ville. Mon gaillard reste au sol en se lamentant plus belle. Il ne pouvait pas marcher. Michel le remet debout et à son bras fait quelques pas. Il le lâche donc, mais il s'écroule au sol en se lamentant de nouveau. Pourtant, il faut rentrer. On ne peut pas le laisser là. Michel demande alors à deux autres élèves costauds de lui faire une chaise à porteur. Le plaignant s'y installe et hurle de douleur. Il faut pourtant bien rentrer. Il faut bien ramener toute la classe au collège. Alors Michel pense au gardien du stade qui réside sur place et lui demande de pouvoir téléphoner au collège. Pensez qu'à l'époque, il n'y avait pas de smartphone. Il a tout de suite le principal, lui explique la situation en lui précisant le nom d'élève. « Bien, dit celui-ci, je viens le chercher immédiatement avec ma voiture. » Très vite, il est là, on charge le blessé et il part au cabinet médical. Quant à Michel, il rassemble ses troupes et au petit gymnastique, il remonte au collège. Un peu plus tard, le principal vient le voir avec un grand sourire. Notre gaillard ne simulait pas. Il avait une fracture du tibia. Une fracture de l'os très nette à angle droit. Ceci explique que quand il posait le pied, les deux parties de l'os posaient l'une sur l'autre sans provoquer de douleur, tandis que sur la chaise à porteur, le poids du pied qui pendait tirait les chairs et provoquait de violentes douleurs. Pour une fois, notre chochotte n'avait pas fait de cinéma. Et voilà.
1: Et bien, donc, c'était dangereux, les cours de sport.
0: Non.
1: Une belle anecdote. J'ai l'impression que, Michel, tu as eu moult vies.
0: Et qu'est-ce que

0: devenu le plâtre.
1: Et bien d'autres choses encore, en effet. Mais ça fait rien.
2: Tu demandais, Mamie Lisette ?
0: Et le plâtre de Michel, qu'est-ce qu'il est devenu ?
1: Il est parti à la poubelle. Qu'est-ce que tu veux que j'en fasse ?
0: Ça a guéri.
1: Pas au musée ? Ah bah.
0: Ah bon ?
1: J'avais pas une fracture. J'avais une rupture de ligament à la cheville.
0: Ah.
1: Donc ça s'est refait. Et puis voilà.
0: D'accord.
1: Et la machine est repartie.
2: Bien. Et ben, est-ce que autour de la table, vous avez aussi des anecdotes comme ça de sport à l'école ? Est-ce que vous étiez parmi les chochottes ou...
0: Non, moi je faisais du sport, beaucoup. Ah non, moi j'étais une chochotte. J'étais une chochotte et pour le certificat d'études, il fallait aussi, on avait du sport à faire. Hein,
1: oui.
0: Et eh bien, j'étais allée voir le docteur et puis je lui avais dit, mais remarquez que c'était pas tout à fait faux. Je lui avais dit que j'avais très mal aux genoux. Mais à 48 ans, j'ai quand même eu ma première prothèse. Hein. Alors, vous voyez, j'étais pas si chochotte que ça.
1: Il y avait des antécédents.
0: Donc, voilà. J'ai pu le couper à côté du sport pour le certificat.
1: Oui.
0: Non, moi, j'ai eu deux certificats sportifs et puis j'ai fait de la danse, et même de la danse classique. Donc j'ai marché en montagne, sac au dos, etc. Non, j'étais sportive.
1: Bien.
2: Bah, très bien. Des sportifs autour de la table.
0: Ah, oui.
2: Quelques-uns, en tout cas. Est-ce que vous avez envie de raconter une anecdote un peu là-dessus ou...
1: J'ai rien de particulier qui me vient à l'esprit, sinon que ma partie de carrière, on va dire, en tant que prof de gym, je ne la regrette pas, je l'ai beaucoup aimée, surtout qu'en arrivant à Toul à la Croix-de-Metz, parmi les moult matières que j'ai enseignées, j'ai aussi enseigné l'éducation physique et sportive à la Croix-de-Metz. Et ça, j'aimais bien, évidemment. Quand on y a goûté...
0: Et entre autres, t'as enseigné quoi ?
1: Moi ?
0: Oui, entre autres
1: tout,
0: les sports.
1: Tout, sauf les langues.
0: Ah.
1: On n'avait pas le droit. On était en section 13, on était les bouchereaux, et quand ils avaient un manque quelque part...
0: D'accord. Donc
1: allez donc enseigner. J'ai fait prof de musique, prof de sciences nat, prof de maths, prof de français.
0: Prof de musique.
1: Oui, ah bah si, je savais bien.
0: Ah.
1: Ah oui, je prenais l'électrophone, j'allais chercher un disque, je mettais dessus, je mettais hop.
0: D'accord.
1: Oh mais ça m'a coûté des ennuis ça aussi. Ça m'a coûté des ennuis. Par exemple, plainte des parents.
0: Bah oui.
1: Auprès de la principale à l'époque, qui a dit mais qu'est-ce que c'est que cette histoire de prof de musique qui ne fait pas de musique. Alors,
0: bah oui, là.
1: On m'a pris entre quatre yeux, puis on m'a dit, vous m'avez donné une heure de musique, je fais de la musique, je n'y connais rien en musique, faut bien que je fasse quelque chose. Donc j'occupe mes élèves.
0: Okay.
1: Eh bien, figurez-vous, il y a eu une représaille. Hein. J'étais prof principal d'une classe de troisième, les trois années qui ont suivi, j'étais plus prof principal. Voilà, c'était réglé.
2: Alors, t'as essayé de dépanner et c'est comme ça que t'es récompensé.
1: Ah, bah oui, mais j'avais pensé. Elle avait eu des reproches de la parenté, donc
0: oui.
1: ça c'était inadmissible. Oh non, je suis content de ne plus enseigner aujourd'hui. Parce que, enfin bref, on pourrait refaire un roman sur l'éducation nationale.
2: Ça pourrait être un prochain livre.
1: Il vaut mieux pas le faire.
2: Bon, effectivement.
1: Voilà.
2: En tout cas, cette histoire, elle fera partie d'un autre livre aussi ou
1: J'aimerais bien. Avec d'autres parties de ma vie.
2: J'ai l'impression qu'il y en a beaucoup.
1: Il y en a beaucoup.
2: Qui pourraient être racontées.
1: Et aussi différentes l'une que l'autre.
2: Et est-ce que, en tant que professeur de gym, est-ce que tu faisais des exercices avec les élèves ou
1: bien sûr.
2: Ah bah ça c'est bien, parce que moi j'ai connu des profs qui nous montraient juste une fois et qui après, hop, qui nous laissaient
1: sourire. J'en ai vu. Bon, aujourd'hui je suis gras comme un moine. J'ai eu des collègues profs de gym qui étaient gras comme un moine. Mais je les ai vus au boulot. Tranquille.
2: Oui, voilà.
1: Voilà. Ah non.
2: Ça, c'est un vrai prof investi.
1: Ah ben, c'est la moindre des choses. Quand on demande aux élèves à faire un exercice, il faut quand même le montrer.
0: Ah oui.
1: Donc...
2: Oui, et puis continuer de faire avec eux.
1: Exactement. Mais non, ça... Tout se passait bien. En général.
2: Oui, en général, sauf les petites histoires
1: d'un
2: élève blessé. Mais bon, ça arrive.
1: C'est des anecdotes, ça. Oui.
2: Eh ben merci beaucoup Michel pour cette nouvelle anecdote alors. Et puis alors là par contre la chanson que tu souhaitais pour terminer cette histoire, eh bien c'est une chanson que tu avais déjà passée dans un autre ma tranche de vie. Denis Rousseau, Quand je t'aime, c'est une chanson que tu apprécies beaucoup.
1: Hein. Voilà, qui me fait hérisser le poil quand je l'entends.
2: Eh ben alors les poils peut-être des auditeurs aussi vont s'hérisser avec nous en écoutant cette chanson. Quand je t'aime.

0: Denis Roussos, Quand je t'aime, sur Radio Déclic dans l'émission Ma tranche de vie. Et cette émission, eh bien, elle va doucement se terminer déjà aussi avec Mamie Lisette. Mais alors, restez bien parce que je crois que Mamie Lisette a moult histoires à raconter en fait, un peu comme à chaque fois.
1: Oui, mes vacances de nounou, entre guillemets, avec Nestor, mon chien adoré. Je suis partie début juillet chez mes enfants en Blablacar. Je raconterai comment. Dans une autre émission. Mais comme c'est la dernière, à la fin, je raconterai. Donc, il a été question de faire opérer la hanche du pied arrière de Nestor. Golden Retriever, mon Nestor, car il a déjà 9 ans. Il boite un peu. Mon fils l'a emmené à Besançon pour lui faire poser une prothèse de hanche. C'est un peu comme pour les humains. C'est spectaculaire. Toute une patte arrière de ce grand chien rasé de près. Une grande cicatrice rose avec une grande série de fils noirs. C'était spectaculaire. Puis mes enfants sont partis, comme chaque année, au Lavandou. Et pendant ce temps, Mamie Lisette enfile les habits de nounou et d'infirmière. Pas descendre les escaliers, pas se mettre au soleil, car il faisait chaud en juillet, pas se coucher du côté de la cicatrice et ne pas changer sa place de nourriture, car cela le perturberait. Et il y avait aussi une gentille chatte, Nougatine, à nourrir également, mais pas aux mêmes heures. Puis de retour quelques jours, ils repartirent, mes enfants sont revenus quelques jours, ils repartent au Pays Basque et j'ai repris la casquette de nounou. Et retour à la maison, ils repartent cette fois-ci pour des vacances du côté de la frontière suisse, pour aller voir leur fille Alizée. Pour ce qui est de la chaleur, j'ai eu de la chance, la maison était très climatisée et Nestor m'obéissait très bien. Quand il se couche sur sa patte malade, je lui dis « Debout, Nestor !» et il change de côté. Lorsqu'il est dans le jardin, je veille à ce qu'il ne se couche pas en plein soleil, il faut changer de place aussi et il faut changer l'eau de sa gamelle. Et lorsque, à la fin du mois, au fin du mois d'août, je suis reparti chez moi à Toul, la plaie était cicatrisée, les fils enlevés et le poil un peu repoussé. Et je suis revenue à Toul, à nouveau, en Blablacar, un peu fatiguée, mais heureuse d'avoir, encore une fois, gardé mon Nestor à la maison et que mes enfants sont partis tranquillement en vacances, en toute confiance. Alors, pour parler de mes Blablacar, je suis partie de Toul à Montbéliard. Je suis partie avec des jeunes filles qui étaient amies d'enfance et qui se sont retrouvées sur Internet, sur les réseaux. Et elles sont parties toutes les deux à Arras à un festival de musique métal. Et au retour, elles m'ont pris à Toul et puis j'ai fait le voyage jusqu'à Montbéliard. Il y en avait une qui était journaliste à Dijon, à qui j'ai raconté mes moult voyages. Et l'autre était stagiaire au musée de Colmar. Et nous avons parlé tout le long du chemin. Et Colmar, dont j'ai habité pendant 2 ans, et je connaissais le musée où elle était. Le musée très sélect des Unterlinden de Colmar, tout le monde le connaît. Et pour le retour de Montbéliard à Toul, fin août, lorsque je suis revenue avec un blablacar également, mais avec une jeune fille qui s'appelait Sublime. Alors j'ai dit à ma belle-fille que je voulais absolument voyager avec quelqu'un qui s'appelle Sublime, forcément. Et dans la voiture, il y avait des Africains encore et qui riaient beaucoup. Et puis à qui j'ai demandé pourquoi ils ne parlaient pas, et ils ont trouvé que nous bavardions beaucoup plus qu'eux. Ça, c'était le retour. Et je voudrais dire, pour terminer, puisque c'est la fin, mon fils aujourd'hui, mon fils aîné, Martial, c'est son anniversaire, il a 62 ans. Et je lui ai promis que je lui ferai une surprise et que je lui souhaite un bel anniversaire et que je viendrai chez lui au mois d'octobre. Et que bon anniversaire, Martial chéri, que j'aime de tout mon cœur. Et pour musique, alors c'est pour lui un air du groupe Depeche Mode. Voilà.
0: Et bon, on va l'écouter dans quelques instants. Est-ce qu'on chanterait pas un joyeux anniversaire avant?
1: Ah si,
0: si. Bah si, on va chanter.
1: Allez,
0: je vais pas. Allez, Lucien.

0: c'est maman.
1: Bravo, bravo, bravo, bravo.
2: Donc de la part de l'espace Info Senior de Toul et de Radio Déclic et bien sûr de la maman. Et ben avant d'écouter Dépêche Mode quand même, on va discuter un petit peu des Blablacar.
0: C'est bien dommage que c'est fini parce que il y a des histoires à raconter encore.
2: Il y en aura d'autres, peut-être que ça viendra sous un autre format, on ne sait pas. Voilà. En tout cas, c'était un réel plaisir effectivement. Mais avant de commencer à s'arracher les larmes, j'aimerais revenir un petit peu sur Nestor. Il a quel âge ?
0: Il a 9 ans.
2: D'accord.
0: C'est un golden retriever presque blanc.
2: D'accord.
0: Il est très grand, il fait 80 cm au garrot. Mon fils a demandé au vétérinaire, c'est un des plus grands de sa race. Mais il obéit. Et puis alors Nestor, quand il y a le 14 juillet, c'est un chien, il est grand, il ne sait pas qu'il est grand, il croit qu'il est tout petit. Et il a très peur des pétards, comme beaucoup de chiens. Mais je dors dans le sous-sol, j'ai une pièce aménagée dans le sous-sol quand je suis chez mes enfants. Et quand arrivent les pétards, il tremble, il aboie, mais il aboie pas, il gémit. Ouh, il fait comme ça. Et puis il saute sur mon lit. Alors je dis, viens, viens. Il saute sur le lit et il se met les deux pattes sur le museau. Mais c'est drôle à voir. L'air de dire, j'ai peur, j'ai peur, j'ai peur. Et alors je lui dis toujours, mais t'es un gros loup, t'as des grandes dents, pourquoi t'as peur? Il me regarde. Oh. Alors je lui parle, j'ai l'impression de parler à quelqu'un, tellement le regard d'un chien.
3: Sûr.
0: Et...
3: Oui. Est-ce qu'il a été bien remis de son opération?
0: Ah oui, oui, oui. Ah oui, oui. Mais il n'avait pas le droit de ni monter ni descendre les escaliers. Ce qui me faisait faire, moi, le tour de la maison pour rentrer, pour qu'il ne monte pas les escaliers, pour le nourrir. Et puis, bien sûr, à des heures, 6 heures du matin, 6 heures du soir. Et le chat, c'était 6 heures du matin, mais midi aussi. Et alors, le chat, quand t'as vu le chien sur le lit, elle s'est mise entre les pattes du chien. Alors, je les avais tous les deux la nuit du 13 au 14 juillet. Ils étaient sur mon lit. Voilà.
4: Voilà.
0: Tant pis pour une histoire.
2: Voilà. Il y a plein d'histoires. Est-ce qu'autour de la table, il y en a d'autres aussi qui ont déjà fait des blablacars, du covoiturage comme ça, comme Amie Lisette?
0: Non, c'est la dernière, j'aurais eu l'occasion de raconter. Je suis revenue un jour de Bordeaux, mais il y a très longtemps de ça. Je suis revenue de Bordeaux jusqu'à Toul en blablacar. Le voyage aller, c'était très bien, c'était en une fois. Mais le voyage de retour était en deux fois. Je devais trouver de Bordeaux à Dijon et de Dijon à Toul. Et mon fils m'a mis dans la voiture du blablacar à Bordeaux. Au revoir maman, tout va bien, faites bien attention à maman, qu'il a dit. Et puis, arrivé au bout d'une dizaine de kilomètres, je tâte mes poches, je voulais lui dire, je suis sur la route. J'avais oublié mon téléphone sur la table de cuisine. Ah, j'ai pas de téléphone, comment je vais faire à Dijon? Et donc, arrivé à Dijon, on me dépose, puisque c'était l'endroit où le blablacar s'arrêtait, et je devais téléphoner à l'autre pour dire que j'étais là, à l'emplacement. Et je vois donc deux jeunes gens sur le trottoir. Eh bien, messieurs, est-ce que vous pourriez aider une petite mamie? Oh oui, qu'est-ce que tu as besoin? T'es malade? T'es ceci? Non, j'ai besoin de votre téléphone. Ah, donne-moi le numéro. Il me tutoie normalement, c'est normal. Et j'ai donné le numéro, puisque je l'avais en papier. J'ai donné le numéro, j'ai eu mon blablacar de Dijon. Donc, j'étais à l'endroit voulu, à l'heure voulue. Ils sont venus me chercher. Alors, j'ai dit, au revoir, messieurs, merci beaucoup. Ah non, on reste avec toi jusqu'à ce que tu aies quelqu'un. Sinon, on t'aide à rentrer. Voilà. Et puis, le voyage s'est bien passé. Puis, le retour, ils m'ont déposé à Toul. Et j'ai réussi à... Puisqu'on revenait par Dijon et on est passé par l'autoroute, on sortait à J. Je leur dis, J, jusqu'à chez moi, c'est pas loin. Je leur ai tellement bien parlé qu'ils m'ont ramené jusque dans la porte.
2: Ça, c'est bien ça.
0: Ça, c'était juste là.
3: Une mamie comme toi, il ne peut rien t'arriver.
0: Merci, au revoir, et puis voilà.
4: C'est tout à fait compris.
3: Que des bons souvenirs.
0: Et donc, j'ai traversé la France en blablacar sans téléphone.
2: Puis ça, c'est...
0: Pour dire aux jeunes que les téléphones...
3: Comment on était dans notre jeunesse, on n'en avait pas.
2: Oui, c'est vrai. Mais c'est vrai quand
3: on... Bon, il n'y avait pas de blablacar.
2: Voilà, c'est ça. Quand on va contacter un autre blablacar, c'est un peu délicat. Il y avait le stop.
3: Il
4: n'y avait pas tant de voitures non plus.
3: Mais aussi.
0: Ça, c'était une aventure. Et je suis allée en blablacar jusqu'à l'Île-Dieu. C'est mon petit-fils qui faisait des saisons à l'Île-Dieu. J'ai dit, je viens te voir. Et donc, je suis partie de Toul jusqu'à Tours, où il y avait sa petite amie qui l'attendait. Alors, avec elle, j'ai dormi chez elle une nuit. Et puis, on est allé à Fromentine. débarcadère et on est allé à l'Île-Dieu en bateau. Et
3: ah, retour, j'ai eu peur de dire péter un
2: bateau. Non, quand même pas. Non. En kayak.
0: Et on a été, je suis restée 15 jours, je l'ai observé, j'ai fait. Alors, mon petit-fils m'a présenté, puisqu'il était serveur, il avait la gérance d'un bar, et il m'a présenté à tous ses copains. Normal. Et puis quand il travaillait, que moi j'allais me promener le long du port, « Oh, c'est la mamie d'Edouard! Oh, c'est la mamie d'Edouard! Va prendre un verre, un café, un thé !» Donc j'ai bien passé des belles vacances aussi à l'Île-Dieu. Voilà.
2: C'est bien fait rincer.
3: Que d'aventure.
2: Ouais, finalement, peut-être que Albert, ça va te tenter de prendre un Blablacar et puis hop, parcourir la France, non?
4: Je n'ai plus 20 ans.
0: Moi, ah ben, j'en ai pas 20 non plus.
4: Oh, on va pas disputer sur nous.
0: Non, on a le même âge.
4: Il y a 4 boulevards pour pouvoir, mais
0: j'ai l'opportunité, c'est bien.
2: Bah, tant que tu peux marcher, c'est le principal. Il faut effectivement en profiter. Et ça sera quoi alors le prochain voyage?
0: Le prochain voyage, je vais à Bordeaux, mais là j'y vais en train. Je vais voir mon fils. Il a déménagé, il habite du côté de Saint-Émilion. Ça me fait rêver, je vais voir où il est.
4: Oui,
3: c'est
4: pas mauvais, Saint-Émilion. C'est pas mauvais, n'est-ce pas?
3: Non.
4: Oui, ma Mélisette, elle connaît les choses.
2: Elle va pouvoir arroser tous les espaces Info Senior après.
0: Bien sûr. Là, j'y vais en train.
2: C'est pas la même chose, effectivement.
0: Non.
2: Et très bien. Est-ce que vous avez d'autres anecdotes que vous avez envie de partager? Parce que c'est vrai que c'est la dernière. Alors, faut se lâcher, là. Si vous voulez dire quelque chose.
3: J'ai tellement de choses à dire que ça ne suffirait pas.
2: Hein. Ah, oui. Non. Je me doute.
3: C'est préparé, mais mes différents épisodes de vie, comme moniteur de colonie de vacances, par exemple.
0: Ah oui, ça aussi, moi, j'ai.
3: J'en ai des choses à raconter, là aussi.
0: J'ai été monitrice aussi.
3: Oh, t'as tout fait, toi.
2: Elle a eu 50 vies, j'ai l'impression, oui.
3: 50 vies. Et d'autres choses encore, ouais.
0: Et j'ai déjà commencé par raconter des histoires à cette époque-là, puisque en tant que mono, je dormais avec les colons dans leur dortoir, et pour avoir la paix, je racontais des histoires à tiroir. Ce qui fait que je racontais une histoire et puis je disais la suite le lendemain. Et s'ils n'avaient pas été sages, ils n'avaient pas la suite.
3: Moi aussi.
2: Il y avait une émission là-dessus.
3: C'est une très bonne idée.
0: Oui, on avait la paix.
3: Et comme je m'occupais des grands, et les grands pour les mettre au lit.
0: Difficile, oui.
3: Alors je suis tombé sur une histoire que j'inventais.
0: Voilà.
3: Et quand j'ai vu qu'ils accrochaient, je suis arrivé à un moment de mon histoire où il y avait une chute.
0: Eh ben, hop.
3: Stop. Et la suite, demain. Mais à condition, dodo, maintenant.
0: Voilà.
3: Et j'avais le calme et c'était réglé. Le lendemain, ils avaient la suite et tout et tout.
2: Ça marche à tout âge, les histoires.
0: Mais c'est pour ça qu'on arrive à raconter des histoires maintenant.
3: Oui, parce qu'on avait de l'imagination, puis on en a encore. Et ça a tellement pris. Vous savez que les moniteurs... Ben, je suis parti là, attention. Vous savez que les moniteurs de colonies de vacances, enfin les moniteurs, monitrices, après leur journée de travail, il y a le cinquième repas.
0: Oui, bien sûr.
3: Et là, quand le directeur a su comment j'avais endormi mes grands, parce qu'il était surpris de me voir arriver en même temps que les autres. Bon, les petits s'endormis très vite, mais les grands... Alors je lui ai expliqué. Eh bien, à chaque cinquième repas, je devais raconter à tous les autres moniteurs la suite de l'histoire. C'était marrant comme tout. Excellent stage aussi. Tellement bien que au lieu d'un mois, j'ai fait 2 mois.
0: Ah oui, j'étais un Saint-Gilles-Croix de Vie, j'étais à haut du tout, j'ai été par les Alpes.
3: Oh, t'as pas été aussi loin que moi faire les colonies. Moi, j'ai été faire mes colonies à Saint-Miel.
0: Ah, voilà.
3: C'est pas la porte à côté, hein, Saint-Miel.
0: Mais... Oh, à l'odeur, faire une émission tout seul.
3: Oui, à peu près.
2: Albert a peut-être des anecdotes aussi.
3: Oui, j'en ai. Comme on était une bonne équipe et qu'on s'entendait bien, le directeur était super. Et il a dit, vous êtes une bonne équipe, vous entendez, mais il manque quelque chose dans cette colonie. Il manque un point d'eau pour les petits se rafraîchir.
0: Ah, oui.
3: On est quand même en juillet-août. Hein. Est-ce que vous sentiriez capable de nous fabriquer une pataugeoire? Moi.
0: Genre piscine.
3: Moi, oui, ça ne me gênait pas. J'avais maçonné avec mon père et tout, donc je connaissais les proportions, hein, 3 boîtes au sac et tout, elle reste. Elle dit oui, les autres copains, allez.
0: Ah,
3: eh bien, je vous héberge. C'était au mois de juillet, ça,
0: quand on
3: se séparait. Je vous héberge tout le mois d'août, je ne vous paye pas, mais je vous nourris, je vous loge. Et vous me faites une pataugeoire.
0: Ah ben.
3: Ce qui fait que j'ai passé 2 mois à Saint-Mihiel.
2: Ben voilà.
3: Et à la fin, satisfaction, la pâte au chlore était faite et on a vu les gosses s'ébrouer dedans. Mmh. Ça, c'est...
2: Mmh. C'est une belle victoire, effectivement.
3: Ah oui, et puis... Et bien d'autres.
2: Ben oui, voilà. Et Albert, non, des histoires aussi.
4: Souvenir de vacances, si vous voulez. Bon, c'est pas marrant.
2: Ah.
4: J'étais avec une petite voisine qui a quelques, peut-être 2-3 ans de moins que moi. Et une fille de cultivateur. Et je crois que ça s'appelle la moissonneuse faucheuse à l'époque.
3: La faucheuse lieuse.
4: Je ne sais pas, ça faisait comme un
3: grand cerceau
4: qui tournait dans
3: en bois.
4: En bois, oui. Et voilà. Et mon Albert faisait la petite commère. Bon, et j'avais trouvé que c'était bien. J'étais grimpée sur le palier de cette machine-là. Et je m'étais appuyée sur le truc qui tournait. Ouais, oui, vous pouvez faire. Oui.
3: T'es parti avec
2: Michel,
4: je suis partie avec. Mais accrochée aux dents, à une dent
0: de la machine.
4: Et j'ai encore la cicatrice qui m'est restée. Et donc, la maman de Marie-France m'a pris sur ses genoux et m'a fait des pansements, etc. Et heureusement, mais c'était en 47, ça. Hein. Mmh. Et vous savez, en 47, la vie n'était pas facile.
3: Mais j'imagine.
4: C'était même très dur, qu'on en dise aujourd'hui. Et maman n'avait pas tellement de sous, mes parents n'avaient pas tellement de sous pour m'emmener chez le docteur. Mais malgré tout, il y avait quelqu'un qui s'est trouvé là et qui a dit à maman, tu sais, il faut quand même l'emmener, hein. Il faut quand même l'emmener chez le docteur parce que avec ça, elle peut avoir le tétanos.
2: Ah oui. Ah bah oui. Mmh.
4: Et donc, maman m'a, j'ai décidé, m'a amenée chez le docteur. Elle avait pris un bout de sucre, hein. J'ai dit bien un bout de sucre parce que le sucre était encore
3: rationné.
4: Bah, bien sûr. Elle s'est dit, elle va avoir mal. Voilà. Effectivement, je sens encore la douleur quand le docteur a farfouillé dans ma plaie.
0: Ah ben oui.
4: Hein, il n'y avait pas pour endormir à l'époque là non plus. Hein.
0: Pour la nettoyer.
4: Et pour la nettoyer. Et il a été heureux parce qu'il avait retiré justement un brin d'herbe.
0: Donc,
4: voilà. Grâce à ce bon conseil que ma maman a eu, ben je peux vous parler aujourd'hui.
3: Voilà.
4: Alors voilà un souvenir de vacances. Hein. Mais bon,
2: faut pas grimper sur les engins.
3: Ça c'est bien terminé, oui, donc voilà. C'est quand même un bon souvenir.
2: Voilà. Un bon souvenir et puis moralité. Puisque effectivement, faut pas monter sur les engins.
4: Moralité, oui.
3: Je reviens. Ah pardon. T'as fini.
4: Moralité. Quand on pense à l'époque de notre enfance. Nous qui avons eu les privations de la guerre et de l'après-guerre, je vous assure qu'en France, on est heureux.
3: Bien sûr.
4: Moi, je vais terminer là-dessus. Mais
3: nous, on est convaincus.
4: Non, pas tout le monde.
3: Pas tout le monde, non, d'accord.
4: Moi, je ne dis pas pareil, puis ça me met en colère.
0: Je ne dis pas pareil parce que j'ai eu une enfance autre que la tienne. J'ai eu une enfance d'enfance gâtée.
4: Ben, heureusement,
0: je ne peux pas dire les mêmes choses.
3: T'as eu la chance.
4: Ceci dit, je n'étais pas malheureuse. Oh non.
3: Bon,
4: j'avais des bons parents.
3: Je me permets. Je reviens à ta machine, qui était une faucheuse lieuse.
4: Oui.
3: Parce que j'avais un oncle qui avait une petite ferme à Uruf, et de temps en temps, j'étais passé les vacances chez eux. Et je participais aux moissons. Mais à l'époque, il n'y avait pas de désherbant dans les champs de blé.
4: Ah
3: il y avait autant de chardons que d'épis de blé. Et la machine, elle ne faisait pas des bottes, elle faisait des gerbes.
4: Oui, il fallait
3: ramasser ces gerbes, les empiler 3 par 3, et une retournée au-dessus, voilà. Ça faisait des trésors.
4: Voilà.
2: Ah, voilà.
3: Et on alignait ça. Alors, quand on est môme, qu'il faut prendre dans ses bras une gerbe qui est pleine de chardons.
4: Oui, et quand les blés sont coupés et qu'il fallait aller glaner pour donner à manger aux poules. On allait glaner dans les champs, on allait glaner les grains de blé qui étaient tombés.
0: Pas moi.
4: Et j'aime autant vous dire que les gratouilles, je les sens encore
3: les
4: dans mes jambes.
3: Les étoiles qui te grattent les chevilles. Ah. Bah, oui.
4: Mais, je vais finir par une conclusion que je dis souvent. On n'avait rien et on ne manquait de rien.
0: Voilà.
4: Comprenez comme vous voulez.
3: Non, on a compris.
0: Si on est là, c'est pour ça.
2: Voilà, c'est aussi pour transmettre vos paroles, vos souvenirs, effectivement.
0: Ah oui, oui.
2: Et justement, eh bien, on approche du coup à la fin de cette dernière émission. Merci en tout cas à tous les trois, Albert, Michel et Mamie Lisette.
0: Et nous aussi, on vous remercie.
4: Merci Radio Déclic.
0: Ah, oui.
2: Avec grand plaisir, ça a été vraiment trois belles années où des seniors et surtout des seniorettes. On a réussi à avoir quelques seniors vers la fin, merci Michel. Il n'y a pas que lui, mais c'est le principe. Vous étiez trois ou quatre, pas plus, de seniors. Et beaucoup de seniorettes qui se sont enchaînées, je ne pourrais pas toutes les citer. Après, il y a certaines, je peux même citer qu'un nom. Il y a plusieurs qui avaient le même prénom, donc je pourrais pas mouiller là-dessus comme ça. Faut pas en oublier, mais il y avait tellement de personnes formidables qui sont passées au micro de Radio Déclic. Ouais. En partenariat avec l'Espace Info Seigneur de Toul. Et puis j'invite les auditeurs à réécouter les anciens épisodes, parce que du coup, là, c'est la 29e et dernière émission.
0: Ah bah.
2: Il y a 28 autres émissions aussi à découvrir et à redécouvrir sur notre site internet www.radiodeclic.fr. Et surtout que... ces émissions-là, elles sont aussi diffusées maintenant sur RCF. Bon, pas de bol, ça s'est fait au moment où du coup, on l'arrête, l'émission. Mais ils vont diffuser quand même la saison-là. Donc, merci à RCF Lorraine-Nancy de diffuser aussi ces émissions. Et en tout cas, merci à toutes et à tous d'avoir joué le jeu, d'avoir raconté. Je sais que des fois, c'est pas facile de parler au micro, mais vous aviez vos feuilles, mais vous sortiez beaucoup de vos feuilles aussi. De jouer le jeu, de discuter ensemble. Je trouve que ça a fait de très belles discussions et pour moi, c'est un travail très important de mémoire également. Donc, je suis ravie de savoir que vos familles, proches ont pu écouter ces émissions. Gardez-les précieusement et puis j'espère vous revoir toutes et tous très bientôt.
3: Donc, tu es aussi ravi que nous le sommes.
2: On peut dire ça, voilà. Aussi triste que vous, oui.
3: Oh non.
0: Non,
3: triste. Faut garder l'espoir.
0: Oui, autre chose.
3: Positivons.
2: C'est vrai. Et puis merci à tous. Merci donc Sarah de t'être investie pour cette émission. Et voilà, j'espère qu'on pourra faire d'autres partenariats. Avec grand plaisir pour d'autres choses. On verra bien ce que réserve l'avenir de Déclic et de l'Espace Info Senior de Toul. En tout cas, voilà, c'est un vrai plaisir et je vous remercie. Et on se quitte donc en musique avec Depeche Mode, qui était donc pour le fils de Mamie Lisette. Enjoy the Silence, c'était le titre proposé par Jean-Luc, une des chansons de Depeche Mode. J'espère que ça fera plaisir à ton fils. Et en tout cas, merci encore et très bonne journée à vous sur Radio Déclic. Au revoir.

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0: 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Bonjour à toutes et à tous et bienvenue dans ce nouveau numéro de Radio Tepos. Aujourd'hui, on va s'intéresser aux matériaux biosourcés. Et pour nous en parler, nous recevons Johan Mertz, conseiller énergie pour les collectivités au sein du Pays Terre de Lorraine, et Arnaud Noël, qui est gérant du magasin Matériaux Naturels de Lorraine. Bonjour à tous les deux.
1: Bonjour.
2: Bonjour.
0: Alors déjà, pour entrer dans le vif du sujet, en fait, qu'est-ce qu'on entend dans le terme matériaux biosourcés exactement ?
1: Un matériau biosourcé est issu soit du végétal ou de l'animal. Donc en termes végétal, on a tout ce qui concerne des chanvres, paille, fibres de bois pour les principaux, et c'est transformé en isolant. Ils sont aussi tenus d'avoir une fiche de sécurité et des performances thermiques normalisées d'un point de vue certificat. Le plus courant, c'est la CERMI ou d'autres certificats quand les matériaux viennent d'être lancés.
0: Est-ce qu'ils sont aussi performants en fait que d'autres matériaux pour tout ce qui est isolation thermique, acoustique
1: Alors bien sûr, chacun a un peu ses caractéristiques. On peut dissocier aussi, je vous ai parlé donc des matériaux biosourcés végétales, mais il y en a aussi beaucoup qui sont issus du recyclage. Au niveau acoustique, le coton, c'est le meilleur au niveau de l'acoustique. Ensuite, les principales caractéristiques de ces isolants, c'est qu'ils isolent aussi bien du chaud. On l'a vu cet été, tous nos clients, en tout cas en retour, n'ont pas eu, tout le monde a eu chaud, mais c'était des températures raisonnables, 25-26 degrés. Donc c'est ça le gros point fort.
0: Oui, parce qu'on pourrait avoir peur que ça garde vraiment la chaleur. Du coup, bon, il fasse des 30 degrés, on n'arrive pas à faire partir ces degrés-là, quoi.
1: Oui, tout à fait. En fait, c'est ce qu'on appelle le déphasage thermique, la capacité d'un matériau à emmagasiner la chaleur et la restituer. Vu que ces matériaux ont de la masse, donc ils peuvent emmagasiner la chaleur pendant 10 heures. Donc quand le pic de chaleur est à 14 heures, eh ben, on le sent dans l'habitat à minuit. Qu'est-ce qui se passe à minuit? Eh ben, on ventile pour faire entrer l'air frais.
0: Et côté humidité, vieillissement, comment ça se passe?
1: Au niveau humidité, ils tiennent aussi bien l'humidité. Alors en fait, en fonction à chaque cas à son isolant, dès l'instant qu'on a de l'humidité au niveau des projets, il y a des isolants plus spécifiques, type le chanvre, qui tient bien l'humidité, ou le bambou, qui est un nouvel isolant, la fibre de bambou qui arrive. Donc à chaque fois, on oriente pour que l'isolant soit pas humide.
0: Alors vous en avez cité beaucoup, est-ce que vous pouvez nous les redire, donc tous les matériaux biosourcés qu'on peut utiliser?
1: Ok, alors dans l'ordre, donc fibre de bois le plus connu, chanvre, ouate de cellulose qui existe en panneau, le coton, la fibre de bambou qui est nouveau, le carton recyclé est nouveau aussi, le liège. Lui, j'en ai encore pas parlé, mais dès l'instant qu'on a des problématiques pour isolation extérieure en soubassement, qu'on a besoin de perspirance en pied de mur ou qu'il y a une forte humidité, le liège est le meilleur allié pour isoler. Et ensuite, on a des variantes en soufflage. Le meilleur apport qui a été pris en soufflage, c'est la ouate de cellulose. Et ça existe aussi en coton, coton recyclé et fibre de bois. C'est les principaux.
0: Très bien. Alors, Johan, racontez-nous un petit peu comment le Pays Terre de Lorraine intervient avec ces matériaux biosourcés. Quel est un peu votre lien ?
2: Eh ben, moi, je suis conseiller énergie pour les communes de Terre de Lorraine. Et du coup, j'accompagne l'ensemble des mairies pour les aider à rénover leurs bâtiments. Donc, je fais plus du conseil et de l'appui technique par rapport à ça. Et on a beaucoup de bâtiments en moellons, des vieux bâtiments où là, ben, il faut absolument adapter l'isolant par rapport au mur aussi pour justement la perméabilité à l'air et autres, la migration de la vapeur d'eau. Donc, il est important de bien conseiller et les matériaux biosourcés répondent souvent à ces bonnes caractéristiques si la perméabilité à l'air est bien traitée aussi. Derrière.
0: Est-ce que vous avez des exemples de bâtiments de collectivités qui ont été rénovés comme ça?
2: Oui. Alors il y a eu des bâtiments en laine de bois, alors soit rigide ou souple. On a eu de la ouate de cellulose qui a été soufflée. On a eu un bâtiment axeuillé par exemple qui a été réalisé en béton de chanvre. On a aussi des bâtiments en paille sur le siège à Colombey-les-Belles. C'est un isolant paille, donc poteau poutre et de la paille en remplissage à l'intérieur. On a aussi d'autres isolants en isolant métis, notamment sur le territoire de à Lagnier, il me semble qu'ils ont utilisé cet isolant. C'est en jean recyclé. Donc voilà, on a une diversité sur le territoire assez complet de l'usage des matériaux biosourcés.
0: Mmh. Oui, par exemple, les jeans ressourcés, c'est en lien notamment avec le relais Lorraine.
2: Oui, c'est ça. Et en fait, c'est des jeans qui ont été, qui ne peuvent plus être utilisés et qui sont revalorisés après en isolant. Donc, sur le relais, on les collecte et après, il y a une usine, je crois que c'est dans le Nord, qui les fabrique.
1: Mmh. À Billy Berclos, dans le Nord, effectivement, où ils sont fabriqués.
0: Donc ça reste du national, on va dire, parce que local, pour en tout cas le relais, bon, après ça part un peu dans le Nord, mais après ça revient ici quand même, quoi. Ça sert mieux. Ça, il n'y a pas trop non plus, un peu, pas trop circuit court, mais c'est pas non plus circuit long, quoi, on va dire.
1: Non, mais ça reste national, et au moins il y a une partie de l'isolant que peuvent avoir les clients qui peut être issu du jean local.
0: Très bien. C'est peut-être même notre propre jean qui peut faire notre mur, quoi. C'est marrant. Très bien. Alors, je vais revenir vers vous, Arnaud. Quand, par exemple, un client donc franchit votre magasin, comment ça se passe pour vous le conseiller sur le meilleur isolant par rapport à sa maison?
1: Ok. Alors, effectivement, quand un client vient nous voir, déjà, on veut comprendre son projet. Rénovation, maison de quelle année, parce qu'en fonction du type d'habitat, on va pas raisonner pareil au niveau des conseils. Et puis, est-ce qu'il veut faire lui-même ou pas? S'il fait lui-même, on l'accompagne dans son projet à le conseiller étape par étape. Donc au départ, il y a un devis global. Et après, il commence l'isolation du sol, on le suit pour le sol. Et ainsi de suite, on avance jusqu'à la fin. Et on demande des photos, on fait des points quand il vient chercher des matériaux ou autre. Ensuite, s'il veut faire appel à un artisan, alors on travaille avec plus de 150 entreprises sur la région, là du coup, Grand Est. Et on renvoie vers l'artisan le plus compétent et local, surtout le plus près de son chantier. Et après, on les met en relation et l'artisan, ils prennent rendez-vous. Et après, nous, on suit le projet. Si les uns ou les autres ont des questions, on les accompagne aussi.
0: Et côté prix, est-ce que c'est plus cher un matériau biosourcé qu'un matériau classique?
1: Alors ça dépend des cas. En fait, il y a des matériaux qui sont plus chers. Effectivement, je vous ai parlé du liège tout à l'heure. Lui, c'est le plus cher de tous. En plus, il y a eu des feux au Portugal il y a 2 ou 3 ans. Et donc la ressource, il y a plus de demandes et moins de ressources. Donc forcément, les prix montent. Par contre, si on raisonne d'un point de vue performance, dans la plupart des cas, dès l'instant qu'on a de l'acoustique, à performance égale, on arrive à être moins cher. Avec le coton, justement, ce qu'on vient de parler, comme isolant, on arrive à être moins cher. Après, il y en a d'autres, je vous en ai pas parlé, mais le granulat de verre expansé qui se met en fondation permet aussi de gagner du temps. Donc au final, le matériau est plus cher d'un point de vue prix au mètre cube par rapport à des cailloux, sauf qu'il est isolant, drainant, porteur. Donc il fait tout d'un coup. Et en général, les entreprises gagnent plusieurs jours de chantier en posant ce produit-là, parce qu'il y a un produit à poser qui fait isolant, drainant, porteur. En temps normal, il faudrait mettre plusieurs types de cailloux, donc plusieurs camions qui arrivent, avec les granulométries, une membrane, un isolant, qui est souvent en polystyrène, donc moins perspirant en tout cas. Et du coup, c'est plus long, au final, ça fait plus d'étapes et plus de main-d'œuvre. Donc globalement, en règle générale, si on prend uniquement l'isolation contre le froid, on est peut-être 10 ou 15% plus cher. Mais aujourd'hui, avec la nouvelle donnée, on l'a vu cet été, avec la chaleur, si on met dans la balance l'achat d'une clim dans certains cas, parce que les isolants classiques, ils ont le déphasage est moins bon, quand pour 35 cm, je vous ai parlé tout à l'heure, quand on a un déphasage de 9h30 en watts de cellulose, on a un déphasage de 3h06 en laine de verre et 5h en laine de roche. Donc si on prend dans le coût global l'achat d'une clim plus la consommation, on va être moins cher.
0: Effectivement, puis de toute façon les températures ne sont pas vouées à redescendre, donc et oui plutôt à monter, donc effectivement ça peut être un bon plan pour nos bâtiments. Alors comment on évalue d'ailleurs l'empreinte carbone finalement de ces isolants, de ces matériaux biosourcés?
1: Alors l'empreinte carbone, elle est évaluée par la fiche de données sécurité. Chaque isolant a une fiche de données sécurité aujourd'hui, et l'empreinte carbone est évaluée à ce niveau-là.
0: Donc tout est indiqué quand on achète le matériel.
1: Voilà, tout à fait. Alors après, on peut la consulter. C'est consultable, il y a un site dédié à ça. Et ensuite, après, il y a des fabricants aujourd'hui qui poussent aussi le vice en construisant des usines à carbone neutre. Donc voilà, donc c'est en train d'arriver. Toutes les nouvelles usines, en tout cas, ils prennent en compte le bilan carbone dans la conception de leur usine.
0: Mmh, c'est une belle évolution, ça aussi. Très bien. Alors, est-ce qu'il existe des aides pour alors les particuliers? Puis après, je viendrai vers vous, Joanne, pour les collectivités. Du coup, déjà pour les particuliers, est-ce qu'il existe des aides pour pousser à acheter plutôt des matériaux biosourcés?
1: Alors, il y en a eu par le passé, la région Lorraine aidait. Aujourd'hui, il y en a plus spécifiquement sur les matériaux biosourcés, après, même d'un point de vue général. Est-ce que ça va être revu dans le nouveau budget qui est en train d'être voté? Je sais pas. Après, il y en a pas forcément, à ma connaissance en tout cas, des aides pour accentuer au niveau des matériaux biosourcés. Mmh. Il y avait l'idée d'avoir une TVA réduite dès l'instant qu'il y avait des matériaux biosourcés, mais c'est en pourparlers, en tout cas, au niveau national.
0: Très bien. Et pour les collectivités, alors comment vous les aidez?
2: Eh ben, on va pas se cacher, les aides diminuent fortement au niveau des collectivités, mais néanmoins, les aides ou les partenaires financiers et techniques demandent à ce que les projets soient plus qualitatifs et plus performants. Donc ça va dans le sens, et on peut avoir certains dispositifs à région Grand Est, notamment sur l'aide aux biosourcés. Donc c'est assez ciblé. Il reste encore des fonds verts aussi sur l'adaptation au changement climatique et tout ce qui est biosourcé. Donc ça va quand même dans ce sens-là.
0: Et puis si on veut se rendre compte en vrai aussi, voir le vraiment en visuel, vous aviez dit qu'il y avait une bonne adresse du côté de Villers-Saint-Étienne, notamment Arnaud, donc si vous pouvez nous en dire un petit peu plus sur ce restaurant qui a été rénové comme ça.
1: Oui, tout à fait. Eh ben, une bonne adresse, effectivement, c'est la bonne adresse d'ailleurs, bravo.
0: J'avais pas fait gaffe.
1: qui se trouve à Villers-Saint-Étienne, et c'est un restaurant familial, une rénovation dans une ferme, dans une ancienne ferme, en béton de chanvre, et ils ont choisi de laisser le béton de chanvre apparent. C'est l'entreprise Muller Didier Bâtiment qui a réalisé, et qui a son siège juste à côté, et ils ont fait aussi des logements attenants. Et c'est vrai que c'est particulier. Quand on rentre dans ce restaurant, tout de suite, on sent l'aspect acoustique, on le voit en béton de chanvre. Alors, effectivement, moi, j'ai eu l'œil, je l'ai vu, et puis on a suivi le projet, donc je le connaissais, mais d'y avoir été, et en plus, on mange très bien.
0: Bon, ben voilà, un petit...
1: Joindre l'utile et agréable.
0: Voilà, c'est ça, voilà. Très bien. Et vous, votre magasin est situé où, d'ailleurs? On ne l'a pas dit.
1: C'est vrai que je ne vous l'ai pas dit.
0: Non.
1: il se trouve à Thésée-Saint-Martin, entre Nancy et Metz, à côté de Nomni. Pareil, dans un petit village, et c'est aussi dans un corps de ferme. Alors, nos bureaux sont dans l'ancien Auge à Cochon. Ça fait 40 mètres carrés, et avec le magasin, donc on a tous les échantillons ou autres. Voilà, bah, pour l'instant. Et après, on a plusieurs locaux qu'on loue dans le village au niveau du stockage. On a plus de 1000 mètres carrés de stockage, donc les produits sont la plupart du temps en stock.
0: Et vous avez aussi un nouveau bâtiment que vous avez mis en place il n'y a pas très longtemps?
1: Tout à fait. On a acquis une friche industrielle sur la commune de Nomni, donc le bourg-centre de cette région, et pour en faire notre futur magasin sur 500 mètres carrés, du coup.

0: qu'on a utilisé dans le bâtiment pour s'essayer à poser une plaque de fer macelle, un morceau d'isolant, un enduit à la chaux. Voilà, il y a plusieurs thématiques.
1: Ça permet d'expérimenter, c'est gratuit, c'est faut s'inscrire.
0: Oui, c'est gratuit, oui, il y a une participation en fonction si on fait un pot ou pas.
1: D'accord.
0: Voilà, c'est ça. Pour joindre, toujours pareil, la convivialité,
1: bah oui, toujours.
0: Avec les biosourcés.
1: Très bien. Donc, de la part de Arnaud, on avait la bonne adresse à aller voir, le restaurant. Et on a aussi une école à Vicheray, dont le pays a eu un retour. Joanne, donc ce bâtiment-là aussi a été rénové et les enfants ont pu l'expérimenter.
2: Oui, effectivement, c'était une école, un groupe scolaire même, et ça a été rénové en laine de bois. L'architecte et l'équipe de maîtrise d'œuvre a travaillé aussi sur l'étanchéité à l'air et la ventilation double flux dans l'école. Ils ont mis en place du free cooling, donc c'est vraiment un ensemble. La rénovation concernait tous les lots. Et là, le maire est venu me voir en me disant c'était vraiment agréable cet été, il faisait pas chaud, alors que dans tous les autres bâtiments, c'était presque invivable. Donc ça, ils ont pas fermé l'école cet été, alors que beaucoup d'écoles sur le territoire ont été fermées. Mais c'est vraiment, il faut raisonner sur un ensemble de rénovations, pas simplement les isolants, mais aussi la ventilation et tout ce qui est perméabilité à l'air.
1: Effectivement. Alors, il me semble, si je ne dis pas de bêtises, que le CD54 pour les collèges qui vont être rénovés envisage justement des matériaux biosourcés sur, en tout cas, certains collèges.
2: Oui. Il y a plusieurs collèges qui ont déjà été rénovés, notamment des collèges en paille. Il y en a un sur Nancy, il a plus de 10 ans. Il a quasiment 10 ans, oui. C'est très agréable aussi. Et là, ils sont aussi sur une politique de rénovation globale des collèges au fur et à mesure, quoi.
1: Oui, c'est leur plan canicule pour justement éviter que l'été prochain, on se retrouve encore avec des classes fermées ou des classes surchauffées avec nos pauvres élèves dedans.
0: C'est vrai que tu as parlé de la ventilation double flux pour le collège de Vicheray. Pour l'école de Vicheray, et le free cooling effectivement c'est intéressant parce qu'on a parlé des biosourcés, mais ce qui est important aussi c'est la performance ensuite sur au niveau de l'étanchéité à l'air. En fait, l'étanchéité à l'air c'est des membranes, ça se fait en général avec des membranes d'étanchéité à l'air qui sont micro perforées et perspirantes avec des valeurs SD. Alors ça c'est un terme, mais qui va, plus on est proche de zéro, plus on est ouvert à la diffusion de vapeur d'eau, plus on est proche de 100, 1000, plus on est fermé à la diffusion de vapeur d'eau. Donc en général on utilise des membranes qui sont très ouvertes, de 0,2 à 20, 25 mètres, 100 mètres, et qui permettent de laisser passer l'hygrométrie quand le bâtiment est humide, donc emmagasiné dans les isolants, et dès qu'il fait chaud, cette hygrométrie retourne à l'intérieur pour avoir un aspect sensation de fraîcheur. Donc en général, donc l'hiver, il se charge en humidité, et l'été, il sèche. Donc tout est calculé en amont pour voir quelle membrane est adaptée à quelle situation d'isolant. Voilà. Et en fonction de ça, il y a des tests d'étanchéité à l'air, on met les projets en pression, et en fonction du résultat des fuites d'air, en fait, qui peuvent avoir un inconfort, elles sont corrigées en phase chantier pour qu'à la fin, on ait le moins de fuites d'air possible. Pour lutter à ça, parce qu'on parle du coup de bâtiment thermos, entre guillemets, sauf que c'est pas une thermos, ça c'est une thermos perspirante, il faut ventiler. Et Joanne l'a très bien dit, en plus d'un retour chantier, donc la ventilation a plusieurs rôles. En général, elle est dimensionnée, on prend le volume de l'habitation, on dimensionne à un tiers par heure de ventilation. Il y a des normes après au niveau, quand c'est au niveau collectif, mais c'est ça, un tiers. Donc ça veut dire que en 3 heures, vous avez de l'air neuf partout dans les bâtiments. Donc ça régule l'hygrométrie aussi du coup, et ça permet d'avoir une qualité d'air vraiment très bonne qu'on n'a pas dans la plupart des écoles. Aujourd'hui, c'est vrai que c'est une aberration. Si on mettait des mesures de taux de CO2, si on prend que le taux de CO2 dans la plupart de nos écoles, ça serait catastrophique. C'est tout bête, hein. On en a, nous, des détecteurs de CO2. On le met, même en réunion, on voit tout de suite qu'au bout de 10 minutes, ça monte tout de suite. Et en plus, plus le CO2 est fort dans des pièces, moins on a d'attention Voilà, on est tous pareils, hein, que ce soit adulte ou enfant, hein, là-dessus. Donc c'est vrai que le challenge de ces rénovations va être aussi la ventilation, va être le complément des biosourcés.
2: Pour compléter avec les CO2, c'est vrai que nous on a eu des écoles où ils ont mesuré les CO2 et on s'est rendu compte que les enfants respiraient presque deux fois plus vite que les adultes, donc ils polluent presque plus que les adultes.

0: Donc il faut vraiment bien actionner la ventilation et c'est souvent mis en place mais pas mis en marche. Donc les systèmes sont prévus pour et souvent on se dit ah bah tiens le free cooling donc c'est ce qui permet de d'échanger naturellement l'air n'est pas mis en place ou n'est pas activé. Donc ça des fois c'est le petit regard où on se dit ah tiens là ça mériterait que l'agent de maintenance puisse le mettre en route et que gagner encore quelques degrés supplémentaires de performance.
1: Merci beaucoup donc pour toutes ces explications sur les matériaux biosourcés. Donc, si on a la moindre question et si on est une collectivité, on peut donc vous joindre, Johan. On peut vous joindre comment d'ailleurs?
0: Soit par mail sur mon adresse johan.mertz@terredelorraine.org ou en appelant directement le secrétariat du pays Terre de Lorraine.
1: Et pour Arnaud, donc on peut vous retrouver à TSS Saint-Martin, donc dans votre magasin. On peut vous joindre comment également aussi?
2: Et ben aussi, on a un numéro de téléphone, donc le 03 83 39 18 69, ou par mail, contact, très simple, @mntl.fr.
1: Et ben merci beaucoup encore pour cette belle émission, et je vous souhaite une très bonne journée.
0: Merci beaucoup.
2: Et ben merci.
1: Au revoir.
2: Au revoir.
1: Donc, pour résumer, les matériaux biosourcés sont des matériaux issus en totalité ou en partie de la biomasse végétale ou animale. Dans le secteur du bâtiment, ils sont de plus en plus utilisés pour réduire l'empreinte carbone des constructions et favoriser une économie plus durable. Comme l'a dit Arnaud Noël, nous trouvons dans les matériaux biosourcés notamment la paille, le chanvre, le bois, la ouate de cellulose, le liège, le lin ou encore certaines fibres végétales. Nous avons vu qu'ils sont aussi bien performants énergétiquement parlant que pour l'environnement. Et un point qui n'a pas forcément été abordé, c'est la fin de vie des matériaux biosourcés. Par exemple, en fin de vie d'une construction en paille, les bottes peuvent être réemployées, valorisées en amendement agricole ou orientées vers une valorisation énergétique selon leur état et les conditions de déconstruction. Le retour au sol est une possibilité, mais il faut quand même vérifier la composition des matériaux récupérés et leur compatibilité avec la filière agricole envisagée. Mais ça veut dire que, au fin de compte aussi, ces matériaux donc biosourcés, eh bien, ils peuvent être encore réemployés une fois qu'ils sont en fin de vie. Donc si vous êtes convaincu, vous savez qui contacter sur le territoire. Vous vous adressez, si vous êtes une collectivité, au Pays Terre de Lorraine. Et sinon, vous pouvez aussi passer par le magasin de Arnaud Noël à Thésée Saint-Martin. C'est la fin de ce numéro de Radio Dépôt. Je vous souhaite à toutes et à tous une très bonne journée sur Radio Déclic. 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
1: Handicap ou pas cap, reportages, portraits, événements, initiatives en faveur de tous les handicaps. Bonjour à toutes et à tous et bienvenue dans ce nouveau numéro de Handicap ou pas cap. Aujourd'hui, on va s'intéresser à l'autisme avec l'association Vivre avec l'autisme en Meurthe-et-Moselle et notamment leur dispositif, le DAP, le dispositif d'accompagnement personnalisé de Terre de Lorraine. Et oui, il y a un accompagnement sur notre territoire. On va en savoir plus dans quelques instants avec Jean-Marie Hautelet, président de l'association et parent d'un enfant autiste, et Mathilde Cheny, coordinatrice du parcours DAP. Bonjour à tous les deux.
2: Bonjour.
1: Alors, on va voir ensemble ce que c'est déjà l'autisme, parce que peut-être que les auditeurs connaissent ce handicap, mais sans savoir ce qui se cache vraiment derrière le mot au final. Donc, si vous pouvez nous expliquer un petit peu, car je crois qu'il y a plusieurs troubles autistiques.
3: Alors, on ne sait pas tout sur l'autisme, la recherche continue. Tous les mois, des articles apparaissent pour compléter un petit peu la mosaïque de ce qu'on sait. On s'en rend compte notamment quand on veut le définir, le diagnostiquer. Les échelles de diagnostic évoluent dans le temps. C'est pour ça que parfois on a l'impression que il y a une inflation des personnes autistes. Non, c'est pas, il n'y a pas de plus en plus de personnes autistes. Simplement, on modifie un petit peu les critères de diagnostic. Donc, pour information, les TSA, les troubles du spectre autistique, concernent environ 1% de la population. Sur la Meurthe-et-Moselle, ça fait quand même 7500 personnes de tous les âges, diagnostiquées ou non, ça faut le dire. Et comme on sait moyennement ce que c'est, enfin bon, on sait les grandes origines, on sait que c'est un trouble d'origine génétique avec environ 200 gènes impliqués qui vont interférer avec un problème environnemental, par exemple une infection lors de la grossesse, une infection néonatale, une prématurité, etc., etc., mais qui font que sur le terrain fragilisé par la génétique, l'autisme va apparaître, on peut le dire, avant la naissance ou dans les moments qui suivent la naissance. Donc ce n'est pas une maladie, c'est un handicap, mais dont on ne guérit pas, mais avec lequel on peut travailler pour via des accompagnements que Mathilde vous expliquera, et qui permettent d'arriver à plus d'autonomie, plus de bien-être, parfois de façon spectaculaire, en jouant sur la plasticité cérébrale, puisque en fait, c'est un trouble du neurodéveloppement. Ça veut dire que chez le fœtus, il y a un bouillonnement extraordinaire de la création de neurones qui établissent entre eux des synapses qui sont des liaisons. Et pendant la grossesse, ces liaisons se mettent mal en place et aboutissent à l'autisme. Et inversement, chez le jeune enfant, chez l'enfant, et toute la vie d'ailleurs, le bouillonnement neuronal ne cesse pas, même s'il ralentit, et ça va être le moyen par lequel on va pouvoir améliorer le quotidien et faire progresser les personnes autistes de façon durable. Voilà. Donc l'autisme se manifeste par des troubles, c'est comme ça qu'on le diagnostique, il n'y a pas de marqueur biologique. Hein, je répète, ce n'est pas une maladie, il n'y a pas de traitement. Il y a deux grands critères de diagnostic, des troubles de la communication et de la socialisation, qui apparaissent très tôt. Hein. On peut diagnostiquer quelqu'un depuis l'âge de 2 ans. Et puis par ailleurs, donc... Il y a des troubles sensoriels, il y a des intérêts spécifiques très marqués. Hein, souvent, on est frappé par le fait que les personnes autistes sont incollables sur l'histoire des chemins de fer portugais entre 1920 et 1928. Ils peuvent vous en parler des heures, alors que vous, ça vous intéresse pas spécialement. Et puis, par ailleurs, pour des raisons génétiques, il existe également des comorbidités chez les personnes autistes qui sont bien embêtantes. L'épilepsie, par exemple, concerne 40% des personnes autistes et se révèle à tout âge. Voilà l'essentiel.
1: Merci beaucoup pour ces explications, Jean-Marie Autelet. Alors, vous êtes donc le président de Vivre avec l'autisme en Meurthe-et-Moselle. Est-ce que vous pouvez nous en dire un peu plus sur l'association, justement ?
3: Alors, il y a 26 ans, donc, les parents étaient vraiment désemparés devant ce trouble qui est encore moins connu que maintenant, moins connu, moins reconnu. C'était avant la loi de 2005 sur l'inclusion, pour mémoire. Et donc, à Nancy, une poignée de parents se sont retrouvés un peu par hasard. Hein. Bon, au début, on se retrouvait dans un café, on se retrouvait... dans des châteaux d'eau pour les gamins, donc on buvait un café pendant que nos enfants bondissaient sur les structures gonflables. Et puis, donc ça a duré des années comme ça, donc une association de parents. Donc ça, c'était il y a 26 ans. Et puis à un moment, on s'est dit, bon, faut quand même faire quelque chose. Et la loi a évolué, a permis des possibilités, a donné des moyens d'action aux associations comme Vivre avec l'autisme. Et donc en 2009, on a créé un CESAD, Service d'éducation spéciale et d'aide à domicile, qui a commencé avec 30 enfants, qui maintenant a pris énormément d'ampleur. Voilà. Et puis ensuite, on a ouvert un foyer d'accueil médicalisé pour des adultes, pour 30 personnes adultes. Les deux se sont installés à Pixérécourt, sur le domaine du lycée, à Malzéville. Voilà, et on a donc embauché. Et puis maintenant, donc, c'est vrai que VAM est une structure importante. Hein. L'association, c'est un CA de 12 bénévoles, c'est 350 adhérents, parents et bénévoles, avec un petit budget de 30 000 euros, mais ça c'est uniquement le sommet de la pyramide. Hein. VAM, c'est tout un côté professionnel, opérationnel, avec 110 salariés qui accompagnent 350 personnes sur 4 sites en Meurthe-et-Moselle, Malzéville bien sûr, mais aussi Toul, Lunéville et Mont-Saint-Martin. Voilà. Et puis nos établissements et services ont bourgeonné. Maintenant, VAM est une petite galaxie, mais en expansion continue, donc, qui est hélas très loin de couvrir les besoins des personnes, puisqu'on estime que, si les enfants sont à peu près bien accompagnés, car il y a l'obligation scolaire en France jusqu'à 18 ans, les personnes adultes, par exemple, j'estime que il y a uniquement 10% de personnes adultes qui sont correctement accompagnées. Voilà, par manque de moyens financiers alloués par la puissance publique, que je remercie au passage, parce que c'est vrai que la solidarité, c'est pas un vain mot, aussi bien le conseil départemental 54, via l'ARS, donc l'État. Hein, tout ça, ça représente un budget annuel de 5,5 millions, hein, de fonds publics qui sont co-gérés, bien sûr, par nous et par nos tutelles, pour accompagner 350 personnes. Mais malgré tout, bon, bah voilà, les besoins matériels, mais aussi humains, sont énormes et mal abondés. On manque de psychologues, on manque d'éducateurs spécialisés, de psychiatres formés au TSA. Hein, pourquoi ? Ben pour, je ne sais pas, bon, parce que ça reste entre guillemets 1% de la population, donc ça reste mal connu. Je vous remercie d'ailleurs de nous tendre un micro pour exprimer la voix des personnes porteuses de TSA.
1: Avec grand plaisir, on sert à ça aussi chez Radio Déclic, hein, notamment dans cette émission Handicap ou pas cap. Alors du coup, en 20 ans, 26 ans d'association, vous trouvez que ça n'a pas forcément trop évolué non plus encore la vision de la société par rapport à la TSA ?
3: Si, moi je pense qu'il y a davantage de connaissances, parce que bon, tout le monde connaît maintenant via les médias, les réseaux sociaux, le cinéma, les séries, des personnes qu'on présente comme autistes. Mais bon, pour être présentable, entre guillemets, c'est vrai que bien souvent, bah, ce sont des personnes Asperger. Ah, des personnes dont on présente, entre guillemets, les super-pouvoirs. Hein, on en est presque à vous dire, ah bon, vous avez un enfant autiste. Ah, quelle chance vous avez. Ah, vous pouvez lui demander 388 multiplié par 172, en deux secondes, il vous donne le résultat. Bah non, ça représente 1% de 10%, quoi. La majorité des personnes autistes ont un QI faible, ne sont pas autonomes, donc c'est ça leur vraie souffrance. Et bon, là, je parlais avec Mathilde en arrivant, c'est vrai que on est à la rentrée et ça y est, d'un seul coup, le thermomètre remonte, s'enflamme, les parents sans solution nous téléphone, nous envoie des mails. Qu'est-ce que je dois faire? C'est la rentrée. Mon enfant n'a pas de solution parce que il n'arrive pas à supporter l'école, etc., etc., quoi. C'est une vraie souffrance. C'est des nuits blanches pour des centaines de parents. C'est un handicap qui peut être extrêmement difficile à vivre. Certains estiment, et moi j'estime pourquoi pas, que hein, ça peut être l'équivalent d'un stress post-traumatique sur une vie, quoi. Un soldat qui revient du front, là, qui était à la guerre, il a un stress post-traumatique, il met des mois, des années, il s'en remet pas. Il y a des parents de personnes autistes, c'est la même chose, ils s'en remettent pas. Hein, mais parce qu'ils sont dépassés, voilà, complètement, physiquement, mentalement, avec toujours les questions qui se posent, mais qu'est-ce que ma fille, mon fils vont devenir quand je ne serai plus là? Moi, je les comprends, moi, je suis à leur côté. Quand il y a une urgence, je peux prendre une journée hors de mon travail pour les accompagner, je les comprends et je leur tiens la main à l'hôpital quand on leur arrache une dent, mais qu'il fera quand je ne serai plus là? Enfin, vous voyez, c'est des questions extrêmement pratiques également qui se posent, voilà.
2: La difficulté, je rebondis sur ce que dit Monsieur Hautelet, c'est que il y a de plus en plus de diagnostics qui sont posés parce que les critères diagnostiques évoluent, mais les moyens derrière n'augmentent pas avec le nombre de diagnostics qui augmentent. Donc on va avoir des super dispositifs, des super services comme le CESAD, mais avec des temps d'attente que les familles ne peuvent pas supporter parce qu'elles se retrouvent pendant des années sans accompagnement, sans aide, sans rien. Et les moyens... alors oui, on parle d'obligation scolaire jusqu'à 18 ans, mais quand on n'a pas d'AESH, donc les accompagnants qui accompagnent les élèves porteurs de handicap en classe, quand ils sont pas accompagnés et qu'on va dire bah du coup on peut le scolariser qu'à mi-temps, et puis finalement bah c'est quand même compliqué à mi-temps, donc on va plutôt le scolariser que 2 heures les matins, et puis petit à petit on grappille sur des ruptures de parcours, des ruptures de scolarisation, et ça laisse des familles comment elles font après? Enfin, souvent c'est des parents qui au départ travaillent tous les deux. Et puis il y a forcément l'un des deux parents qui va réduire son temps d'activité petit à petit, jusqu'à s'arrêter de travailler parce que sinon c'est plus possible. Donc il y a ce manque de moyens réels qu'on constate tous les jours sur le terrain dans les différents dispositifs.
1: Et comment ça pourrait s'améliorer alors ?
2: plus de moyens, plus de places dans les structures aussi, des extensions de places dans les structures, des extensions de dispositifs sur tout le territoire. Il y a encore actuellement des zones qui ne sont couvertes par aucun service, aucun dispositif, aucune structure médico-sociale. Et ça isole des centaines de familles.
3: Il faut savoir que le DAP est quand même un précurseur, quoi. Ça fait maintenant, allez, 5 ans que, au niveau européen, entre guillemets, hein, dans toute la logique de l'inclusion dont on parle beaucoup, qui concerne également les handicaps, on tend à remplacer les établissements, hein, un bâtiment avec un nombre fixe de personnes accompagnées, par des prises en charge, des accompagnements via des dispositifs. Voilà, ça veut dire que la personne reste dans son milieu d'origine, et ça c'est plutôt bien, hein. Le milieu scolaire, par exemple, normal, il n'y a rien de mieux pour une personne autiste qui peut tant bien que mal le suivre, parce que c'est un milieu très complexe, mais en même temps très stimulant. Donc si à côté on met une AESH, si on met un CESAD comme béquille, ben voilà, c'est extraordinaire. Donc vous voyez, ça s'appelle la transformation de l'offre. Cette offre qui se transforme sous l'impulsion de l'État est également positive. Par contre, il ne faut pas qu'elle soit exclusive. Moi, je pense personnellement que des personnes très lourdement handicapées, qui ne parlent pas, qui sont pas autonomes, on peut pas les lâcher dans la nature comme ça. À leur place et leur bonheur, ça reste le foyer d'accueil médicalisé, par exemple.
1: Mais là, effectivement, il peut y avoir des attentes, une longue liste d'attentes, 2, 3, 4 ans, etc., effectivement. Alors justement, on a évoqué le dispositif, le DAP, dispositif d'accompagnement personnalisé de Terre de Lorraine, qui est unique en France au final. Ça fait 7 ans que vous l'expérimentez sur le territoire Terre de Lorraine. Racontez-nous déjà exactement ce qui se cache derrière dispositif d'accompagnement personnalisé, et puis ben voilà un peu le bilan de ces 7 premières années. Enfin, c'est 6 ans, et je crois que vous en terminez la 7e, exactement.
2: On est dans la 7e année, c'est ça. Le dispositif d'accompagnement personnalisé, à la base, il s'est rattaché finalement sur le contrat local de santé de Toul, où il y avait une identité propre sur le handicap et l'accompagnement des personnes TSA. Et donc, ça a été un appel à projet qui a permis d'ouvrir le dispositif en janvier 2019. Qui est expérimental, qui est unique en France et qui a plusieurs petites particularités de fonctionnement, notamment la plus importante qui est qu'elle peut accompagner la personne TSA tout au long de sa vie. C'est-à-dire que la personne qui entre dans le dispositif, si elle le souhaite, si ça lui convient, peut y rester toute sa vie. Ça, c'est assez unique parce qu'on a plus l'habitude de rencontrer des structures où ça va être des tranches d'âge finalement, comme par exemple le CESAD où ça va être du 0-20 ans, le FAM ça va être à partir de 20 ans, enfin voilà, il y a plein de structures où il y a des tranches d'âge pour adapter. Et là, pour le coup, le DAP, ça correspond à tous les types d'âge. Donc, on a ouvert en janvier 2019. On fait partie de l'association Vivre avec l'autisme. On a nos locaux au siège de Malzéville. Il a été décidé que ce dispositif interviendrait sur le secteur Terre de Lorraine, puisque c'est un secteur qui bénéficie de peu de prestations médico-sociales, où il y a peu de réponses adaptées, notamment dans les secteurs Vézelise, Colombey-les-Belles, qui sont assez éloignés. Et donc, a été décidé d'ouvrir le DAP sur ce secteur-là. Les deux principales missions du dispositif, c'est d'accompagner la personne dans une logique de parcours personnalisé, de vraiment s'adapter aux besoins et au profil de la personne, de faire de l'individuel, et de prévenir les situations de rupture de parcours, qu'elles soient scolaires, qu'elle soit sociale, qu'elle soit parentale, qu'elle soit dans l'emploi, peu importe, c'est de limiter les risques de rupture de parcours. D'où le fait d'accompagner toute la vie, c'est-à-dire de pouvoir aussi accompagner la personne dans toutes ses transitions de vie, passage à l'âge adulte, passage à l'emploi, passage, les personnes qui se mettent en couple, qui deviennent parents, ça peut générer des difficultés de transition de vie, et on peut être là en support sur ces transitions qui peuvent être compliquées. Donc le public qu'on accompagne, c'est un public donc TSA, trouble du spectre autistique, et peuvent être orientés de manière différente vers nous. C'est-à-dire que ça peut être les partenaires qui nous contactent, ça peut être les personnes directement qui ont entendu parler de notre dispositif et qui nous contactent directement. Alors nous, on a beaucoup de contacts pris par les écoles. Parce que, ben voilà, un élève qui est diagnostiqué TSA, et puis comme on travaille beaucoup avec les enseignants référents et les écoles du secteur Terre de Lorraine, on connaît le dispositif DAP, n'hésitez pas à les contacter, puis finalement, de fil en aiguille, ça se met en place comme ça. Donc voilà, au niveau du DAP, et la particularité, donc le fait d'accompagner toute la vie durant, c'est aussi de pouvoir individualiser l'accompagnement qu'on va proposer et de le personnaliser au maximum. C'est-à-dire que l'objectif n'est pas d'être derrière la personne TSA toute sa vie, c'est d'être là quand elle en a besoin, en passant par des phases d'évaluation, de coordination, en externalisant vers des professionnels en libéral, parce qu'on n'a pas d'équipe technique, on ne fait pas d'accompagnement direct. Nous, c'est vraiment de la coordination. Donc, c'est de coordonner. Et puis, quand la personne est dans une situation qui est suffisamment stable et sereine et pérenne, on va pouvoir rebasculer en veille. Et en fait, la personne va alterner ça tout au long de sa vie. On sera là quand il y a besoin et on sera en veille quand il n'y a pas besoin.
1: Donc là, par exemple, ça fait donc 7 ans bientôt. Donc vous avez des personnes que vous avez peut-être suivies depuis le début, mais par intermittence, c'est ça ?
2: C'est ça. Il y a des personnes qui sont entrées en 2019 dès le démarrage du dispositif, qui sont passées en veille au bout d'un certain temps. Là, on a été, par exemple, on a une situation qui arrive en 2019, qui est passée en veille en 2022 et qui vient de réactiver le dispositif parce que transition passage à la vie adulte, qui est un petit peu complexe. Et donc, la famille nous a recontactés pour qu'on puisse soutenir cette transition-là.
1: Est-ce que vous pouvez nous présenter un petit peu l'équipe du DAP ?
2: Oui, alors l'équipe du DAP est composée d'une chef de service qui est présente à mi-temps sur donc le DAP et un autre dispositif, une assistante de service social également à mi-temps sur le DAP et un autre dispositif, une psychologue à mi-temps et moi-même en tant que coordinatrice de parcours à temps plein.
1: Donc si je viens frapper à la porte, ça va se passer comment ? Je rencontrerai qui ?
2: Le fonctionnement classique, c'est un premier échange téléphonique soit avec ma collègue assistante de service social, soit avec moi. On fait un premier point sur la situation. On vérifie bien sûr que le diagnostic est quand même posé et que la personne habite bien sur le secteur Terre de Lorraine. Et de là va s'en suivre généralement une rencontre dans les locaux du DAP. Alors soit sur les locaux du siège de Malzéville, soit à la permanence qu'on a une fois par mois dans les locaux de la médiathèque de Toul au centre ressources. Et donc on va faire un premier entretien où on va reprendre un peu tout le parcours de vie de la personne. Et voir un petit peu, identifier les besoins.
1: Et donc du coup, oui, vous l'avez dit, il y a deux critères, c'est d'avoir déjà le diagnostic posé et d'être du territoire, donc on n'a pas besoin de passer par la MDPH avant de vous voir.
2: Non, il n'y a pas besoin de notification d'orientation MDPH.
1: Très bien. Vous pouvez avoir jusqu'à combien de patients en même temps ?
2: Alors la différence aussi avec d'autres structures, c'est qu'on n'a pas d'agrément type avec un nombre de places limité. C'est une file active qui finalement est en mouvement constant entre les passages en veille et les nouvelles admissions. Donc en moyenne, on peut être sur un accompagnement entre 30 et 60 personnes en file active.
1: Et là, il n'y a pas vraiment de liste d'attente alors ?
2: Il peut y avoir un petit peu d'attente, mais on essaie de faire en sorte que le roulement arrive assez rapidement.
1: Très bien. Et donc là, vous êtes depuis le début, c'est ça ?
2: Oui.
1: Comment ça s'est passé, les débuts ? Comment ça s'est créé finalement le DAP ? Comment est venue vraiment l'idée ?
2: On s'est beaucoup basé sur un dispositif déjà existant qui avait ouvert en avril 2017, sur lequel je travaillais à l'époque, qui est le PCPE, le pôle de compétences et de prestations externalisées, qui est un dispositif, pour le coup là, c'est pour des situations de rupture ou de gros risques de rupture de parcours. On a un fonctionnement assez similaire au PCPE, c'est-à-dire qu'on n'a pas de plateau technique directement sur place. On externalise vers des libéraux, des professionnels en libéral. Et donc, quand on a réfléchi au fonctionnement du DAP avec notre ancien directeur de l'époque, on s'était dit que ce fonctionnement-là, finalement, était le plus adéquat, finalement, pour pouvoir intervenir sur le secteur Terre de Lorraine, pour pouvoir bénéficier aussi des libéraux expérimentés et formés, et atteindre un maximum de personnes sur le territoire.
1: Alors justement, si quelqu'un, un auditeur, écoute cette interview et qu'il est interpellé et qu'il aimerait bien vous rencontrer, on peut vous contacter comment pour le DAP ?
2: Alors il y a toutes les informations du DAP sur le site de l'association Autisme 54 et les écoles du secteur sont... Alors si c'est un enfant, les écoles du secteur ont quasiment toutes des plaquettes du DAP et sinon passer par le secrétariat de l'association qui pourra orienter vers nous.
1: Très bien, et puis en même temps on peut faire d'une pierre deux coups et donc se renseigner aussi pour l'association. Donc là pareil, on trouve tous les contacts sur le site internet.
3: Voilà, on a un très beau site, à la fois internet et une page Facebook très bien actualisée, donc voilà. Donc pour compléter ce que disait Mathilde, c'est vraiment le DAP, c'est vraiment un couteau suisse, quoi. C'est ça qui est extraordinaire, c'est sa souplesse d'adaptation aux personnes, voilà.
1: Donc le bilan est positif, est-ce que ça serait un dispositif que vous aimeriez bien mettre plus en Meurthe-et-Moselle, un peu partout en fait, pas que en terre de Lorraine?
3: Bah, on cherche à essaimer effectivement. Notre objectif est d'avoir un maillage sur tout le 54 pour ce DAP, de généraliser ce DAP terre touloise à l'ensemble du 54, car on pense que globalement ça permettrait, par des accompagnements très précoces, très réactifs, de finalement éviter des cas qui deviennent très lourds et qui doivent être ensuite récupérés avec beaucoup de moyens humains et financiers. Donc on pense que globalement ce ne serait pas une dépense très supérieure à ce qui se fait maintenant, et surtout ce serait l'arme très efficace pour accompagner toutes les personnes autistes qui sont diagnostiquées rapidement. Comme le disait Mathilde, le problème c'est qu'aujourd'hui le diagnostic se développe, mais que bon, ce qui manque ensuite, après, avec le diagnostic vient ce que j'appelle l'ordonnance. Ça veut dire que voilà, votre gamin, votre personne adulte là, elle est diagnostiquée autiste, mais que fait-on maintenant ? Hein, quel suivi, quel accompagnement fait-on? Et c'est là que, c'est vrai. Alors on dit, allez voir les associations, mais nous, on est vite saturés, quoi, en fait, voilà. Hein, d'où l'importance de ce type de plateforme, en fait, extrêmement réactive, qui coordonne essentiellement des personnels médico-sociaux, psychologues, orthophonistes, psychomotriciennes, etc., libéraux, et donc avec une grande souplesse.
1: Oui, vous avez vraiment tout un carnet d'adresses mis en place donc pour ce dispositif.
2: On a donc effectivement, comme le disait Monsieur Hautelet, plusieurs professionnels. Donc on a éducateur spécialisé, orthophoniste, ergothérapeute, psychomotricien, orthoptiste. Ce qui nous manque cruellement, c'est les psychiatres et les pédopsychiatres.
1: Parce qu'il y en a moins sur le territoire, ou c'est parce qu'ils n'ont pas...
2: Ils sont saturés,
1: voilà.
2: Ouais. Ils sont saturés, et même les professionnels avec qui on travaille, on est sans arrêt obligé de renouveler les demandes de contact avec de nouveaux libéraux, parce que on se retrouve, un accompagnement d'un éducateur ne va pas durer juste un an, et après, il va pouvoir prendre quelqu'un d'autre. Ça peut être des accompagnements, des fois, qui durent des années. Et forcément, au bout d'un moment, le professionnel en libéral est saturé. N'a plus de place non plus, donc on est sans arrêt en recherche de nouveaux professionnels en libéral avec qui travailler.
3: Donc il faut bien voir qu'on a un projet extrêmement ambitieux, hein. Quand on dit accompagnement, c'est pas comme ça la garderie, non. Hein, je le répète, la plasticité cérébrale, c'est vraiment le terreau de notre action, hein, et c'est elle qui nous permet de faire avancer les personnes de façon durable. On remodèle, mais physiquement, le cerveau à tout âge, en modifiant de façon stable les connexions entre neurones, voilà. Hein, c'est l'apprentissage pour tous les actes de la vie, à la fois matériel et cognitif. C'est très important. Et à tout âge.
1: Mmh. Oui, votre fils est passé par là, du coup. Mmh.
3: Voilà, oui.
1: Eh bien, très bien. Alors, merci beaucoup à tous les deux. Donc, je rappelle qu'on peut retrouver les coordonnées de l'association, notamment sur le site internet, mais je peux vous donner quand même l'adresse mail, par exemple. Donc, c'est vivreavecl'autisme@yahoo.fr. Et vous avez aussi un numéro de téléphone, le 03 83 96 12 86. Vous retrouvez tout cela sur le site internet de l'association. Merci beaucoup Mathilde Cheny, coordinatrice du parcours DAP, et Jean-Marie Autelet, président de l'association Vivre avec l'autisme en Meurthe-et-Moselle. Merci beaucoup pour toutes ces explications et je vous souhaite une très bonne journée.
2: Merci à vous.
3: Merci Radio Déclic, bonne journée.
1: Et ça va être la fin de cette émission Handicap ou pas cap. Je vous invite vivement à vous diriger vers le site Vivre avec l'autisme en Meurthe-et-Moselle. C'est www.autisme54.com, je vous le rappelle, pour avoir toutes les informations sur l'autisme et surtout si vous avez des interrogations. Il y a des articles très intéressants avec des petits guides pour, par exemple, mieux comprendre les liens entre épilepsie et TND, ou encore mieux comprendre aussi comment remplir un dossier MDPH, ce qui peut être très compliqué vu le nombre de pages des fois qu'on vous demande. Donc n'hésitez pas à vous rendre sur ce site pour avoir les contacts, mais aussi donc il y a des petits articles qui peuvent vous aider pour, par exemple, remplir donc des documents ou mieux comprendre pour certains troubles autistiques. Et bien sûr, voilà, vous avez tous les renseignements sur l'association que vous venez d'entendre. C'est la fin donc de cette émission Handicap ou pas cap. Je vous souhaite à toutes et à tous une très bonne journée sur Radio Déclic.

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1: Eh bien, un zombie, c'est quelqu'un qui est mort, mais qui regrette. 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
0: Et c'est gentil, un zombie?
1: Pas tous, mais celui qui est dans la chanson, il est à croquer.
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1: Pourquoi ? Perdu dans l'anonymat de la foule des humains peuplant notre Terre, personne négligeable mathématiquement dans ce grand peuplement terrestre, je me suis demandé souvent ce que voulait dire mon grand-père, qui était forgeron au siècle dernier, lorsqu'il me lançait « Quand on n'a rien à dire, on se tait ». Pourquoi ? Mais pourquoi me lançait-il cela quand à table je commençais à m'éveiller à la vie en société ? Ma grand-mère, elle, m'appelait toujours « mon petit bonhomme ». Et il a bien grandi, ce petit bonhomme, et il se pose toujours des questions, avec bien sûr des pourquoi. Et d'ailleurs, pourquoi Anne Sylvestre a-t-elle repris le terme « petit bonhomme » dans sa chanson ? Écoutons-la.

C'était Petit Bonhomme d'Al Sylvestre. Un être humain a deux bras, deux jambes, un corps, une tête. Mais ça suffit pas toujours pour vivre. Il a le droit de penser. Mais pourquoi avoir la liberté de penser? Peut-être une réponse dans la chanson de Florent Pagny. La liberté de penser que voici.

Vous avez trouvé un flot de pourquoi se presse dans votre tête, hein? Pourquoi nos ancêtres ont-ils participé aux croisades, par exemple? Pourquoi avoir choisi d'abolir l'édit de Nantes, celui qui permettait à tout un chacun de choisir de quoi penser? Pourquoi obéir au roi? Pourquoi avoir choisi un empereur? Pourquoi avoir choisi la République? Pourquoi liberté, égalité, fraternité? Mais pourquoi une constitution? Mais pourquoi donc je n'ai rien à manger aujourd'hui dans mon assiette? Écoutons Louise Attaque dans « Cracher nos souhaits ».

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C'était cracher nos souhaits de Louis Attaque. Mais pourquoi avoir choisi cette chanson? Mais pourquoi je dois obéir et non construire? Pourquoi l'école? 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Écoutons HK dans sa chanson.

C'était Le vent nous portera par Noir Désir. Et je me permets de doubler cette chanson par L'espoir de Léo Ferré.

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C'était Ferré dans L'Espoir. Vent de tempête, vent de révolte, pourquoi les discours les plus racistes n'offusquent plus personne aujourd'hui? 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Peut-être pas une fatalité, n'est-ce pas? Eh bien, c'est le titre de la chanson de Grand Corps Malade que je vous propose d'écouter.

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1: C'était Grand Corps Malade dans Peut-être pas de fatalité. 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Peut-être une réponse? 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Bye bye à tous.

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0: 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Bonjour à toutes et à tous et bienvenue dans ce nouveau numéro de Radio Tepos. Aujourd'hui, on va s'intéresser aux matériaux biosourcés. Et pour nous en parler, nous recevons Johan Mertz, conseiller énergie pour les collectivités au sein du Pays Terre de Lorraine, et Arnaud Noël, qui est gérant du magasin Matériaux Naturels de Lorraine. Bonjour à tous les deux.
1: Bonjour.
2: Bonjour.
0: Alors déjà, pour rentrer dans le vif du sujet, en fait, qu'est-ce qu'on entend dans le terme matériaux biosourcés exactement ?
1: Un matériau biosourcé est issu soit du végétal ou de l'animal. Donc en termes végétal, on a tout ce qui concerne des chanvres, paille, fibres de bois pour les principaux, et c'est transformé en isolant. Ils sont aussi tenus d'avoir une fiche de sécurité et des performances thermiques normalisées d'un point de vue certificat. Le plus courant, c'est la CERMI ou d'autres certificats quand les matériaux viennent d'être lancés.
0: Est-ce qu'ils sont aussi performants en fait que d'autres matériaux pour tout ce qui est isolation thermique, acoustique
1: Alors bien sûr, chacun a un peu ses caractéristiques. On peut dissocier aussi, je vous ai parlé donc des matériaux biosourcés végétales, mais il y en a aussi beaucoup qui sont issus du recyclage. Au niveau acoustique, le coton, c'est le meilleur au niveau de l'acoustique. Ensuite, les principales caractéristiques de ces isolants, c'est qu'ils isolent aussi bien du chaud. On l'a vu cet été, tous nos clients, en tout cas en retour, n'ont pas eu... Tout le monde a eu chaud, mais c'était des températures raisonnables, 25-26 degrés. Donc c'est ça le gros point fort.
0: Mmh, oui, parce qu'on pourrait avoir peur que ça garde vraiment la chaleur. Et du coup, il fasse des 30 degrés, on n'arrive pas à faire partir ces degrés-là, quoi.
1: Oui, tout à fait. En fait, c'est ce qu'on appelle le déphasage thermique, la capacité à un matériau à emmagasiner la chaleur et à la restituer. Vu que ces matériaux ont de la masse, donc ils peuvent emmagasiner la chaleur pendant 10 heures... Donc quand le pic de chaleur est à 14 heures, on le sent dans l'habitat à minuit. Qu'est-ce qui se passe à minuit ? On ventile pour faire entrer l'air frais.
0: Et côté humidité, vieillissement, comment ça se passe ?
1: Au niveau humidité, ils tiennent aussi bien l'humidité. Alors en fait, en fonction à chaque cas à son isolant, dès l'instant qu'on a de l'humidité au niveau des projets, il y a des isolants plus spécifiques, type le chanvre, qui tient bien l'humidité, ou le bambou, qui est un nouvel isolant, la fibre de bambou qui arrive. Donc à chaque fois, on oriente pour que l'isolant soit pas humide.
0: Mmh. Alors vous en avez cité beaucoup, est-ce que vous pouvez nous les redire, donc tous les matériaux biosourcés qu'on peut utiliser ?
1: Ok, alors dans l'ordre, donc fibre de bois le plus connu, chanvre, ouate de cellulose qui existe en panneau, le coton, la fibre de bambou qui est nouveau, le carton recyclé est nouveau aussi, le liège... Lui, j'en ai encore pas parlé, mais dès l'instant qu'on a des problématiques pour isolation extérieure en soubassement, qu'on a besoin de perspirance en pied de mur ou qu'il y a une forte humidité, le liège est le meilleur allié pour isoler. Et ensuite, on a des variantes en soufflage. Le meilleur apport qui a été pris en soufflage, c'est la ouate de cellulose. Et ça existe aussi en coton, coton recyclé et fibre de bois. C'est les principaux.
0: Très bien. Alors, Johan, racontez-nous un petit peu comment le Pays Terre de Lorraine intervient avec ces matériaux biosourcés. Quel est un peu votre lien ?
2: Moi, je suis conseiller énergie pour les communes de Terre de Lorraine. Et du coup, j'accompagne l'ensemble des mairies pour les aider à rénover leurs bâtiments. Donc, je fais plus du conseil et de l'appui technique par rapport à ça. Et on a beaucoup de bâtiments en moellon, des vieux bâtiments où là, il faut absolument adapter l'isolant par rapport au mur aussi pour justement la perméabilité à l'air et autres, la migration de la vapeur d'eau. Donc, il est important de bien conseiller et les matériaux biosourcés répondent souvent à ces bonnes caractéristiques si la perméabilité à l'air est bien traitée aussi. Derrière.
0: Est-ce que vous avez des exemples de bâtiments de collectivités qui ont été rénovés comme ça ?
2: Oui. Alors, il y a eu des bâtiments en laine de bois, alors soit rigide ou souple. On a eu de la ouate de cellulose qui a été soufflée. On a eu un bâtiment à Axeuillé, par exemple, qui a été réalisé en béton de chanvre. On a aussi des bâtiments en paille sur le siège à Colombey-les-Belles. C'est un isolant paille, donc poteau poutre et de la paille en remplissage à l'intérieur. On a aussi d'autres isolants en isolant métis, notamment sur le territoire de à Lagny, il me semble qu'ils ont utilisé cet isolant. C'est en jean recyclé. Donc voilà, on a une diversité sur le territoire assez complet de l'usage des matériaux biosourcés.
0: Mmh. Oui, par exemple, les jeans ressourcés, c'est en lien notamment avec le relais Lorraine.
2: Oui, c'est ça. En fait, c'est des jeans qui ont été qui ne peuvent plus être utilisés et qui sont revalorisés après en isolant. Donc sur le relais, on les collecte et après il y a une usine, je crois que c'est dans le Nord, qui les fabrique.
1: À Billy-Berclos, dans le Nord, effectivement, où ils sont fabriqués.
0: Donc ça reste du national, on va dire, parce que local, pour en tout cas le relais, bon, après ça part un peu dans le Nord, mais après ça revient ici quand même, quoi. C'est ça, il n'y a pas trop non plus, un peu, pas trop circuit court, mais c'est pas non plus circuit long, quoi, on va dire.
1: Non, mais ça reste national, et au moins il y a une partie de l'isolant que peuvent avoir les clients qui peut être issue du jean local.
0: Très bien, peut-être même notre propre jean qui peut faire notre mur, quoi.
1: Aussi.
0: C'est marrant. Très bien, alors je vais revenir vers vous, Arnaud. Quand par exemple un client donc franchit votre magasin, comment ça se passe pour vous le conseiller sur le meilleur isolant par rapport à sa maison?
1: Ok, alors effectivement, quand un client vient nous voir, on veut comprendre son projet. Rénovation, maison de quelle année, est-ce qu'en fonction du type d'habitat, on va pas raisonner pareil au niveau des conseils. Et puis, est-ce qu'il veut faire lui-même ou pas? S'il fait lui-même, on l'accompagne dans son projet à le conseiller étape par étape. Donc au départ, il y a un devis global. Et après, il commence l'isolation du sol, on le suit pour le sol. Et ainsi de suite, on avance jusqu'à la fin. Et on demande des photos, on fait des points quand il vient chercher des matériaux ou autre. Ensuite, s'il veut faire appel à un artisan, alors on travaille avec plus de 150 entreprises sur la région, là, du coup, Grand Est. Et on renvoie vers l'artisan le plus compétent et local, surtout le plus près de son chantier. Et après, on les met en relation et l'artisan, ils prennent rendez-vous. Et après, nous, on suit le projet. Si les uns ou les autres ont des questions, on les accompagne aussi.
0: Et côté prix, est-ce que c'est plus cher un matériau biosourcé qu'un matériau classique?
1: Alors ça dépend des cas. En fait, il y a des matériaux qui sont plus chers. Effectivement, je vous ai parlé du liège tout à l'heure. Lui, c'est le plus cher de tous. En plus, il y a eu des feux au Portugal il y a 2 ou 3 ans. Et donc la ressource, il y a plus de demandes et moins de ressources. Donc forcément, les prix montent. Par contre, si on raisonne d'un point de vue performance, dans la plupart des cas, dès l'instant qu'on a de l'acoustique, à performance égale, on arrive à être moins cher. Avec le coton, justement, ce qu'on vient de parler, comme isolant, on arrive à être moins cher. Après, il y en a d'autres, je vous en ai pas parlé, mais le granulat de verre expansé qui se met en fondation permet aussi de gagner du temps. Donc au final, le matériau est plus cher d'un point de vue prix au mètre cube par rapport à des cailloux, sauf qu'il est isolant, drainant, porteur. Donc il fait tout d'un coup. Et en général, les entreprises gagnent plusieurs jours de chantier en posant ce produit-là, parce qu'il y a un produit à poser qui fait isolant, drainant, porteur. En temps normal, il faudrait mettre plusieurs types de cailloux, donc plusieurs camions qui arrivent, avec les granulométries, une membrane, un isolant, qui est souvent en polystyrène, donc moins perspirant en tout cas. Et du coup, c'est plus long, au final, ça fait plus d'étapes et plus de main-d'œuvre. Donc globalement, en règle générale, si on prend uniquement l'isolation contre le froid, on est peut-être 10 ou 15% plus cher. Mais aujourd'hui, avec la nouvelle donnée, on l'a vu cet été, avec la chaleur, si on met dans la balance l'achat d'une clim dans certains cas, parce que les isolants classiques, ils ont le déphasage est moins bon, quand pour 35 cm, je vous ai parlé tout à l'heure, quand on a un déphasage de 9h30 en watts de cellulose, on a un déphasage de 3h06 en laine de verre et 5h en laine de roche. Donc si on prend dans le coût global l'achat d'une clim plus la consommation, on va être moins cher.
0: Effectivement, puis de toute façon les températures ne sont pas vouées à redescendre, hein, donc et oui plutôt à monter, donc effectivement ça peut être un bon plan pour nos bâtiments. Alors comment on évalue d'ailleurs l'empreinte carbone finalement de ces isolants, de ces matériaux biosourcés?
1: Alors l'empreinte carbone, elle est évaluée par la fiche de données sécurité. Chaque isolant a une fiche de données sécurité aujourd'hui, et l'empreinte carbone est évaluée à ce niveau-là.
0: Donc tout est indiqué quand on achète le matériel.
1: Voilà, tout à fait. Alors après, on peut la consulter. C'est consultable. Il y a un site dédié à ça. Et ensuite, après, il y a des fabricants aujourd'hui qui poussent aussi le vice en construisant des usines carbone neutre. Donc voilà, donc c'est en train d'arriver. Toutes les nouvelles usines, en tout cas, ils prennent en compte le bilan carbone dans la conception de leur usine.
0: C'est une belle évolution, ça aussi. Très bien. Alors, est-ce qu'il existe des aides pour alors les particuliers, puis après je viendrai vers vous, Joanne, pour les collectivités. Du coup, déjà pour les particuliers, est-ce qu'il existe des aides pour pousser à acheter plutôt des matériaux biosourcés?
1: Alors, il y en a eu par le passé, la région Lorraine aidait. Aujourd'hui, il y en a plus spécifiquement sur les matériaux biosourcés, après même d'un point de vue général. Est-ce que ça va être revu dans le nouveau budget qui est en train d'être voté? Je sais pas. Après, il y en a pas forcément, à ma connaissance en tout cas, des aides pour accentuer au niveau des matériaux biosourcés. Il y avait l'idée d'avoir une TVA réduite dès l'instant qu'il y avait des matériaux biosourcés, mais c'est en pourparler, en tout cas, au niveau national.
0: Très bien. Et pour les collectivités, alors, comment vous les aidez?
2: Eh ben, on va pas se cacher, les aides diminuent fortement au niveau des collectivités, mais néanmoins, les aides ou les partenaires financiers et techniques demandent à ce que les projets soient plus qualitatifs et plus performants. Donc ça va dans le sens, et on peut avoir certains dispositifs à région Grand Est, notamment sur l'aide aux biosourcés. Donc c'est assez ciblé. Il reste encore des fonds verts aussi sur l'adaptation au changement climatique et tout ce qui est biosourcé. Donc ça va quand même dans ce sens-là.
0: Et puis si on veut se rendre compte en vrai aussi, enfin voir le vraiment en visuel, vous aviez dit qu'il y avait une bonne adresse du côté de Villers-Saint-Étienne notamment, Arnaud, donc vous pouvez nous en dire un petit peu plus sur ce restaurant qui a été rénové comme ça.
1: Oui, tout à fait. Eh ben, une bonne adresse, effectivement, c'est la bonne adresse d'ailleurs. Bravo.
0: J'avais pas fait gaffe.
1: Qui se trouve à Villers-Saint-Étienne et c'est un restaurant familial. Une rénovation dans une ferme, dans une ancienne ferme, en béton de chanvre. Et ils ont choisi de laisser le béton de chanvre apparent. C'est l'entreprise Muller Didier Bâtiment qui a réalisé et qui a son siège juste à côté. Et ils ont fait aussi des logements attenants. Et c'est vrai que c'est particulier, quand on rentre dans ce restaurant, tout de suite, on sent l'aspect acoustique, on le voit en béton de chanvre. Alors, effectivement, moi, j'ai l'œil, je l'ai vu, et puis on a suivi le projet, donc je le connaissais, mais d'y avoir été, et en plus, on mange très bien.
0: Bon, bah voilà, un peu de
1: joint de l'utile et agréable.
0: Voilà, c'est ça, voilà. Très bien. Et vous, votre magasin est situé où, d'ailleurs? On l'a pas dit.
1: C'est vrai que je vous l'ai pas dit.
0: Non.
1: Il se trouve à Thésée-Saint-Martin, entre Nancy et Metz, à côté de Nomni. Pareil, dans un petit village, et c'est aussi dans un corps de ferme. Alors, nos bureaux sont dans l'ancien auge à cochons. Ça fait 40 mètres carrés, et avec le magasin, donc on a tous les échantillons ou autres. Voilà, bah, pour l'instant. Et après, on a plusieurs locaux qu'on loue dans le village au niveau du stockage. On a plus de 1000 m² de stockage, donc les produits sont la plupart du temps en stock.
0: Et vous avez aussi un nouveau bâtiment que vous avez mis en place il n'y a pas très longtemps?
1: Tout à fait. On a acquis une friche industrielle sur la commune de Nomni, donc le bourg-centre de cette région. Et pour en faire donc notre futur magasin sur 500 m², du coup, et avec le projet de bâtiment passif, le labellisé passif. Donc on est rentré dans la démarche, qui est pas une mince affaire, mais on a déjà vu les premiers résultats cet été, où on est monté à 24 degrés dans le bâtiment en travaux, avec pas de volets sur les fenêtres pour l'instant, ou autre, alors que tout a été pensé pour faire rentrer le soleil en ce moment.
0: Donc là, ce bâtiment, on peut rentrer dedans, enfin, on peut...
1: Alors, pour l'instant, non, on est encore en travaux. Par contre, en fonction des différentes étapes, on ouvre le chantier sur une demi-journée pour montrer où on en est, et aussi familiariser nos clients, artisans ou autres, sur des nouvelles techniques qu'on a utilisées dans le bâtiment pour s'essayer à poser une plaque de fermacelle, un morceau d'isolant, un enduit à la chaux. Voilà, il y a plusieurs thématiques.
0: Ça permet d'expérimenter, c'est gratuit, faut s'inscrire.
1: Oui, c'est gratuit, ou il y a une participation en fonction si on fait un pot ou pas.
0: D'accord.
1: Voilà, c'est ça. Pour rejoindre toujours pareil, la convivialité.
0: Bah oui, toujours.
1: Avec les biosourcés.
0: Très bien. Donc, de la part de Arnaud, on avait donc la bonne adresse à aller voir, le restaurant. Et on a aussi une école à Vicheray, dont le pays a eu un retour. Johan, donc ce bâtiment-là aussi a été rénové et les enfants ont pu l'expérimenter.
2: Oui, effectivement, là, c'était une école, un groupe scolaire même, et ça a été rénové en laine de bois. L'architecte et l'équipe de maîtrise d'œuvre a travaillé aussi sur l'étanchéité à l'air et la ventilation double flux dans l'école. Ils ont mis en place du free cooling, donc c'est vraiment un ensemble. La rénovation concernait tous les lots. Et là, le maire est venu me voir en me disant... C'était vraiment agréable cet été, il faisait pas chaud alors que dans tous les autres bâtiments c'était presque invivable. Donc ça, ils ont pas fermé l'école cet été alors que beaucoup d'écoles sur le territoire ont été fermées. Mais c'est vraiment, il faut raisonner sur un ensemble de rénovations, pas simplement les isolants mais aussi la ventilation et tout ce qui est perméabilité à l'air.
0: Effectivement. Alors, il me semble, si je ne dis pas de bêtises, que le CD54 pour les collèges qui vont être rénovés envisage justement des matériaux biosourcés sur, en tout cas, certains collèges.
2: Oui, il y a plusieurs collèges qui ont déjà été rénovés. Mmh.

0: Ligne, effectivement, c'est intéressant parce qu'on a parlé des biosourcés, mais ce qui est important aussi, c'est la performance ensuite sur au niveau de l'étanchéité à l'air. En fait, l'étanchéité à l'air, c'est des membranes. Ça se fait en général avec des membranes d'étanchéité à l'air qui sont micro-perforées et perspirantes avec des valeurs SD. Alors ça, c'est un terme, mais qui va plus on est proche de zéro, plus on est ouvert à la diffusion de vapeur d'eau. Plus on est proche de 100, 1000, plus on est fermé à la diffusion de vapeur d'eau. Donc en général, on utilise des membranes qui sont très ouvertes, de 0,2 à 20, 25 mètres. 100 mètres, et qui permettent de laisser passer l'hygrométrie quand le bâtiment est humide, donc emmagasiné dans les isolants, et dès qu'il fait chaud, cette hygrométrie retourne à l'intérieur pour avoir un aspect sensation de fraîcheur. Donc en général, donc l'hiver, il se charge en humidité, et l'été, il sèche. Donc tout est calculé en amont pour voir quelle membrane est adaptée à quelle situation d'isolant. Voilà. Et en fonction de ça, ben il y a des tests d'étanchéité à l'air. On met les projets en pression et en fonction du résultat des fuites d'air en fait qui peuvent avoir un inconfort, et ben elles sont corrigées en phase chantier pour qu'à la fin on ait le moins de fuites d'air possible. Pour lutter à ça, parce qu'on parle du coup de bâtiments thermos entre guillemets, sauf que c'est pas une thermos, ça c'est une thermos perspirante. Et ben il faut ventiler. Et Jeanne l'a très bien dit, en plus d'un retour chantier, donc la ventilation a plusieurs rôles. En général, elle est dimensionnée, on prend le volume de l'habitation, on dimensionne à un tiers par heure de ventilation. Il y a des normes après au niveau quand c'est au niveau collectif, mais c'est ça un tiers. Donc ça veut dire que en 3 heures, vous avez de l'air neuf partout dans les bâtiments. Donc ça régule l'hygrométrie aussi du coup et ça permet d'avoir une qualité d'air vraiment très bonne qu'on n'a pas dans la plupart des écoles. Aujourd'hui, c'est vrai que c'est une aberration. Si on mettait des mesures de taux de CO2, si on prend que le taux de CO2 dans la plupart de nos écoles, ça serait catastrophique. C'est tout bête, hein. On en a nous des détecteurs de CO2. On le met même en réunion, on voit tout de suite que au bout de 10 minutes, ça monte tout de suite. Et en plus, plus le CO2 est fort dans des pièces, moins on a d'attention. Voilà, on est tous pareils, hein, que ce soit adulte ou enfant. Hein, là-dessus. Donc c'est vrai que le challenge de ces rénovations va être aussi la ventilation, va être le complément des biosourcés.
1: Pour compléter avec les CO2, c'est vrai que nous on a eu des écoles où ils ont mesuré les CO2 et on s'est rendu compte que les enfants respiraient presque 2 fois plus vite que les adultes, donc ils polluent presque plus que les adultes. Donc il faut vraiment bien actionner la ventilation et c'est souvent mis en place, mais pas mis en marche. Donc les systèmes sont prévus pour, et souvent on se dit ah bah tiens, le free cooling, donc c'est ce qui permet d'échanger naturellement l'air, n'est pas mis en place ou n'est pas activé. Donc ça, des fois c'est le petit regard où on se dit ah tiens, là ça mériterait que l'agent de maintenance puisse le mettre en route et que gagner encore quelques degrés supplémentaires de performance.
2: Merci beaucoup donc pour toutes ces explications sur les matériaux biosourcés. Donc si on a la moindre question si on est une collectivité, on peut donc vous joindre, Johan. On peut vous joindre comment d'ailleurs?
1: Soit par mail sur mon adresse johan.mertz@terre-de-lorraine.org ou en appelant directement le secrétariat du Pays Terre de Lorraine.
2: Et pour Arnaud, donc on peut vous retrouver à Thésée Saint-Martin, donc dans votre magasin. On peut vous joindre comment également aussi?
0: Et ben aussi, on a un numéro de téléphone, donc le 03 83 39 18 69, ou par mail, contact, très simple, @mndl.fr.
2: Et ben merci beaucoup encore pour cette belle émission, et je vous souhaite une très bonne journée.
1: Merci beaucoup.
0: Et ben merci.
2: Au revoir.
0: Au revoir.
2: Donc, pour résumer, les matériaux biosourcés sont des matériaux issus en totalité ou en partie de la biomasse végétale ou animale. Dans le secteur du bâtiment, ils sont de plus en plus utilisés pour réduire l'empreinte carbone des constructions et favoriser une économie plus durable. Comme l'a dit Arnaud Noël, nous trouvons dans les matériaux biosourcés notamment la paille, le chanvre, le bois, la ouate de cellulose, le liège, le lin ou encore certaines fibres végétales. Nous avons vu qu'ils sont aussi bien performants énergétiquement parlant que pour l'environnement. Et un point qui n'a pas forcément été abordé, c'est la fin de vie des matériaux biosourcés. Par exemple, en fin de vie d'une construction en paille, les bottes peuvent être réemployées, valorisées en amendement agricole ou orientées vers une valorisation énergétique selon leur état et les conditions de déconstruction. Le retour au sol est une possibilité, mais il faut quand même vérifier la composition des matériaux récupérés et leur compatibilité

0: avec la filière agricole envisagée. Mais ça veut dire que, au fin de compte aussi, ces matériaux donc biosourcés, eh bien, ils peuvent être encore réemployés une fois qu'ils sont en fin de vie. Donc si vous êtes convaincu, vous savez qui contacter sur le territoire. Vous vous adressez, si vous êtes une collectivité, au Pays Terre de Lorraine. Et sinon, vous pouvez aussi passer par le magasin de Arnaud Noël à Thésée-Saint-Martin. C'est la fin de ce numéro de Radio Dépôt. Je vous souhaite à toutes et à tous une très bonne journée sur Radio Déclic. 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
1: 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Bonjour à toutes et à tous et bienvenue dans ce nouveau numéro de Handicap ou pas cap. Aujourd'hui, on va s'intéresser à l'autisme avec l'association Vivre avec l'autisme en Meurthe-et-Moselle et notamment leur dispositif, le DAP, le dispositif d'accompagnement personnalisé de Terre de Lorraine. Et oui, il y a un accompagnement sur notre territoire. On va en savoir plus dans quelques instants avec Jean-Marie Autelet, président de l'association et parent d'un enfant autiste, et Mathilde Cheny, coordinatrice du parcours DAP. Bonjour à tous les deux.
2: Bonjour.
3: Bonjour.
1: Alors, on va voir ensemble ce que c'est déjà l'autisme, parce que peut-être que les auditeurs connaissent ce handicap, mais sans savoir ce qui se cache vraiment derrière le mot au final. Donc, si vous pouvez nous expliquer un petit peu, car je crois qu'il y a plusieurs troubles autistiques.
2: Alors, on ne sait pas tout sur l'autisme, hein. La recherche continue. Tous les mois, des articles apparaissent pour compléter un petit peu la mosaïque de ce qu'on sait. On s'en rend compte notamment quand on veut le définir, le diagnostiquer. Les échelles de diagnostic évoluent dans le temps. C'est pour ça que parfois on a l'impression que il y a une inflation des personnes autistes. Non, c'est pas, il n'y a pas de plus en plus de personnes autistes. Simplement, on modifie un petit peu les critères de diagnostic. Donc, pour information, les TSA, les troubles du spectre autistique, concernent environ 1% de la population. Sur la Meurthe-et-Moselle, ça fait quand même 7500 personnes, hein, de tous les âges, diagnostiquées ou non, ça faut le dire. Et comme on sait moyennement ce que c'est, enfin bon, on sait les grandes origines, hein, on sait que c'est un trouble d'origine génétique avec environ 200 gènes impliqués qui vont interférer avec un problème environnemental, par exemple une infection lors de la grossesse, une infection néonatale, une prématurité, etc., etc., mais qui font que sur le terrain fragilisé par la génétique, l'autisme va apparaître, on peut le dire, avant la naissance ou dans les moments qui suivent la naissance. Donc ce n'est pas une maladie, c'est un handicap, mais dont on ne guérit pas, mais avec lequel on peut travailler pour via des accompagnements que Mathilde vous expliquera, et qui permettent d'arriver à plus d'autonomie, plus de bien-être, parfois de façon spectaculaire, en jouant sur la plasticité cérébrale, puisque en fait, c'est un trouble du neurodéveloppement. Hein, ça veut dire que chez le fœtus, il y a un bouillonnement extraordinaire de la création de neurones qui établissent entre eux des synapses qui sont des liaisons. Et pendant la grossesse, ces liaisons se mettent mal en place et aboutissent à l'autisme. Et inversement, chez le jeune enfant, chez l'enfant, et toute la vie d'ailleurs, le bouillonnement neuronal ne cesse pas, même s'il ralentit, et ça va être le moyen par lequel on va pouvoir améliorer le quotidien et faire progresser les personnes autistes de façon durable. Voilà. Donc l'autisme se manifeste par des troubles, c'est comme ça qu'on le diagnostique. Il n'y a pas de marqueur biologique, Hein, je répète, ce n'est pas une maladie, il n'y a pas de traitement. Il y a deux grands critères de diagnostic, des troubles de la communication et de la socialisation, qui apparaissent très tôt. Hein. On peut diagnostiquer quelqu'un depuis l'âge de 2 ans. Et puis par ailleurs, il y a des troubles sensoriels, il y a des intérêts spécifiques très marqués. Hein, souvent, on est frappé par le fait que les personnes autistes sont incollables sur l'histoire des chemins de fer portugais entre 1920 et 1928. Ils peuvent vous en parler des heures, alors que vous, ça vous intéresse pas spécialement. Et puis, par ailleurs, pour des raisons génétiques, il existe également des comorbidités chez les personnes autistes, qui sont bien embêtantes. L'épilepsie, par exemple, concerne 40% des personnes autistes et se révèle à tout âge. Voilà l'essentiel.
1: Merci beaucoup pour ces explications, Jean-Marie Autelet. Alors, vous êtes donc le président de Vivre avec l'autisme en Meurthe-et-Moselle. Est-ce que vous pouvez nous en dire un peu plus sur l'association, justement ?
2: Alors, il y a 26 ans, les parents étaient vraiment désemparés devant ce trouble qui est encore moins connu que maintenant, moins connu, moins reconnu. C'était avant la loi de 2005 sur l'inclusion, pour mémoire. Et donc, à Nancy, une poignée de parents se sont retrouvés un peu par hasard. Hein. Au début, on se retrouvait dans un café, on se retrouvait... dans des châteaux d'eau pour les gamins, donc on buvait un café pendant que nos enfants bondissaient sur les structures gonflables. Et puis, ça a duré des années comme ça, donc une association de parents. Donc ça, c'était il y a 26 ans. Et puis, à un moment, on s'est dit, faut quand même faire quelque chose. Et la loi a évolué, a permis des possibilités, a donné des moyens d'action aux associations comme Vivre avec l'autisme. Et donc en 2009, on a créé un CESAD, Service d'éducation spéciale et d'aide à domicile, qui a commencé avec 30 enfants, qui maintenant a pris énormément d'ampleur. Voilà. Et puis ensuite, on a ouvert un foyer d'accueil médicalisé pour des adultes, pour 30 personnes adultes. Les deux se sont installés à Pixérécourt, sur le domaine du lycée, à Malzéville. Voilà, et on a donc embauché. Et puis maintenant, c'est vrai que VAM est une structure importante. Hein. L'association, c'est un CA de 12 bénévoles, c'est 350 adhérents, parents et bénévoles, avec un petit budget de 30 000 euros, mais ça c'est uniquement le sommet de la pyramide. Hein. VAM, c'est tout un côté professionnel, opérationnel, avec 110 salariés qui accompagnent 350 personnes sur 4 sites en Meurthe-et-Moselle, Malzéville bien sûr, mais aussi Toul, Lunéville et Mont-Saint-Martin. Voilà. Et puis nos établissements et services ont bourgeonné. Maintenant, VAM est une petite galaxie, mais en expansion continue, donc, qui est hélas très loin de couvrir les besoins des personnes, puisqu'on estime que, si les enfants sont à peu près bien accompagnés, car il y a l'obligation scolaire en France jusqu'à 18 ans, les personnes adultes, par exemple, j'estime que il y a uniquement 10% de personnes adultes qui sont correctement accompagnées. Voilà, par manque de moyens financiers alloués par la puissance publique, que je remercie au passage, parce que c'est vrai que la solidarité, c'est pas un vain mot, hein, aussi bien le conseil départemental 54, via l'ARS, donc l'État. Hein, tout ça, ça représente un budget annuel de 5,5 millions, hein, de fonds publics qui sont co-gérés, bien sûr, par nous et par nos tutelles, pour accompagner 350 personnes. Mais malgré tout, bon, bah voilà, les besoins matériels, mais aussi humains, sont énormes et mal abondés. On manque de psychologues, on manque d'éducateurs spécialisés, de psychiatres formés au TSA. Hein, pourquoi ? Ben pour, je ne sais pas. Bon, parce que ça reste entre guillemets 1% de la population, donc ça reste mal connu. Je vous remercie d'ailleurs de nous tendre un micro pour exprimer la voix des personnes porteuses de TSA.
1: Avec grand plaisir, on sert à ça aussi chez Radio Déclic, hein, notamment dans cette émission Handicap ou pas cap. Alors du coup, en 20 ans, 26 ans d'association, vous trouvez que ça n'a pas forcément trop évolué non plus encore la vision de la société par rapport à la TSA ?
2: Si, moi je pense qu'il y a davantage de connaissances, parce que bon, tout le monde connaît maintenant via les médias, les réseaux sociaux, le cinéma, les séries, des personnes qu'on présente comme autistes. Mais bon, pour être présentable, entre guillemets, c'est vrai que bien souvent, bah, ce sont des personnes Asperger. Ah, des personnes dont on présente, entre guillemets, les super-pouvoirs. Hein, on en est presque à vous dire, ah bon, vous avez un enfant autiste? Ah, quelle chance vous avez! Ah, vous pouvez lui demander 388 multiplié par 172, en deux secondes, il vous donne le résultat. Bah non, ça représente 1% de 10%, quoi. La majorité des personnes autistes ont un QI faible, ne sont pas autonomes, donc c'est ça leur vraie souffrance. Et bon, là, je parlais avec Mathilde en arrivant, c'est vrai que on est à la rentrée et ça y est, d'un seul coup, le thermomètre remonte, s'enflamme, les parents sans solution nous téléphone, nous envoie des mails. Qu'est-ce que je dois faire? C'est la rentrée. Mon enfant n'a pas de solution parce que il n'arrive pas à supporter l'école, etc., etc., quoi. C'est une vraie souffrance. C'est des nuits blanches pour des centaines de parents. C'est un handicap qui peut être extrêmement difficile à vivre. Certains estiment, et moi j'estime pourquoi pas, que hein, ça peut être l'équivalent d'un stress post-traumatique sur une vie, quoi. Un soldat qui revient du front, là, qui était à la guerre, il a un stress post-traumatique, il met des mois, des années, il s'en remet pas. Il y a des parents de personnes autistes, c'est la même chose, ils s'en remettent pas. Hein, mais parce qu'ils sont dépassés, voilà, complètement, physiquement, mentalement, avec toujours la question qui se pose, mais qu'est-ce que ma fille, mon fils vont devenir quand je ne serai plus là? Moi, je les comprends, moi, je suis à leur côté. Quand il y a une urgence, je peux prendre une journée hors de mon travail pour les accompagner, et je les comprends et je leur tiens la main à l'hôpital quand on leur arrache une dent, mais qu'il fera quand je ne serai plus là? Enfin, vous voyez, c'est des questions extrêmement pratiques également qui se posent, voilà.
3: La difficulté, je rebondis sur ce que dit Monsieur Hautelet, c'est que il y a de plus en plus de diagnostics qui sont posés parce que les critères diagnostiques évoluent, mais les moyens derrière n'augmentent pas avec le nombre de diagnostics qui augmente. Donc on va avoir des super dispositifs, des super services comme le CESAD, mais avec des temps d'attente que les familles ne peuvent pas supporter parce qu'elles se retrouvent pendant des années sans accompagnement, sans aide, sans rien. Et les moyens, alors oui, on parle d'obligation scolaire jusqu'à 18 ans, mais quand on n'a pas d'AESH, donc les accompagnants qui accompagnent les élèves porteurs de handicap en classe, quand ils sont pas accompagnés et qu'on va dire, bah du coup on peut le scolariser qu'à mi-temps, et puis finalement bah c'est quand même compliqué à mi-temps, donc on va plutôt le scolariser que 2 heures les matins, et puis petit à petit on grappille sur des ruptures de parcours, des ruptures de scolarisation, et ça laisse des familles, bah comment elles font après? Enfin, souvent c'est des parents qui au départ travaillent tous les deux. Et puis bah, y a forcément l'un des deux parents qui va réduire son temps d'activité petit à petit, jusqu'à s'arrêter de travailler parce que sinon c'est plus possible. Donc il y a ce manque de moyens réels qu'on constate tous les jours sur le terrain dans les différents dispositifs.
1: Et comment ça pourrait s'améliorer alors ?
3: Plus de moyens, plus de places dans les structures aussi, des extensions de places dans les structures. des extensions de dispositifs sur tout le territoire. Il y a encore actuellement des zones qui ne sont couvertes par aucun service, aucun dispositif, aucune structure médico-sociale. Et ça isole des centaines de familles.
2: Il faut savoir que le DAP est quand même un précurseur, quoi. Ça fait maintenant, 5 ans, qu'au niveau européen, entre guillemets, hein, dans toute la logique de l'inclusion, dont on parle beaucoup, qui concerne également les handicaps, on tend à remplacer les établissements, hein, un bâtiment avec un nombre fixe de personnes accompagnées, par des prises en charge, des accompagnements via des dispositifs. Voilà, ça veut dire que la personne reste dans son milieu d'origine, et ça c'est plutôt bien, hein. Le milieu scolaire, par exemple, normal, il n'y a rien de mieux pour une personne autiste qui peut tant bien que mal le suivre, parce que c'est un milieu très complexe, mais en même temps très stimulant. Donc si à côté on met une AESH, si on met un CESAD comme béquille, ben voilà, c'est extraordinaire. Donc vous voyez, ça s'appelle la transformation de l'offre, cette offre qui se transforme sous l'impulsion de l'État est également positive. Par contre, il ne faut pas qu'elle soit exclusive. Moi, je pense personnellement que des personnes très lourdement handicapées, qui ne parlent pas, qui sont pas autonomes, on peut pas les lâcher dans la nature comme ça. À leur place et leur bonheur, ça reste le foyer d'accueil médicalisé, par exemple.
1: Mais là, effectivement, il peut y avoir des attentes, une longue liste d'attentes, 2, 3, 4 ans, etc., effectivement. Alors justement, on a évoqué le dispositif, le DAP, dispositif d'accompagnement personnalisé de Terre de Lorraine, qui est unique en France au final. Ça fait 7 ans que vous l'expérimentez sur le territoire Terre de Lorraine. Racontez-nous déjà exactement ce qui se cache derrière dispositif d'accompagnement personnalisé, et puis un peu le bilan de ces 7 premières années. Enfin, c'est 6 ans, et je crois que vous en terminez la 7e, exactement.
3: On est dans la 7e année, c'est ça. Le dispositif d'accompagnement personnalisé, à la base, il s'est rattaché finalement sur le contrat local de santé de Toul, où il y avait une identité propre sur le handicap et l'accompagnement des personnes TSA. Et donc, ça a été un appel à projet qui a permis d'ouvrir le dispositif en janvier 2019. Qui est expérimental, qui est unique en France et qui a plusieurs petites particularités de fonctionnement, notamment la plus importante qui est qu'elle peut accompagner la personne TSA tout au long de sa vie. C'est-à-dire que la personne qui entre dans le dispositif, si elle le souhaite, si ça lui convient, peut y rester toute sa vie. Ça, c'est assez unique parce qu'on a plus l'habitude de rencontrer des structures où ça va être des tranches d'âge finalement, comme par exemple le CESAD où ça va être du 0-20 ans, le FAM ça va être à partir de 20 ans, enfin voilà, il y a plein de structures où il y a des tranches d'âge pour adapter. Et là, pour le coup, le DAP, ça correspond à tous les types d'âge. Donc, on est ouvert en janvier 2019. On fait partie de l'association Vivre avec l'autisme. On a nos locaux au siège de Malzéville. Il a été décidé que ce dispositif interviendrait sur le secteur Terre de Lorraine, puisque c'est un secteur qui bénéficie de peu de prestations médico-sociales, où il y a peu de réponses adaptées, notamment dans les secteurs Vézelise, Colombey-les-Belles, qui sont assez éloignés. Et donc, a été décidé d'ouvrir le DAP sur ce secteur-là. Les deux principales missions du dispositif, c'est d'accompagner la personne dans une logique de parcours personnalisé, de vraiment s'adapter aux besoins et au profil de la personne, de faire de l'individuel, et de prévenir les situations de rupture de parcours, qu'elles soient scolaires, qu'elle soit sociale, qu'elle soit parentale, qu'elle soit dans l'emploi, peu importe, c'est de limiter les risques de rupture de parcours. D'où le fait d'accompagner toute la vie, c'est-à-dire de pouvoir aussi accompagner la personne dans toutes ses transitions de vie, passage à l'âge adulte, passage à l'emploi, passage, les personnes qui se mettent en couple, qui deviennent parents, ça peut générer des difficultés de transition de vie, et on peut être là en support sur ces transitions qui peuvent être compliquées. Donc le public qu'on accompagne, c'est un public donc TSA, trouble du spectre autistique, et peuvent être orientés de manière différente vers nous. C'est-à-dire que ça peut être les partenaires qui nous contactent, ça peut être les personnes directement qui ont entendu parler de notre dispositif et qui nous contactent directement. Alors nous, on a beaucoup de contacts pris par les écoles. Parce que, ben voilà, un élève qui est diagnostiqué TSA, et puis comme on travaille beaucoup avec les enseignants référents et les écoles du secteur Terre de Lorraine, on connaît le dispositif d'app, n'hésitez pas à les contacter, puis finalement, de fil en aiguille, ça se met en place comme ça. Donc voilà, au niveau du DAP et la particularité, donc le fait d'accompagner toute la vie durant, c'est aussi de pouvoir individualiser l'accompagnement qu'on va proposer et de le personnaliser au maximum. C'est-à-dire que l'objectif n'est pas d'être derrière la personne TSA toute sa vie, c'est d'être là quand elle en a besoin, en passant par des phases d'évaluation, de coordination, en externalisant vers des professionnels en libéral, parce qu'on n'a pas d'équipe technique, on ne fait pas d'accompagnement direct. Nous, c'est vraiment de la coordination. Donc, c'est de coordonner. Et puis, quand la personne est dans une situation qui est suffisamment stable et sereine et pérenne, on va pouvoir rebasculer en veille. Et en fait, la personne va alterner ça tout au long de sa vie. On sera là quand il y a besoin et on sera en veille quand il n'y a pas besoin.
1: Donc là, par exemple, ça fait donc 7 ans bientôt. Donc vous avez des personnes que vous avez peut-être suivies depuis le début, mais par intermittence, c'est ça ?
3: C'est ça. Il y a des personnes qui sont entrées en 2019 dès le démarrage du dispositif, qui sont passées en veille au bout d'un certain temps. Là, on a été, par exemple, on a une situation qui arrive en 2019, qui est passée en veille en 2022 et qui vient de réactiver le dispositif parce que transition passage à la vie adulte, qui est un petit peu complexe. Et donc, la famille nous a recontactés pour qu'on puisse soutenir cette transition-là.
1: Est-ce que vous pouvez nous présenter un petit peu l'équipe du DAP ?
3: Oui, alors l'équipe du DAP est composée d'une chef de service qui est présente à mi-temps sur donc le DAP et un autre dispositif, une assistante de service social également à mi-temps sur le DAP et un autre dispositif, une psychologue à mi-temps et moi-même en tant que coordinatrice de parcours à temps plein.
1: Donc si je viens frapper à la porte, ça va se passer comment ? Je rencontrerai qui ?
3: Le fonctionnement classique, c'est un premier échange téléphonique soit avec ma collègue assistante de service social, soit avec moi. On fait un premier point sur la situation. On vérifie bien sûr que le diagnostic est quand même posé et que la personne habite bien sur le secteur Terre de Lorraine. Et de là va s'en suivre généralement une rencontre dans les locaux du DAP. Alors soit sur les locaux du siège de Malzéville, soit à la permanence qu'on a une fois par mois dans les locaux de la médiathèque de Toul au centre ressources. Et donc on va faire un premier entretien où on va reprendre un peu tout le parcours de vie de la personne. Et voir un petit peu, identifier les besoins.
1: Et donc du coup, oui, vous l'avez dit, il y a deux critères, c'est d'avoir déjà le diagnostic posé et d'être du territoire, donc on n'a pas besoin de passer par la MDPH avant de vous voir.
3: Non, il n'y a pas besoin de notification d'orientation MDPH.
1: Très bien. Vous pouvez avoir jusqu'à combien de patients en même temps ?
3: Alors la différence aussi avec d'autres structures, c'est qu'on n'a pas d'agrément type avec un nombre de places limité. C'est une file active qui finalement est en mouvement constant entre les passages en veille et les nouvelles admissions. Donc en moyenne, on peut être sur un accompagnement entre 30 et 60 personnes en file active.
1: Et là, il n'y a pas vraiment de liste d'attente alors ?
3: Il peut y avoir un petit peu d'attente, mais on essaie de faire en sorte que le roulement arrive assez rapidement.
1: Très bien. Et donc là, vous êtes depuis le début, c'est ça ?
3: Oui.
1: Comment ça s'est passé, les débuts ? Comment ça s'est créé finalement le DAP ? Comment est venue vraiment l'idée ?
3: On s'est beaucoup basé sur un dispositif déjà existant qui avait ouvert en avril 2017, sur lequel je travaillais à l'époque, qui est le PCPE, le pôle de compétences et de prestations externalisées, qui est un dispositif, pour le coup là, c'est pour des situations de rupture ou de gros risques de rupture de parcours. On a un fonctionnement assez similaire au PCPE, c'est-à-dire qu'on n'a pas de plateau technique directement sur place. On externalise vers des libéraux, des professionnels en libéral. Et donc, quand on a réfléchi au fonctionnement du DAP avec notre ancien directeur de l'époque, on s'était dit que ce fonctionnement-là, finalement, était le plus adéquat, finalement, pour pouvoir intervenir sur le secteur Terre de Lorraine, pour pouvoir bénéficier aussi des libéraux expérimentés et formés, et atteindre un maximum de personnes sur le territoire.
1: Alors justement, si quelqu'un, un auditeur, écoute cette interview et qu'il est interpellé et qu'il aimerait bien vous rencontrer, on peut vous contacter comment pour le DAP ?
3: Alors il y a toutes les informations du DAP sur le site de l'association Autisme 54 et les écoles du secteur sont... Alors si c'est un enfant, les écoles du secteur ont quasiment toutes des plaquettes du DAP et sinon passer par le secrétariat de l'association qui pourra orienter vers nous.
1: Très bien, et puis en même temps on peut faire d'une pierre deux coups et donc se renseigner aussi pour l'association. Donc là pareil, on trouve tous les contacts sur le site internet.
2: Voilà, on a un très beau site, à la fois internet et une page Facebook très bien actualisée, donc voilà. Donc pour compléter ce que disait Mathilde, c'est vraiment le DAP, c'est vraiment un couteau suisse, quoi. C'est ça qui est extraordinaire, c'est sa souplesse d'adaptation aux personnes, voilà.
1: Donc le bilan est positif, est-ce que ça serait un dispositif que vous aimeriez bien mettre plus en Meurthe-et-Moselle, un peu partout en fait, pas que en terre de Lorraine?
2: Bah, on cherche à essaimer effectivement. Notre objectif est d'avoir un maillage sur tout le 54 pour ce DAP, de généraliser ce DAP Terre Touloise à l'ensemble du 54, car on pense que globalement ça permettrait, par des accompagnements très précoces, très réactifs, de finalement éviter des cas qui deviennent très lourds et qui doivent être ensuite récupérés avec beaucoup de moyens humains et financiers. Donc on pense que globalement ce ne serait pas une dépense très supérieure à ce qui se fait maintenant, et surtout ce serait l'arme très efficace pour accompagner toutes les personnes autistes qui sont diagnostiquées rapidement. Comme le disait Mathilde, le problème c'est qu'aujourd'hui le diagnostic se développe, mais que bon, ce qui manque ensuite, après, avec le diagnostic vient ce que j'appelle l'ordonnance. Ça veut dire que voilà, votre gamin, votre personne adulte là, elle est diagnostiquée autiste, mais que fait-on maintenant ? Hein, quel suivi, quel accompagnement fait-on? Et c'est là que, bah oui, ah oui, tiens, c'est vrai. Alors on dit, ah bah allez voir les associations, mais nous, on est vite saturés, quoi, en fait, voilà. Hein, d'où l'importance de ce type de plateforme, en fait, extrêmement réactive, hein, qui coordonne essentiellement des personnels médico-sociaux, psychologues, orthophonistes, psychomotriciennes, etc., libéraux, et donc avec une grande souplesse.
1: Oui, vous avez vraiment tout un carnet d'adresses mis en place donc, pour ce dispositif.
3: On a donc effectivement, comme le disait Monsieur Hautelet, plusieurs professionnels. Donc on a éducateurs spécialisés, orthophonistes, ergothérapeutes, psychomotriciens, orthoptistes. Ce qui nous manque cruellement, c'est les psychiatres et les pédopsychiatres.
1: Parce qu'il y en a moins sur le territoire, ou c'est parce qu'ils n'ont pas...
3: Ils sont saturés,
1: voilà.
3: Ouais. Ils sont saturés, et même les professionnels avec qui on travaille, on est sans arrêt obligé de renouveler les demandes de contact avec de nouveaux libéraux, parce que on se retrouve, un accompagnement d'un éducateur ne va pas durer juste un an, et après, il va pouvoir prendre quelqu'un d'autre. Ça peut être des accompagnements, des fois, qui durent des années. Et forcément, au bout d'un moment, le professionnel en libéral est saturé. N'a plus de place non plus, donc on est sans arrêt en recherche de nouveaux professionnels en libéral avec qui travailler.
2: Donc il faut bien voir qu'on a un projet extrêmement ambitieux, hein. Quand on dit accompagnement, c'est pas comme ça la garderie, non, hein, je le répète, la plasticité cérébrale, c'est vraiment le terreau de notre action, hein, et c'est elle qui nous permet de faire avancer les personnes de façon durable. On remodèle, mais physiquement, le cerveau à tout âge, en modifiant de façon stable les connexions entre neurones, voilà. Hein, c'est l'apprentissage pour tous les actes de la vie, à la fois matériel et cognitif. C'est très important. Et à tout âge.
1: Mmh. Oui, votre fils est passé par là, du coup. Mmh.
2: Voilà, oui.
1: Eh bien, très bien. Alors, merci beaucoup à tous les deux. Donc, je rappelle qu'on peut retrouver les coordonnées de l'association, notamment sur le site internet, mais je peux vous donner quand même l'adresse mail, par exemple. Donc, c'est vivreavecl'autisme@yahoo.fr. Et vous avez aussi un numéro de téléphone, le 03 83 96 12 86. Vous retrouvez tout cela sur le site internet de l'association. Merci beaucoup Mathilde Cheny, coordinatrice du parcours DAP, et Jean-Marie Autelet, président de l'association Vivre avec l'autisme en Meurthe-et-Moselle. Merci beaucoup pour toutes ces explications et je vous souhaite une très bonne journée.
3: Merci à vous.
2: Merci Radio Déclic, bonne journée.
1: Et ça va être la fin de cette émission Handicap ou pas cap. Je vous invite vivement à vous diriger vers le site Vivre avec l'autisme en Meurthe-et-Moselle. C'est www.autisme54.com, je vous le rappelle, pour avoir toutes les informations sur l'autisme et surtout si vous avez des interrogations. Il y a des articles très intéressants avec des petits guides pour, par exemple, mieux comprendre les liens entre épilepsie et TND, ou encore mieux comprendre aussi comment remplir un dossier MDPH, ce qui peut être très compliqué vu le nombre de pages des fois qu'on vous demande. Donc, n'hésitez pas à vous rendre sur ce site pour avoir les contacts, mais aussi donc il y a des petits articles qui peuvent vous aider pour, par exemple, remplir donc des documents ou mieux comprendre pour certains troubles autistiques. Et bien sûr, voilà, vous avez tous les renseignements sur l'association que vous venez d'entendre. C'est la fin donc de cette émission Handicap ou pas cap. Je vous souhaite à toutes et à tous une très bonne journée sur Radio Déclic.
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1: Salut les amis, c'est JBD pour Polémique, c'est la voix off.com et pour votre radio encore libre préférée, tout juste rentré de la mobilisation du samedi 3 octobre 2026 à Saint-Pierre-la-Garenne en Normandie devant l'usine de pesticides et de morts Syngenta. Et le reportage n'est pas encore prêt, désolé. Du coup, au vu de la révolte lycéenne en cours, voici une rediffusion d'une émission Monde Diplomatique réalisée en 2019 avec notre équipe de profs d'histoire-géographie, émission intitulée « Sabotage de l'école, un peuple éclairé serait-il incontrôlable ?» Pourquoi éduquer les gens et leur enseigner leur histoire, des fois que ça les ferait réfléchir et éventuellement se révolter? Voilà ce que les copains profs d'histoire géo disaient en 2019 au sujet du massacre de l'école et de l'enseignement.
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4: Aujourd'hui, les gens sont totalement aliénés, n'ayant plus d'histoire, ne sachant plus d'où ils viennent et où ils vont et qui ils sont. Ils sont totalement, complètement aliénés. Alors c'est formidable pour l'oligarchie qui nous gouverne. La situation, elle est idéale. Il va falloir repartir à zéro. Tous ces trucs-là sur la lutte des classes, les analyses sociologiques, etc. Tout ça est dépassé. La masse des gens ignore qui ils sont, ce qu'ils sont, comment fonctionne le monde, etc. Peut-être découvriront-ils un jour la clé pour se débarrasser de leur esclavage. Sans histoire, les gens sont des esclaves. Et je pense qu'aujourd'hui, les gens se transforment en esclaves, même s'ils sont sous chef de rayon au bon marché.
1: Salut les amis, c'est JBD, c'est la voix off. Bienvenue à vous dans cette émission, une fois de plus, consacrée à l'enseignement de l'histoire, à l'école et dans les médias. Ou plutôt, au non-enseignement, au sabotage volontaire de l'enseignement de l'histoire et surtout de notre histoire populaire. André, notre copain prof d'histoire géo, vous l'a souvent dit, ce sont les vainqueurs qui écrivent l'histoire officielle, qui n'est que de la propagande. Mais l'histoire, ça ne se fait pas avec des opinions. L'histoire est une science humaine qui traite de faits révélés par des sources croisées entre elles. Et l'époque moderne ne manque pas d'archives. Alors en gros, dès le départ, l'enseignement de l'histoire qui se propage sous la Troisième République avec l'école obligatoire est bien entendu un tissu de propagande qui raconte un roman national dont l'un des buts est de préparer une génération d'élèves à aller se faire massacrer dans une guerre contre l'Allemagne, ce qui d'ailleurs ne va pas rater. La propagande scolaire expliquait aussi aux petits blancs qu'ils étaient supérieurs aux indigènes des colonies. Et ça a duré assez longtemps. Aujourd'hui, la propagande qu'on appelle « histoire » à l'école a d'autres objectifs. Soumission au capitalisme, soumission à la domination américaine, soumission à la dictature de financiers élus par personne mais qui gouvernent pourtant l'Europe, soumission au mythe que nous vivrions en démocratie, etc., etc. Or, vous savez que les gouvernements qui défilent en France depuis des décennies sont tous au service d'une oligarchie, où les juifs ne sont d'ailleurs pas du tout majoritaires, quoi qu'en disent les antisémites. Une oligarchie financière qui n'a absolument aucun intérêt à ce que les gens étudient l'histoire, et encore moins notre histoire populaire, évidemment. Par exemple, plus personne ne sait quand et à qui l'on doit la sécurité sociale, le système des retraites et toutes ces conquêtes sociales actuellement détruites par les gouvernements successifs. Et quel intérêt les gouvernants auraient-ils donc à raconter des luttes sociales à des gens qui pourraient se mettre à réfléchir, voire à s'en inspirer? Le sabotage volontaire de l'enseignement de l'histoire, on en parle encore aujourd'hui autour d'un article du Monde Diplomatique avec notre gang de profs d'histoire géo en colère. Avant de retrouver les copains profs remontés comme des coucous, une fois de plus, vous n'allez pas y couper. Vous allez encore avoir droit à l'une des chansons les plus diffusées dans cette émission dès qu'il s'agit d'école.
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0: Papillon.
1: Quand on parle d'école, on n'a jamais rien fait de mieux que le lycée Papillon, chanté par Georgius en 1936. Salut Daniel.
2: Salut à tous.
1: Salut André.
3: Bonjour à tous.
1: Salut Cédric.
4: Salut.
1: On va parler de l'école et du sabotage volontaire, non seulement de l'école, mais en particulier de l'enseignement de l'histoire. Comment fabriquer des générations qui ne savent pas d'où ils viennent, donc ne peuvent pas savoir où ils sont et encore moins où ils vont. Comment, en privant les gens de leur passé, de leur histoire, eh ben on peut fabriquer des veaux qui peuvent marcher ou vers l'abattoir sans broncher, ou au pas de loi, pourquoi pas à l'abattoir en marchant au pas de loi.
3: C'est le comble du comble du comble. Ils vont vers le fascisme, ils sont contents et on va les abattre au bout du chemin, quoi.
1: C'est toi qui m'as dit il y a déjà une dizaine d'années, quand t'enseignais à tes élèves, tu les trouvais, André, tellement abrutis par moments que tu leur disais, mais bande, vous êtes tellement abrutis que si vous viviez dans une dictature fasciste, vous vous en rendriez même pas compte.
3: Et je le pense profondément. Les gens sont plus capables de savoir dans quel type de régime, etc. Ils ont des mots tout faits, des images toutes faites, des lieux communs, et trucs comme ça. Mais l'analyse, savoir si on est en démocratie, dans un pays fasciste, ils ne savent pas, hein, une dictature, ils peuvent pas comprendre. Nous sommes aujourd'hui dans une authentique dictature d'oligarchie et ils pensent être dans une démocratie où tout le monde peut dire ce qu'il veut. Hein.
1: Allez, on vous promet de pas être trop lugubre, peut-être qu'à un moment, tout ça est tellement pathétique qu'on va peut-être même rigoler un peu. Dans le Monde diplomatique de septembre 2019, cet article, la bienveillance cache-misère de la sélection sociale à l'école. Alors que l'éducation nationale connaît un manque croissant de moyens et d'effectifs, un mot d'ordre y fait floresse. La bienveillance que les enseignants sont invités à témoigner à leurs élèves et qui pourrait triompher de tous les obstacles. Cette antienne masque l'impuissance de l'institution à réduire le fossé entre les enfants des classes favorisées et ceux des classes populaires. Et on le rappelle donc autour de ce micro, une bande de copains qui sont professeurs d'histoire-géographie.
4: Alors l'article effectivement est intéressant et volontairement polémique en partant en fait des propos de Monsieur Blanquer qui a placé la dernière rentrée sous un triptyque République, Excellence, Bienveillance. Le premier terme du triptyque, République, ne pose pas de souci. Effectivement, depuis Jules Ferry, on sait que l'école se donne comme vocation, au-delà de la formation professionnelle, d'assumer un rôle de citoyenneté et de transmission des valeurs républicaines, de les apprendre, ces valeurs républicaines, et aussi de les éprouver au quotidien dans la pratique de la classe et dans la pratique plus générale de l'école. Même si on peut quand même s'étonner du maintien d'un système privé qui sape la mixité scolaire et renforce la ghettoisation de nombreux établissements et ainsi sape quand même le principe de l'égalité, l'un des points fondamentaux de notre République.
1: C'est dit poliment dans le monde diplomatique, hein. Quand t'habites un quartier de merde, tes mômes y vont en zep dans un bahut de merde.
4: Voilà.
1: Moi je traduis de manière un peu crue.
4: Voilà, l'égalité est sapée, mais du moins on apprend du moins les valeurs de liberté et de respect de l'autorité. Le terme d'excellence, quant à lui, fait l'objet d'une première polémique, mais assez brève dans l'article qu'il expédie en quelques lignes. L'excellence, en fait, est un souci de concentrer les efforts et les moyens de manière disproportionnée sur les élèves en difficulté au détriment des autres et de montrer que certains professeurs, etc., se disent que, bon, quand même, c'est bien de faire l'école pour tout le monde, mais qu'il faut quand même dégager une élite assez rapidement qui puisse former les futurs cadres de l'administration et d'En Marche. Là, effectivement, bon, il y a un peu plus de débat, mais ce n'est pas le terme qui intéresse le plus les auteurs, qui se concentrent sur le terme de bienveillance qui a été mis en avant dans ce triptyque pour le moins surprenant de la part de Monsieur le Ministre. Il y a un changement de sens et de contenu dans le terme bienveillance. Effectivement, d'une qualité intrinsèque et naturelle que doit avoir tout pédagogue exigeant, qui encourage, aide les élèves, notamment ceux les plus en difficulté, c'est une qualité que tout le monde doit avoir et il serait malséant d'être malveillant depuis longtemps, et de discriminer les gens, de les humilier, etc. Ça fait longtemps que ce genre de méthode est condamnée. Mais là, le problème, c'est que ce terme a été galvaudé par les multiples ministres qui se sont succédés, hein, tous bords confondus, hein, rue de Grenelle, où siège l'éducation nationale. Notamment, c'est un terme en vogue depuis Martine Aubry, socialiste, Vincent Peillon, qui ont placé bon nombre des rentrées sous le signe de la bienveillance. Et je cite Monsieur Peillon, qui, dans le cadre de son programme qui s'appelait « Refondons l'école de la République », lancé en 2012, il disait « Chaque jeune a besoin d'encouragement chaque jour ». je vois les regards consternés autour de moi, la pédagogie compréhensive, effectivement, serait la clé de tout. Le problème, c'est qu'en insistant sur la posture professionnelle, et non pas sur les contenus scientifiques, sur les moyens qui sont alloués à cette charge éducative, le ministère fait peser l'échec des élèves sur la posture professionnelle du professeur. Si l'élève échoue, c'est qu'il est découragé parce que vous n'avez pas été assez bienveillant. Et on fait passer au second plan la baisse du nombre d'heures d'enseignement, y compris dans les matières fondamentales, français, maths, dont le volume horaire a considérablement baissé, notamment depuis les réformes Bérou dans les années 90. Par exemple, je prends un exemple très clair, avec la réforme du baccalauréat, la SVT est rendue à 1h30 en seconde, et avec la réforme dans les classes de première et terminale, imaginons quelqu'un qui a un profil scientifique, actuellement il va en terminale S, il aura 16h30 de matière scientifique, 6h de maths, 5h de physique, 3h30 de SVT, plus 2 heures de spécialité qu'il choisira dans ces 3 matières, auxquelles s'ajoutent des heures d'aide personnalisée, qui n'auront de personnalisé que le nom, mais qui permettaient quand même d'appuyer ces élèves, notamment les plus en difficulté, sur un certain nombre de problèmes qu'ils pouvaient rencontrer dans ces matières. Donc 16h30 plus 2, ça fait 18h30. Les élèves de demain n'auront que 12 heures sèches. 6 heures de physique ou 6 heures de maths, 6 heures de SVT. On perd 4h30 plus les 2 heures d'AP. C'est vrai que la France n'a pas besoin d'ingénieurs, d'informaticiens, de personnel qualifié, ça se saurait. Mais quand on perd 4h30 de maths et de matières scientifiques, comment on peut exiger ensuite un niveau correct si on tient compte qu'on peut servir éventuellement à quelque chose en cours? Donc, on voit là une nouvelle mode se répandre qui a d'abord transformé les professeurs en enseignants et maintenant en animateurs d'activités distrayantes. Je cite les consignes. On insiste très clairement sur la forme, beaucoup plus sur la forme que sur le fond. Je n'insiste pas sur les stages débilitants infligé aux professeurs, notamment la fabrication de potounes. Alors j'invite nos auditeurs à aller regarder ce que sont les potounes. Ce sont des petits bonhommes qui bougent, et donc on a des stages pendant 3 jours visant à nous faire fabriquer des potounes, c'est-à-dire des petits personnages amusants qui vont gigoter sur les PowerPoint pour capter l'attention des élèves, et on nous invite même à faire des potounes à nos élèves, c'est-à-dire prendre des heures et des heures à savoir manipuler un logiciel qui ne sert à rien afin de transmettre des connaissances basiques sous forme d'exposés à leurs camarades. Bref, des activités chronophages sans aucun gain intellectuel. L'article continue également sur la question des injonctions, des consignes très claires pour enlever les zéros pour les devoirs non rendus en classe afin d'améliorer nos appréciations, afin que les appréciations soient jugées positivement. Bien sûr, il serait complètement stupide et contre-productif de casser un élève en étant insultant vis-à-vis de sa personne parce qu'il travaillerait mal en classe. Mais on invite les proviseurs et les principaux à changer les appréciations afin qu'elles soient, je cite, « positives ».
0: Tu veux dire à modifier les appréciations des enseignants, des professeurs ?
4: Ils ont des incitations à le faire. Ça ne veut pas dire qu'ils le font, mais ils sont invités, voire incités à le faire. Ensuite, il y a un constat objectif, ce n'est pas que la génération est plus serait moins bonne que la nôtre, mais il y a à l'évidence des problèmes de maîtrise de l'écrit qui se confirment de plus en plus. Peut-être ceci est-il lié à la perte d'horaire de français en collège, qui équivaut quand même à une année de français, quand même perdue, si on prend toutes les réformes depuis les années 90. Alors comment faire pour ne pas tomber sur ce problème qui est récurrent dans toutes les matières? Parce que c'est pas qu'en français. Quand on a un problème de rédaction, ça se retrouve dans toutes les matières.
2: Mais tout le monde n'a pas un problème de rédaction. Il suffit d'être riche et d'avoir des parents riches qui te payent une éducation. Après,

0: Fils de prof, j'ai vu mon père rentrer du boulot tous les soirs tellement écœuré que je me suis dit que je ferais jamais ce boulot-là, que j'ai quand même fait, et que j'ai fait dans le privé. T'as des secondes dépotoirs qu'on appelle générales. Avant, la soi-disant élite, elle faisait maths et allemand de notre temps quand on était au lycée Balzac, Cédric. Bon, aujourd'hui, ça s'appelle section européenne. Et qu'est-ce que t'as là? T'as des élèves dont les parents leur payent des cours particuliers, qui ne viennent en cours que pour conforter des connaissances qu'ils ont déjà. Et eux, ils savent l'écrire, le français. Ils se font pas repérer sur Facebook en faisant des fautes d'orthographe. De toute façon, ils sont pas amis avec n'importe qui, ces gens-là. Voilà, la solution, elle est simple. Soyez riches et payez de vraies écoles à vos gosses. Des écoles où il y a des pions, où il y a des proviseurs qui font encore leur boulot, des CPE qui appellent les parents dans l'heure quand ton élève est parti fumer des pétards dans le square d'à côté. Voilà, pas dans les lycées dépotoirs de la République où on n'a pas besoin d'enseigner les gens, des fois qui réfléchiraient.
1: Ça redonne sur ce que tu dis, c'est-à-dire que toutes ces mesures-là, c'est une conclusion partielle auxquelles arrivent les auteurs de ce texte en disant qu'on brise le thermomètre pour tenter de faire baisser la fièvre. Pour résoudre ces problèmes décrits, les professeurs sont incités à multiplier les processus alternatifs à l'écrit. Alors ça passe par les fameuses cartes mentales, les cartes heuristiques. Ça a été très à la mode au collège, là, notamment depuis la réforme du collège, et on voit arriver ça au lycée de façon massive, c'est-à-dire boucher des trous avec des petits papiers, des choses toutes faites, plutôt que d'arriver sur un exercice écrit. Je passe sur l'évaluation en compétences.
0: Dépêche-toi parce que André va exploser.
1: Alors l'évaluation en compétences qui vient du primaire, qui est installée en collège déjà depuis plusieurs années et qui est appelée à se diffuser au lycée. Ces évaluations en compétences se déclinent en domaines qui eux-mêmes se déclinent en items avec des titres parfois pittoresques dont on ne sait pas trop ce que ça veut dire, y compris les professeurs, ce qui est un petit peu gênant. Et donc on remplit des cases avec, à l'évidence, des confusions entre les savoirs, les savoir-faire, les savoir-être. Et tout cela arrive à des phénomènes de surévaluation sur le papier des compétences de l'élève, qui se retrouve confronté ensuite à des systèmes notés, des systèmes de concours, où là, bah, il n'y a pas de pardon, et qui provoque des désillusions extrêmement graves chez ces gens qui disaient, bah oui, mais attendez, j'avais tous mes petits bonhommes verts, mes petits smileys et compagnie, et puis là, j'ai trois, quoi.
0: Daniel est méchant, il rigole, pour pas pleurer.
1: Il ricane, il est méchant.
2: Ça dépasse tout quand même.
0: Ils ont tout intérêt à fabriquer des abrutis. Voilà. Excuse-moi, je reviens à mon père. J'ai vu rentrer du boulot pendant 40 ans. Je l'ai entendu tous les soirs et à chaque rentrée dire « c'est incroyable, les élèves et leurs parents sont encore plus abrutis que l'année d'avant ». Mais quand tu dis ça sur 40 ans de carrière, ça fait deux générations d'abrutis qui ont eu le temps de se reproduire.
1: Oh putain, ça casse.
0: Que les sociologues refassent leur boulot depuis 68, hein, parce que le jeune, il est de gauche, il est con-bendit, il est je sais pas quoi. Je pense que le jeune, là, ce serait pas étonnant qu'il devienne fasciste. Parce que vu la façon dont l'histoire n'est pas enseignée volontairement, eh ben j'en entends, moi, des gamins qui disent « Oh bah tiens, Le Pen ou Marion ou Maréchal, nous voilà, on n'a jamais essayé ». Évidemment, ils savent pas que ça a été le cas entre 40 et 44.
3: C'est à ses enfants, à leurs frères, aux petits-enfants des écoles de France, que le maréchal qui voit en eux l'espoir du pays est venu parler simplement comme il sait le faire dans la modeste école d'un village de l'Allier, Périgny.
4: Jeunes élèves des écoles de France, si j'ai désiré vous parler aujourd'hui, au moment où vous recommencez une année scolaire, c'est qu'il faut que vous sachiez que je compte absolument sur vous pour m'aider à reconstruire la France. Bon travail, bon courage et bon résultat.

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0: Si au moins on enseignait les frères Jacques dès la maternelle, on n'en serait pas là. Suite de la rediffusion de cette émission produite initialement en 2019 avec nos copains profs d'histoire géo. Retour avec Cédric sur une énième réforme de l'école, dans le but évident de poursuivre sa destruction entamée depuis des décennies par tous les gouvernements qui défilent au pouvoir.
1: Si je prends la réforme du lycée, on assiste à une baisse du nombre d'heures globales que les élèves passent en classe. On est tombé à 24 heures en seconde, soit 3 heures de perte par rapport à l'ancienne mouture, avec une multiplication des séances d'examen. Désormais, les élèves seront évalués en janvier de première, en juin de première, sur l'ensemble du tronc commun, puis en janvier ou février de terminale, puis les épreuves majeures en juin. Bon, pour une simplification du bac, c'est très très simple, bien sûr, personne ne comprend rien, mais c'est pas grave. Bref, ils sont en évaluation permanente, sur des programmes extrêmement touffus, complexe, ce qui oblige à des survols complètement stériles de questions fondamentales, bachotage minable, débrouillez-vous avec trois fois rien, mais voilà, ça a la forme à peu près de ce que l'on demande. La révolution et l'empire, qui ouvre le programme de première, doit être traité en 6 heures, évaluation comprise, avec des obligations de passage, notamment les fameux PPO, les points de passage obligatoires, il y a des PPO. Parmi ces PPO, il y a Madame Roland. Et donc, on a eu...
2: Ah, Madame Roland.
1: Madame
2: Roland. 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
1: Madame Roland est en PPO. Alors, on a eu une formation au nouveau programme. Et donc, en formation au nouveau programme, un collègue, un des sbires de l'inspection, nous a montré comment on pouvait faire ce PPO sur Madame Roland en 3 heures. 3 heures sur Madame Roland en fabriquant un journal sur la vie et la mort de Madame Roland. Donc quand vous passez 6 heures sur la Révolution de l'Empire, dont 3 heures sur Madame Roland, ça laisse plus grand-chose pour le reste. Alors, j'ai soulevé la question lors de la réunion en disant que ça faisait quand même un peu maigre pour la suite.
2: Les bras m'en tombent des mains.
3: Voilà, tu vois, depuis qu'on a supprimé les SVT, les gens connaissent plus leur corps.
1: Et donc, quand j'ai fait la remarque que, quand même, passer 3 heures sur Madame Roland, c'était quand même un petit peu réducteur.
3: Faut être endurant en même temps.
2: Quel tempérament!
3: La nécrophilie est beaucoup plus répandue qu'on pourrait le croire, hein.
2: En plus, cette chère Manon avait une réputation de saute au paf parmi les Girondins qui était quand même très établi, quand même, hein.
1: C'est pas prévu au PPO, ça.
2: Ah bon?
1: Non, non, au PPO, on parle pas de ça. Alors, là, effectivement, on peut poser des questions.
4: Je me demande vraiment si c'est utile de poser des questions. Ah vraiment, je crois qu'on a dépassé.
2: Vaut mieux donner les réponses tout de suite. C'est sélectif les questions, hein.
3: J'aurais appris que Madame Roland, elle était gironde.
4: Plus girondine que gironde d'ailleurs. Et je me demande bien si c'est pas la raison profonde pour laquelle c'est un PPO.
1: Oui.
4: Parce qu'elle est girondine.
1: Je pense.
4: Voilà.
1: Je pense. Et donc quand j'ai demandé aux collègues qu'il était peut-être un peu réducteur de résumer la moitié du temps à partie à Madame Roland, il m'a dit « Oui, mais quand t'as fait faire les articles de journaux à tes élèves, t'as quand même évoqué qu'elle a été tuée lors de la terreur, etc. »
3: Et donc, vilaine terreur, vilain Robespierre, vilain Staline, Rousseau, Goulag.
1: Donc on résume la terreur, grosso modo, au fait de couper la tête à des braves femmes. Je dis que c'est peut-être un petit peu plus compliqué que ça. Plus d'élargissement et de réflexion que le simple fait de couper la tête à une pauvre femme qui, par ailleurs, est jugée totalement admirable.
3: Cela dit, la pauvre Olympe de Gouges y est aussi passée, je crois.
2: Olympe de Gouges y est passée aussi.
3: Mais Olympe de Gouges, c'était pas Madame Roland.
1: Voilà. Et donc, comment faire quand vous passez 6 heures sur la Révolution et l'Empire? Eh bien, ils ont trouvé la solution. Là aussi, on a cassé le thermomètre. Souvenez-vous des épreuves d'histoire. Avant, pour tout bachelier, l'épreuve durait 4 heures. Avec une composition et un commentaire de document. Une composition, dissertation, le terme a un peu évolué dans le temps, mais l'idée était de recomposer des connaissances sur un sujet inconnu. Aujourd'hui, c'est fini, hein, on apprend par cœur et on recrache, mais les S, qui représentent quand même l'essentiel hein, des bacheliers, désormais leur épreuve dure 3 heures et non plus 4 heures. Eh bien, dans la nouvelle mouture du baccalauréat, et pour tout le monde, ça durera 2 heures. 2 heures pour faire 2 épreuves. Alors, ce n'est plus une composition ou une dissertation, c'est une réponse à une question problématisée qui s'assimile à une simple question de cours dans laquelle on recrache 3 connaissances. Et vu le peu de temps imparti à l'épreuve, Parce que ça s'ajoute à un commentaire de document ou à une production graphique dont on ne connaît pas très bien le contour encore. Que voulez-vous faire en une heure? Que voulez-vous écrire en une heure? Eh ben, pas grand chose. Bah, ça tombe bien. De toute façon, comme on a vu tout à l'heure, ils savent pas écrire. Donc, comme ils savent pas écrire, bah, on les fait pas écrire. Et comme ça, tout va bien. Et ils auront des bonnes notes parce qu'ils auront parlé de Madame Roland en disant qu'elle est morte et c'est pas bien. Donc, voilà. Abêtissement généralisé, programmé, multiplication des désillusions des jeunes gens dans le supérieur, que ce soit à la faculté, en classe préparatoire ou dans toute autre formation. Personnellement, je me suis retrouvé cette année à faire des cours à des premières années de méthodologie où on retombe sur des béaba d'écriture, comment on fait une introduction, comment on fait une conclusion, etc. Et je pense qu'avec la réforme, ça ne va pas s'améliorer. Tout cela, en fait, n'est pas seulement un cache-sexe à la misère intellectuelle qui se répand. L'auteur fait bien le parallèle avec un certain nombre de pratiques dans d'autres lycées. Je cite l'article. De son côté, le lycée Henri IV, dans le 5e arrondissement de Paris, maintient le cap.
5: C'est en ZEP, ça, hein, c'est en zone d'éducation prioritaire.
1: Ouais, zone d'éducation prioritaire.
2: C'est du social lourd.
1: Pour des gens qui gagnent moins de 100 000 euros par mois. Donc, jusqu'à la rentrée de septembre, soit 2018, soit avant la réforme du lycée, il mettait à disposition des élèves entrant en classe de première une liste d'ouvrages en guise de conseils de lecture d'été. En français, pour le seul chapitre « Réalisme et naturalisme », on dénombrait 43 titres. Donc, on voit bien que les pratiques élitistes se maintiennent dans un certain nombre d'établissements qui sont fréquentés par l'élite sociale du pays et qui se gardent bien, effectivement, d'aller sous ce forme d'exercice abêtissant. On sait très bien, par exemple, que la classe de TS1 du lycée Louis-le-Grand expédie le programme de maths qui avait été considérablement réduit en un trimestre. Et les deux autres trimestres, qu'est-ce qu'ils font? Les cours de maths sup. Et quand ils arrivent en classe prépa, bah pour eux, c'est bien sûr beaucoup plus aisé. Si bien que nous, quand on envoie par exemple des élèves de nos lycées, moi je suis en lycée Descartes de Tours, qui est censé être le lycée d'élite, blablabla, bon, c'est beaucoup moins vrai que ce que l'on dit, hein, loin de là, bah, nos élèves, même excellents, se retrouvent en queue de peloton lorsqu'ils rentrent à Louis-le-Grand en classe prépa, parce qu'ils sont face à des élèves qui ont déjà fait le programme, tout simplement. Et là, on voit l'incroyable inégalité qui s'institue au sein de l'éducation nationale. La bourgeoisie protège ses intérêts, elle se constitue un mode éducatif à elle, dans certains lieux, dans certains espaces, c'est-à-dire des lycées privés spécialisés, certains lycées publics d'élite, mais il y en a très très peu, et surtout bah, qui font tourner tout le système privé complémentaire, Academia, etc., on va faire la pub, hein, pour toutes ces organisations qui sont là pour pallier les trous. Je prépare au concours de Sciences Po. On donne une petite prépa, une heure par semaine, gratuite, avec des compléments SES, etc. Et donc, je dispense avec quelques collègues des cours complémentaires visant à aider les élèves qui préparent ces concours exigeants. On obtient quelques résultats qui sont satisfaisants à la hauteur de ce qu'on fait. On donne ça gratuitement, hein, c'est le service public, à tous les élèves qui le désirent. Mais de plus en plus, les élèves me disent « Mais de toute façon, c'est bien, on vient, ça nous aide, ça nous stimule, on voit des gens, on travaille avec des gens, on fait des groupes de travail. Mais si on prend pas une prépa privée à côté, avec des cours, alors il y a tout un tas d'officines qui se sont spécialisées dans ce genre de choses, vous n'avez aucune chance, vous êtes mort. Parce que si vous vous contentez de vos cours de terminale, enfin de première et de terminale que vous dispensent vos professeurs, en appliquant le programme et les méthodes de tout le monde, parce qu'on prépare au baccalauréat, d'accord ? Eh bien, pour les concours exigeants, vous vous faites massacrer. Tout simplement, vous vous faites massacrer. Voilà, c'est le fric qui décide encore plus demain qu'aujourd'hui. Et aujourd'hui, c'était déjà pire qu'hier.
0: Alors vous venez d'entendre Cédric, sur le papier, le système a l'air égalitaire, mais à ce jeu-là, les enfants de la bourgeoisie auront toujours plusieurs longueurs d'avance pour devenir les quelques cadres de la société de demain. Cela dit, il y a des réussites qui donnent envie d'échouer.

0: Ah bah Renaud, on l'aimait bien de son vivant, mais à le réécouter et en rediffusant cette émission de 2019, on a un peu les cheveux qui se dressent sur la tête et ça pique un peu quand on se souvient qu'à l'époque, on ne se posait pas encore la question de la déconstruction. Par contre, avec les copains profs d'histoire géo, on parlait déjà beaucoup de la destruction volontaire de l'école. André, en 2019.
1: André, tu nous l'as déjà expliqué à ce micro il y a au moins 15 ans. Toi qui as enseigné comme Daniel, d'ailleurs, 43 annuités et demie à l'éducation nationale, tu as vu ce qui n'était pas de la maladresse des gouvernants, ce sabotage délibéré non seulement des contenus. Moi, j'ai souffert de ça. Je suis 69. J'ai eu affaire à une histoire qui n'avait ni queue ni tête. Avant, on avait de la propagande, chronologie, Vercingétorix, Jeanne d'Arc, les gens savaient mettre ça dans l'ordre. Moi, j'ai souffert de la réforme Abi, j'ai appris une histoire sans queue ni tête, où on te parlait du blé en Russie, puis après des rois anglais qui décapitaient leurs bonnes femmes, et puis après du charbon en Chine. D'ailleurs, il y a des élèves qui ne savent pas ce que c'est que le charbon, qui osent pas le dire au professeur, parce qu'ils en ont jamais vu. Ah, tu sais, c'est le machin qu'on met dans les barbecues. Ah, ça, il y en a plein en Chine. Après, je suis passé par la Révolution française. On m'a dit que c'était une révolution bourgeoise, mais on m'a jamais expliqué ce que c'était qu'un bourgeois. Donc j'étais bien avancé. Et puis, miracle, quand je suis arrivé en première, vers la fin des années 80, l'histoire est redevenue chronologique. Et j'ai soudain compris à quoi servait cette matière mystérieuse, aussi absconne, j'ose le néologisme, que ce qu'on nous appelait l'économie, où il y avait une bonne femme qui te racontait des conneries sur les vertus du capitalisme. Maintenant, et il a fallu que j'arrive en première et que je tombe sur un excellent professeur qu'on a eu, toi et moi, au lycée Balzac, à Tours, Cédric.
2: Monsieur Royer.
1: Avec sa grosse chevalière, qui avait l'intelligence de nous donner des trucs mnémotechniques très branchés sur le cinéma. Et avec lui, d'un seul coup, j'allais plus en cours, j'allais écouter une histoire. C'était juste passionnant, je ne travaillais pas avec cet homme-là, je me cultivais, quoi. Nouvelle pensée pour notre professeur d'histoire géographique, à qui je suis extrêmement reconnaissant parce qu'il m'a donné les bases, une grille très basique pour essayer de comprendre le monde d'aujourd'hui. Mais André, quand on s'est rencontrés, je t'ai demandé, et tu m'as dit, c'est pas que les gouvernants, ils ont été négligents ou je sais pas quoi. Ils ont, comme tous les services publics, comme l'hôpital, comme les retraites, comme la santé, comme tout, c'est un sabotage volontaire, non seulement des contenus, mais de l'outil. Je l'ai dit dans l'intervention de Cédric, j'ai pas pu m'en empêcher, mais moi, fils de prof, j'ai vu mon père tous les soirs, pendant plus de 40 ans, rentrer furieux et désespéré du boulot, parce qu'il se sentait comme un sparadrap sur une jambe de bois. Il a fait tout ce qu'il a pu, il a manqué d'y laisser sa peau. Et surtout dire, ils sabotent volontairement l'école, ils veulent pas que cette école fabrique des citoyens, ils veulent que cette école elle fabrique des veaux, parce qu'aujourd'hui avec les machines et les ordinateurs, on a besoin de quoi? 5 à 10% d'une frange de la population qui sait réfléchir, écrire le français à la main, tous les autres, faut pas qu'ils réfléchissent, sinon ils pourraient lire des livres et peut-être même devenir dangereux et se révolter. André?
3: Oui, c'est la phase terminale d'un long processus, et les gouvernants et les décideurs, les gens qui avaient le pouvoir, savaient ce qu'ils faisaient, avait un dessein, avait un but, et ils l'ont rempli progressivement. Tu peux pas passer d'une école de la 4e République, etc., telle que nous l'avons connue, à ce que nous avons à présent, brutalement, en l'espace de 3 rentrées. C'est absolument impossible. Tu vois déjà les difficultés, tu vois, à bouger le truc d'année en année. Mais ils y sont parvenus, ça y est. Les profs, pour la plupart qui sont en activité aujourd'hui, sont déjà des gens qui ont connu, tu vois, ce type de dégradation, ce type de pratique. Hein, moi, j'ai eu des stagiaires étant professeur, et tu les voyais déjà avoir vachement évolué dans leur conception de l'enseignement, des programmes, de l'histoire, etc. Et aujourd'hui, bon, bah, c'est un naufrage généralisé. Enfin,
1: c'est pas un naufrage, c'est un sabordage.
3: Oui, c'est un sabordage, c'est exact.
1: Comme il y a des naufrageurs.
3: Oui, oui, on s'est pas échoué sur un écueil. Il est vrai que l'évolution générale de la société inclinée à ce type de sabordage, tu sais, les téléphones, les tablettes, l'usage abusif que font la plupart des gens, la crétinisation par l'informatique, est une donnée que l'éducation nationale, que les profs doivent prendre en compte, puisqu'ils ont en face d'eux des enfants qui sont des enfants victimes de la consommation, victimes de l'usage de ces trucs qu'on leur a imposés, en quelque sorte. Et de toute façon, quels que soient les efforts que nous aurions pu faire pour maintenir une qualité de l'enseignement, on se serait quand même heurté à des générations d'enfants abrutis, hein. Moi, j'utilise des termes brutaux. Les mots ont un sens, les mots ont un poids, et je les utilise sciemment dans leur sens littéral. Abrutis, c'est-à-dire rendus bruts, quoi. Et c'est ces gens-là à qui il faut enseigner. L'enseignement, c'est un contact. L'enseignement, la pédagogie, enfin, pour moi, c'est pas une science, hein, c'est une cuisine, mais c'est une pratique entre des gens qui détiennent un savoir, une sagesse, des méthodes, et des apprenants, comme on dit maintenant dans le vocabulaire moderne, des gens qui apprennent. Encore faut-il que ces apprenants, ces gens qui viennent à l'école, soient réceptifs. Or, si tu veux, tout est fait pour les rendre parfaitement sourds, aveugles, à l'enseignement, au discours qu'il aurait fait, au comment faire. C'est vachement dur.
2: Alors, non seulement ils sont abrutis de tablettes et de tout ce que tu veux, mais en plus, de toute façon, ce qu'on leur donne, c'est de la... Avant, au moins, on apprenait, on savait mettre Jeanne d'Arc avant Napoléon. C'était de la propagande, mais au moins, ça avait un peu de sens. C'est toi-même qui m'as expliqué, après la réforme Abi, on a arrêté l'histoire chronologique. Hein. Je me souviens qu'Alain Decaux, l'historien, était monté à la tribune pour s'insurger contre ce truc-là. Et c'est toi-même qui m'as dit, alors, on a vu les programmes qui sont arrivés, on arrête l'histoire, on fait des machins thématiques. L'histoire du transport à travers les âges, du char à bœuf jusqu'au TGV. Mais c'est surtout des chars à bœuf et des TGV qui flottent dans les limbes. Il y a surtout pas de société autour. Et évidemment, il y a surtout pas de riches et il y a surtout pas de pauvres. Ou alors le costume du Moyen-Âge jusqu'aux culottes de ma grand-mère. Évidemment, c'est des culottes et des brodequins qui flottent dans les airs. Il y a pas de riches, il y a pas de pauvres, il y a machin. Bah voilà, on a fait de l'histoire.
4: Dans la dernière mouture des programmes en classe de première et terminale, là dans la réforme du lycée, on est revenu au contraire à une histoire très chrono, très événementielle, à la limite trop. Très très très très événementiel.
2: 2019, Macron sauve l'Europe et le monde.
4: Le monde,
2: dans les manuels de l'année prochaine.
4: Mais très chronologique, très événementiel, avec des personnages, etc. Mais le problème, c'est qu'on est tellement obligé d'aller vite, on est obligé de survoler les choses. Ça n'a plus de substance, ça n'a plus de chair, ça n'a plus de sang. C'est juste des dates qui ne signifient rien, des personnages qui ne signifient rien, Madame Roland et compagnie, et tout compte fait, ça n'a aucun sens, parce que du coup, et en plus comme on doit évaluer en permanence, ce retour à une des formes de chronologie événementielle qu'on peut effectivement discuter, on peut en voir les intérêts, n'aura strictement aucun intérêt.
5: Pascal, qu'est-ce qu'un capitaliste ?
6: Un habitant de la capitale ?
5: Oui, et un centenaire ?
6: Un homme qui possède 100 francs ?
5: Très bien. Catherine, qu'est-ce qu'un palmipède ?
7: C'est un homme qui vit dans les palmiers.
5: Très bien. Cathy, qu'est-ce que c'est qu'une grève générale ?
8: C'est quand les généraux sont en grève.
5: Oui. Brigitte, pourquoi coupe-t-on la tête des sardines avant de les mettre dans une boîte ?
9: Pour ne pas qu'elles boivent l'huile.
5: Passons à l'histoire de France. Jérôme, qui a repoussé les Arabes à Poitiers ?
10: Ils ont repoussé tout seuls.
5: Oui. Et où fut signé le traité de Versailles ?
10: En bas de la feuille.
5: Très bien. Vincent, le défaut de celui qui est avare ? C'est l'avare.
11: L'avaricelle.
5: Et l'impératif du verbe se taire.
11: Chute.
5: Vous savez que les perles, c'est très formateur pour les enfants.
11: Ah oui.
5: Et oui, ça leur montre les erreurs à ne plus faire. Quand il y a une perle qu'ils ne comprennent pas, qui ne les fait pas rire, ils cherchent ensuite dans le dictionnaire pour essayer de comprendre quelle était la réalité.
12: Et ils sont aussi devenus des auditeurs un peu trop attentifs, puisque vous recueillez maintenant les perles des maîtres.
5: Et je voudrais vous en citer une qui est ma préférée. C'est un proviseur qui arrive dans une classe pour rendre une composition de mathématiques et il prend un air sévère et il dit « Je vois peu d'entre vous qui sont dans les 10 premiers. »
2: Daniel, toi qui as aussi été professeur d'histoire-géographie pendant 43 ans et demi, tu l'as vu venir aussi. Sabotage de l'école.
13: Oui, oui. Et alors, en entendant Cédric, j'ai beaucoup ri, mais je pense que c'était pour ne pas pleurer, quoi. Et à la fin, j'ai plutôt envie de pleurer. Et je suis un peu déprimé. Alors, non, honnêtement, je suis un peu déprimé.
2: Parce que toi, par exemple, qui est un fils d'artisan, bah, tu sais ce que tu lui dois à l'école de la République ?
13: Tout. Je lui dois tout. Et l'idée que c'est un sabotage d'une stratégie, c'est une assez grande évidence. Et justement, puisqu'on parle d'histoire, à partir de quel moment cette stratégie est mise en place pour la réforme
2: Oui, voilà. Et c'est les moments où Thatcher arrive au pouvoir en Angleterre et où Reagan s'apprête à monter sur le trône des États-Unis. Cette contre-offensive néolibérale, voilà. D'ailleurs, comme avait dit le Piscopi du MEDEF dans Challenge un peu plus tard en 2007, Denis Kessler, ouvrez les guillemets, nous, le patronat, le capitalisme, en tout cas en France, ce qu'on veut, c'est détruire tous les acquis et conquis du CNR, le Conseil National de la Résistance, qui inclut l'école, la sécurité sociale, les services publics, la retraite, l'hôpital, etc. Oui, ils l'ont dit, hein, et ils tiennent parole, les salauds.
13: Ça se perçoit à partir des années 70. On est post-68, avec la grande peur d'une partie des possédants et d'une partie des mandarins et de l'université et des lycées. C'est la fin des Trente Glorieuses. Il va bien falloir faire avaler la pilule. De l'autre côté de l'Atlantique, c'est l'école de Chicago, les néolibéraux, etc. Et alors je pense qu'en histoire, c'est particulièrement visible. Nous qui devons à l'école beaucoup de choses. Alors c'est vrai que j'en avais presque envie de pleurer en écoutant Cédric, quoi, parce que c'est terrifiant, quoi. C'est terrifiant. Mais c'est un aspect particulier d'une stratégie générale. Voilà.
2: Un prof d'histoire géo, un peu nerveusement, il n'y a pas très longtemps, m'a raconté que une de ses petites cinquièmes lui avait soutenu mordicus que avant, dans ce passé indéterminé, avant, les gens vivaient en noir et blanc. Ils vivaient dans des paysages plus ou moins gris. Les maisons, les vaches, les paysages étaient gris foncé, gris clair. Parce que c'est ainsi que la caméra a saisi ces moments. André?
3: C'est totalement angoissant. C'est angoissant quand tu t'aperçois que les jeunes, nos enfants, nos petits-enfants, etc., l'histoire, c'est terminé. Rideau, il n'y a plus rien. C'est pour ça que j'ai trouvé un peu naïf, un peu décalé, le titre de Manière de voir aux armes historiens. La bataille est-elle encore gagnable? À qui on s'adresse? Parce que d'où viennent maintenant les références historiques des gens? Eh bien, ils viennent de Netflix, de la multitude d'images, d'histoires et de séries qui sont fabriquées en grande partie par les Américains, les Anglo-Saxons, etc., qui fabrique l'histoire. Alors des fois, tu as là-dedans, alors pépite au milieu du fumier, des séries remarquables. J'ai vu Rome, une excellente série, mais c'est très unique. Hein. Sinon, si tu veux, on a l'impression que on revient à une période un peu. Je vais parler du Moyen Âge. Que peut-on penser de la masse des gens au Moyen Âge et de leur notion de l'histoire?
2: Le Moyen Âge, c'est Game of Thrones. Cédric a fait un bouquin là-dessus.
3: Non mais soyons sérieux. La masse des gens, de la paysannerie à la bourgeoisie et aux masses populaires urbaines du Moyen-Âge, et même d'une grande partie de l'élite, l'histoire, c'était quoi? Pour ces gens du XIIIe siècle, on va dire, de l'Occident médiéval, c'était rien. Enfin, je veux dire, pour ce que nous savons, nous, de l'histoire, ces gens ne savaient rien. L'aliénation était totale. Ces gens étaient dans une société qu'ils pensaient être de toute éternité. Et aujourd'hui, on a l'impression que c'est la même chose. Les gens sont totalement aliénés, n'ayant plus d'histoire, ne sachant plus d'où ils viennent et où ils vont, et qui ils sont. Ils sont complètement aliénés. Alors, c'est formidable. Pour l'oligarchie qui nous gouverne, la situation, elle est idéale. Je vous renvoie à cet égard à une série extraordinaire, je vous conseille de la voir, qui s'appelle Dark Crystal. Dark Crystal, une série américaine, probablement. Elle est vachement intéressante. Catégorie onirique, poétique, un lieu indéterminé, une planète qui n'est pas la Terre, qui est autre chose, avec une société qui est tout à fait différente. Mais c'est quand même une société, il y a des classes sociales, et il y a un discours sur la domination et l'aliénation. Parce que il y a une oligarchie, et les sexes qui dominent des petits elfes divisés en clans, et pourquoi obéissent-ils au sexes qu'ils pourraient vaincre? C'est parce qu'ils pensent que la domination de ces gens est bienveillante. Ils sont aliénés, quoi. Ils savent pas où ils sont. Je ne vous raconte pas l'histoire, mais c'est très intéressant. En gros, il va falloir repartir à zéro, au point où on en est, si tu veux. Il va falloir dire, bon, bah, tous ces trucs-là sur la lutte des classes, les analyses sociologiques, etc. Tout ça est rasibus dépassé. La masse des gens ignore qui ils sont, ce qu'ils sont, comment fonctionne le monde, etc. Et peut-être découvriront-ils un jour la clé pour se débarrasser de leur esclavage. Parce qu'en fait, sans histoire, les gens sont des esclaves. Et je pense qu'aujourd'hui, les gens se transforment en esclaves, même s'ils sont sous chef de rayon au bon marché.

0: Les analyses marxiennes dans les séries anglaises ou américaines, on en a déjà parlé avec Cédric lors de la sortie de son bouquin sur Game of Thrones, intitulé
1: Game of Thrones de l'histoire à la série.
0: Toutes les séries anglaises, comme Ripper Street par exemple, sont absolument sans ambiguïté sur les riches, les pauvres. Les Britanniques sont très très bons, hein, surtout quand ils parlent du Londres victorien du 19e siècle. Regarde aussi les Peaky Blinders, et c'est sans ambiguïté sur la lutte des classes, surtout que c'est ce siècle qui bouillonne avec les suffragettes, les courants anarchistes. Et je vous conseille également une autre série dont je vous ai déjà parlé, ça s'appelle Hell on Wheels, l'enfer sur roues. Ça se passe vers 1865 aux États-Unis. Ça raconte l'histoire de ces pionniers du rail qui posent la première ligne de chemin de fer qui va traverser le pays. Et dans cette micro-société capitaliste qui avance vers l'ouest, vous avez bien le riche patron qui fume son cigare dans son wagon de luxe, et tout en bas de l'échelle, le lumpen prolétariat qui pose les rails. Des prolétaires amenés à se déchirer entre eux, des travailleurs chinois qui font concurrence aux travailleurs irlandais, qui pour se passer les nerfs lynchent des ouvriers noirs. Le discours social de Hell on Wheels, série pourtant américaine donc, est sans aucune ambiguïté. C'est un discours marxien qui explique la lutte des classes et sur quels crimes capitalistes se sont construits les USA. Et avec tous ces personnages, ceux qui sont en connexion avec toutes les classes sociales, vous avez généralement le shérif ou l'inspecteur de police et la prostituée. Chose d'ailleurs qu'on a pu aussi voir dans Game of Thrones, mais sans tomber dans l'onirique, le Dark Crystal ou le Game of Thrones, vous avez de très très bonnes séries. Et d'ailleurs, c'est même stupéfiant parce que du temps d'Elia Kazan dans les années 50, c'était le cinéma qui portait un discours social sur la lutte des classes, sur machin, les raisins de la colère. Etc. Aujourd'hui, le cinéma, c'est Hollywood, c'est des machins à manger des pop-corns, faut que ça raconte surtout rien.
2: Parce que pour faire du fric, donc des entrées, il faut rassembler le plus de spectateurs possible, donc autour des plus petits dénominateurs communs, les plus débiles si possible, etc.
0: Et paradoxalement, ce sont les séries anglaises et américaines qui, à l'occasion, quand elles racontent pas des conneries, nous donnent des grilles d'analyse marxienne à défaut de marxiste.
3: J'adhère entièrement à ce que tu viens de dire. J'ajouterai une chose. Lorsque j'enseignais dans les dernières années de mon enseignement en première et terminale, j'encourageais vivement les élèves à regarder les guignols de l'info qui existaient encore à l'époque et qui étaient remarquables sur le plan de l'analyse politique, en fin de compte, et de la vision de la politique par les élèves. Et il y avait plus à gagner à regarder ça que n'importe quelle émission qui se voulait éducative à l'époque.
1: Cédric. Dans la série des séries, actuellement, il y a Ears on Ears. Alors, mon accent est absolument lamentable.
0: Les oreilles sur les oreilles?
1: Non, les années sur les années.
0: Years on Years.
1: Ouais, Years on Years. Et avec une Emma Thompson transformée en une pseudo Marine Le Pen, à la tête d'un mouvement qui s'appelle 4 étoiles, et qui va progressivement dans un climat de tension internationale entre les États-Unis et la Chine, dans un cadre d'invasion migratoire, je mets 36 000 guillemets, d'Ukrainiens victimes de l'expansionnisme russe, qui va progressivement installer un régime fascisant en Angleterre.
4: C'est excellent. Bon,
1: c'est vraiment excellent parce que vous avez toutes les problématiques d'aujourd'hui, tous les conflits géopolitiques qui sont poussés à leur, ou là où ils pourraient arriver, avec des clins d'œil, le 4 étoiles, voilà, Emma Thompson avec sa mèche à la Marine Le Pen, mélangé avec des petits éléments de technologie qu'on commence à voir apparaître, hein, notamment les Google Home, etc., qui connectent tout le monde, qui espionnent tout le monde, et c'est absolument terrifiant. C'est une mini-série de 6 épisodes, c'est terrifiant.
0: Et bien entendu, vous cimentez tout ça avec quelques saisons de Black Mirror, et c'est quand même un must. Les gens qui fabriquent des séries, en fait, ça sert à quoi? À vendre du temps de cerveau disponible. Les gens s'abonnent à des chaînes privées pour avoir des programmes intelligents ou qui leur parlent. Donc, il y a une demande pour des séries intelligentes parce qu'il y a des gens qui payent pour ça. Qu'est-ce qu'ils ont dans le crâne, les gens? Mais ils ont les mêmes choses que nous. Il n'y a qu'à voir l'explosion, le succès des séries de morts-vivants. Z Nation, The Walking Dead, Romero avait déjà senti tout ça. Mais la fin de ce qu'on appelle l'humanité, la fin de cette soi-disant civilisation, tout le monde a bien compris que tout ça ne va pas durer très très longtemps. Et qu'évidemment, ces hordes de zombies, ce sont des métaphores. Hein. Ces gens qui vont venir t'étriper pour une boîte de petits pois. Et d'ailleurs, il y a un autre phénomène qui m'a estomaqué même. C'est de l'Uchronie, notamment une reprise du roman de Philip K. Dick, Man in the High Castle, et je crois qu'il y a aussi un truc qui s'appelle SS UK. Voilà des séries qui se posent la question, et si les nazis avaient gagné? Dans quel monde serions-nous aujourd'hui? Les séries, en fait, elles reflètent les préoccupations des gens et ce qu'ils ont dans le crâne et ce dont on a peur, tous collectivement.
2: Et pour évoquer une excellente série française, même si on peut en faire la critique, il aura fallu attendre un village français pour qu'il se dise enfin à la télévision des choses désagréables, mais vraies, sur ce qu'a été la période de l'occupation et de la collaboration en France de 1940 à 1944.

0: Et le comble, c'est qu'un village français, qui est donc une fiction, est à bien des égards bien plus dans la réalité historique que la plupart des soi-disant documentaires d'histoire que la télé nous présente sur ce sujet et cette époque. Et qu'une série télé soit plus explicite qu'un cours d'histoire, bah, je comprends que ça puisse un petit peu faire mal au tété d'un historien et d'un professeur d'histoire, André.
1: Nous sommes extrêmement intéressés et positifs à l'égard de séries qui peuvent faire réfléchir les gens, les jeunes en particulier, sur la géopolitique, l'histoire, leur passé, les luttes sociales, etc. Quel naufrage pour l'éducation nationale. Moi qui ai travaillé 40 ans dans l'éducation nationale, tu te rends compte? Je suis sûr que la vision qu'ont les jeunes du monde aujourd'hui doit beaucoup moins à mon enseignement qu'à ces séries, qu'aux images de certaines séries, etc. Ce que je regrette, c'est que toutes les séries ne sont pas de qualité. Il y a aussi une quantité de séries dont l'idéologie est absolument épouvantable. Enfin,
2: c'est l'essentiel de la production, hein. L'Empire américain qu'il faut continuer à respecter.
1: C'est fasciste, carrément. C'est-à-dire avec la violence, etc. Bon, des trucs comme ça.
2: Et même pour les mômes, hein, t'as des téléfilms Disney, etc. où c'est des histoires de qui font des concours pour savoir qui c'est qui va se marier la première avec le capitaine de football de l'équipe du collège. T'as un discours.
1: Ça, c'est navrant. Pour autant, je pense qu'il faut continuer la lutte. Je pense quand même que nous, historiens, même à la retraite, hein, nous avons un rôle à jouer, hein, pour raconter l'histoire. Faut raconter l'histoire. Faut pas avoir peur. Même jusqu'à la mort, moi, si on m'invite, je raconterai l'histoire aux enfants.
2: Pas qu'aux enfants, à leurs parents aussi.
1: À tout le monde, absolument. Raconter l'histoire comme elle s'est vraiment passée. Introduire le doute dans leur tête, c'est-à-dire, on vous raconte des conneries depuis des années. Ne croyez pas ce qu'on vous raconte. On vous bourre le mou, on vous enfume. L'histoire, ça n'a pas été ça. C'est autre chose.
2: On peut pas savoir où on va, et encore moins où on est, si on sait pas d'où on vient.
1: Les gens d'ailleurs ont besoin de leurs racines. Il y a une recherche de chez certains désespérés ou de trouver d'où ils viennent et qui ils sont réellement et tout comme ça. Et les gens y tiennent énormément, hein. Par exemple, dans l'opinion au Front National, il y a une grande partie d'attachement aux racines. Est-ce que cet attachement est une chose négative, bête, imbécile? Pas forcément. Bon, elle est détournée, elle est manipulée par certains. Mais pour autant, elle est légitime, cette recherche du passé et cet attachement au passé.
0: Et voilà les amis, c'est ici la fin de la rediffusion de cette émission produite en 2019 avec nos copains profs d'histoire géo. On se retrouve très bientôt sur votre radio encore libre préférée avec des reportages tout frais, notamment sur la grande mobilisation anti-pesticides du samedi 3 octobre 2026 en Normandie. Ce n'est qu'un combat, continuons le début, salut!
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6: Pourquoi ? Perdu dans l'anonymat de la foule des humains peuplant notre Terre, personne négligeable mathématiquement dans ce grand peuplement terrestre, je me suis demandé souvent ce que voulait dire mon grand-père, qui était forgeron au siècle dernier, lorsqu'il me lançait « Quand on n'a rien à dire, on se tait ». Pourquoi ? Mais pourquoi me lançait-il cela quand à table je commençais à m'éveiller à la vie en société ? Ma grand-mère, elle, m'appelait toujours « mon petit bonhomme ». Et il a bien grandi, ce petit bonhomme, et il se pose toujours des questions, avec bien sûr des pourquoi. Et d'ailleurs, pourquoi Anne Sylvestre a-t-elle repris le terme « petit bonhomme » dans sa chanson ? Écoutons-la.

C'était Petit Bonhomme d'Al Sylvestre. Un être humain a deux bras, deux jambes, un corps, une tête. Mais ça suffit pas toujours pour vivre. Il a le droit de penser. Mais pourquoi avoir la liberté de penser? Peut-être une réponse dans la chanson de Florent Pagny. La liberté de penser, que voici.

Vous avez trouvé un flot de pourquoi se presse dans votre tête, hein? Pourquoi nos ancêtres ont-ils participé aux croisades, par exemple? Pourquoi avoir choisi d'abolir l'édit de Nantes, celui qui permettait à tout un chacun de choisir de quoi penser? Pourquoi obéir au roi? Pourquoi avoir choisi un empereur? Pourquoi avoir choisi la République? Pourquoi liberté, égalité, fraternité? Mais pourquoi une constitution? Mais pourquoi donc je n'ai rien à manger aujourd'hui dans mon assiette? Écoutons Louise Attaque dans « Cracher nos souhaits ».

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C'était cracher nos souhaits de Louise Attaque. Mais pourquoi avoir choisi cette chanson? Mais pourquoi je dois obéir et non construire? Pourquoi l'école? Pourquoi l'école obligatoire? Pourquoi toi, tu t'arrêtes tôt à 16 ans? Pourquoi fréquentes-tu, toi, le lycée? Et toi, la fac? Mais pourquoi Parcoursup? Pourquoi des bachelors et non des bacheliers? Pourquoi des écoles publiques? Et pourquoi des écoles privées? Privées ou privées subventionnées? Pourquoi des voix s'élèvent-elles pour dire que l'on s'aime et pour dire que l'on s'aime? Écoutons HK dans sa chanson.

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C'était Le vent nous portera par Noir Désir. Et je me permets de doubler cette chanson par L'espoir de Léo Ferré.

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0: C'était Ferré dans L'Espoir. Vent de tempête, vent de révolte, pourquoi les discours les plus racistes n'offusquent plus personne aujourd'hui? Pourquoi réagir est un devoir? Pourquoi s'indigner est un droit? Peut-être pas une fatalité, n'est-ce pas? Eh bien, c'est le titre de la chanson de Grand Corps Malade que je vous propose d'écouter.
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0: C'était Grand Corps Malade dans Peut-être pas de fatalité. 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Bye bye à tous !

0: 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Bonjour à toutes et à tous et bienvenue dans ce nouveau numéro de Radio Tepos. Aujourd'hui, on va s'intéresser aux matériaux biosourcés. Et pour nous en parler, nous recevons Johan Mertz, conseiller énergie pour les collectivités au sein du Pays Terre de Lorraine, et Arnaud Noël, qui est gérant du magasin Matériaux Naturels de Lorraine. Bonjour à tous les deux.
1: Bonjour.
2: Bonjour.
0: Alors déjà, pour entrer dans le vif du sujet, en fait, qu'est-ce qu'on entend dans le terme matériaux biosourcés exactement ?
1: Un matériau biosourcé est issu soit du végétal ou de l'animal. Donc en termes végétal, on a tout ce qui concerne des chanvres, paille, fibres de bois, pour les principaux, et c'est transformé en isolant. Ils sont aussi tenus d'avoir une fiche de sécurité et des performances thermiques normalisées d'un point de vue certificat. Le plus courant, c'est la CERMI ou d'autres certificats quand les matériaux viennent d'être lancés.
0: Est-ce qu'ils sont aussi performants en fait que d'autres matériaux pour tout ce qui est isolation thermique, acoustique
1: Alors bien sûr, chacun a un peu ses caractéristiques. On peut dissocier aussi, je vous ai parlé donc des matériaux biosourcés végétales, mais il y en a aussi beaucoup qui sont issus du recyclage. Au niveau acoustique, le coton, c'est le meilleur au niveau de l'acoustique. Ensuite, les principales caractéristiques de ces isolants, c'est qu'ils isolent aussi bien du chaud. On l'a vu cet été, tous nos clients, en tout cas en retour, n'ont pas eu, tout le monde a eu chaud, mais c'était des températures raisonnables, 25, 26 degrés. Donc c'est ça le gros point fort.
0: Oui, parce qu'on pourrait avoir peur que ça garde vraiment la chaleur. Du coup, il fasse des 30 degrés, on n'arrive pas à faire partir ces degrés-là, quoi.
1: Oui, tout à fait. En fait, c'est ce qu'on appelle le déphasage thermique, la capacité d'un matériau à emmagasiner la chaleur et la restituer. Vu que ces matériaux ont de la masse, donc ils peuvent emmagasiner la chaleur pendant 10 heures. Donc quand le pic de chaleur est à 14 heures, on le sent dans l'habitat à minuit. Qu'est-ce qui se passe à minuit? On ventile pour faire entrer l'air frais.
0: Et côté humidité, vieillissement, comment ça se passe?
1: Au niveau humidité, ils tiennent aussi bien l'humidité. Alors en fait, en fonction à chaque cas à son isolant, dès l'instant qu'on a de l'humidité au niveau des projets, il y a des isolants plus spécifiques, type le chanvre, qui tient bien l'humidité, ou le bambou, qui est un nouvel isolant, la fibre de bambou qui arrive. Donc à chaque fois, on oriente pour que l'isolant soit pas humide.
0: Alors vous en avez cité beaucoup, est-ce que vous pouvez nous les redire, donc tous les matériaux biosourcés qu'on peut utiliser?
1: Ok, alors, dans l'ordre. Donc, fibre de bois le plus connu, chanvre, ouate de cellulose, qui existe en panneau, le coton, la fibre de bambou qui est nouveau, le carton recyclé est nouveau aussi, le liège, lui, j'en ai encore pas parlé, mais dès l'instant qu'on a des problématiques pour isolation extérieure en soubassement, qu'on a besoin de perspirance en pied de mur ou qu'il y a une forte humidité, le liège est le meilleur allié pour isoler. Et ensuite, on a des variantes en soufflage. Le meilleur apport qui a été pris en soufflage, c'est la ouate de cellulose. Et ça existe aussi en coton, coton recyclé et fibre de bois. C'est les principaux.
0: Très bien. Alors, Johan, racontez-nous un petit peu comment le Pays Terre de Lorraine intervient avec ces matériaux biosourcés. Quel est un peu votre lien ?
2: Moi, je suis conseiller énergie pour les communes de Terre de Lorraine. Et du coup, j'accompagne l'ensemble des mairies pour les aider à rénover leurs bâtiments. Donc, je fais plus du conseil et de l'appui technique par rapport à ça. Et on a beaucoup de bâtiments en moellons, des vieux bâtiments où là, il faut absolument adapter l'isolant par rapport au mur aussi pour justement la perméabilité à l'air et autres, la migration de la vapeur d'eau. Donc, il est important de bien conseiller et les matériaux biosourcés répondent souvent à ces bonnes caractéristiques si la perméabilité à l'air est bien traitée aussi. Derrière.
0: Est-ce que vous avez des exemples de bâtiments de collectivités qui ont été rénovés comme ça?
2: Oui. Alors, il y a eu des bâtiments en laine de bois, alors soit rigide ou souple. On a eu de la ouate de cellulose qui a été soufflée. On a eu un bâtiment à Axeuillé, par exemple, qui a été réalisé en béton de chanvre. On a aussi des bâtiments en paille sur le siège à Colombey-les-Belles. C'est un isolant paille, donc poteau-poutre et de la paille en remplissage à l'intérieur. On a aussi d'autres isolants en isolant métis, notamment sur le territoire de à Lagnier, il me semble qu'ils ont utilisé cet isolant. C'est en jean recyclé. Donc voilà, on a une diversité sur le territoire assez complet de l'usage des matériaux biosourcés.
0: Mmh. Oui, par exemple, les jeans ressourcés, c'est en lien notamment avec le relais Lorraine.
2: Oui, c'est ça. Et en fait, c'est des jeans qui ont été qui ne peuvent plus être utilisés et qui sont revalorisés après en isolant. Donc sur le relais, on les collecte et après il y a une usine, je crois que c'est dans le Nord, qui les fabrique.
1: À Billy-Berclos, dans le Nord, effectivement, où ils sont fabriqués.
0: Donc ça reste du national, on va dire, parce que local, pour en tout cas le relais, bon, après ça part un peu dans le Nord, mais après ça revient ici quand même, quoi. C'est ça, il n'y a pas trop de, non plus, un peu, pas trop circuit court, mais c'est pas non plus circuit long, quoi, on va dire.
1: Non, mais ça reste national, et au moins il y a une partie de l'isolant que peuvent avoir les clients qui peut être issue du jean local.
0: Très bien, peut-être même notre propre jean qui peut faire notre mur, quoi. C'est marrant. Très bien, alors je vais revenir vers vous, Arnaud. Quand par exemple un client donc franchit votre magasin, comment ça se passe pour vous le conseiller sur le meilleur isolant par rapport à sa maison?
1: Ok, alors effectivement, quand un client vient nous voir, déjà on veut comprendre son projet. Rénovation, maison de quelle année, est-ce qu'en fonction du type d'habitat, on va pas raisonner pareil au niveau des conseils. Et puis, est-ce qu'il veut faire lui-même ou pas? S'il fait lui-même, on l'accompagne dans son projet à le conseiller étape par étape. Donc au départ, il y a un devis global. Et après, il commence l'isolation du sol, on le suit pour le sol. Et ainsi de suite, on avance jusqu'à la fin. Et on demande des photos, on fait des points quand il vient chercher des matériaux ou autre. Ensuite, s'il veut faire appel à un artisan, alors on travaille avec plus de 150 entreprises sur la région, là du coup, Grand Est. Et on renvoie vers l'artisan le plus compétent et local, surtout le plus près de son chantier. Et après, on les met en relation et l'artisan, ils prennent rendez-vous. Et après, nous, on suit le projet. Si les uns ou les autres ont des questions, on les accompagne aussi.
0: Et côté prix, est-ce que c'est plus cher un matériau biosourcé qu'un matériau classique?
1: Alors ça dépend des cas. En fait, il y a des matériaux qui sont plus chers. Effectivement, je vous ai parlé du liège tout à l'heure. Lui, c'est le plus cher de tous. En plus, il y a eu des feux au Portugal il y a 2 ou 3 ans. Et donc la ressource, il y a plus de demandes et moins de ressources. Donc forcément, les prix montent. Par contre, si on raisonne d'un point de vue performance, dans la plupart des cas, dès l'instant qu'on a de l'acoustique, à performance égale, on arrive à être moins cher. Avec le coton, justement, ce qu'on vient de parler, comme isolant, on arrive à être moins cher. Après, il y en a d'autres, je vous en ai pas parlé, mais le granulat de verre expansé qui se met en fondation permet aussi de gagner du temps. Donc au final, le matériau est plus cher d'un point de vue prix au mètre cube par rapport à des cailloux, sauf qu'il est isolant, drainant, porteur. Donc il fait tout d'un coup. Et en général, les entreprises gagnent plusieurs jours de chantier en posant ce produit-là, parce qu'il y a un produit à poser qui fait isolant, drainant, porteur. En temps normal, il faudrait mettre plusieurs types de cailloux, donc plusieurs camions qui arrivent, avec les granulométries, une membrane, un isolant, qui est souvent en polystyrène, donc moins perspirant en tout cas. Et du coup, c'est plus long, au final, ça fait plus d'étapes et plus de main-d'œuvre. Donc globalement, en règle générale, si on prend uniquement l'isolation contre le froid, on est peut-être 10 ou 15% plus cher. Mais aujourd'hui, avec la nouvelle donnée, on l'a vu cet été, avec la chaleur, si on met dans la balance l'achat d'une clim dans certains cas, parce que les isolants classiques, le déphasage est moins bon, quand pour 35 cm, je vous ai parlé tout à l'heure, quand on a un déphasage de 9h30 en watts de cellulose, on a un déphasage de 3h06 en laine de verre et 5h en laine de roche. Donc si on prend dans le coût global l'achat d'une clim plus la consommation, on va être moins cher.
0: Effectivement, puis de toute façon les températures ne sont pas vouées à redescendre, plutôt à monter, effectivement ça peut être un bon plan pour nos bâtiments. Alors comment on évalue d'ailleurs l'empreinte carbone finalement de ces isolants, de ces matériaux biosourcés?
1: Alors l'empreinte carbone, elle est évaluée par la fiche de données sécurité. Chaque isolant a une fiche de données sécurité aujourd'hui, et l'empreinte carbone est évaluée à ce niveau-là.
0: Donc tout est indiqué quand on achète le matériel.
1: Voilà, tout à fait. Alors après, on peut la consulter. C'est consultable, il y a un site dédié à ça. Et ensuite, après, il y a des fabricants aujourd'hui qui poussent aussi le vice en construisant des usines à carbone neutre. Donc donc c'est en train d'arriver. Toutes les nouvelles usines, en tout cas, ils prennent en compte le bilan carbone dans la conception de leur usine.
0: une belle évolution, ça aussi. Très bien. Alors, est-ce qu'il existe des aides pour alors les particuliers, puis après je viendrai vers vous, Joanne, pour les collectivités. Du coup, déjà pour les particuliers, est-ce qu'il existe des aides pour pousser à acheter plutôt des matériaux biosourcés?
1: Alors, il y en a eu par le passé, la région Lorraine aidait. Aujourd'hui, il y en a plus spécifiquement sur les matériaux biosourcés, après, même d'un point de vue général. Est-ce que ça va être revu dans le nouveau budget qui est en train d'être voté? Je sais pas. Après, il y en a pas forcément, à ma connaissance en tout cas, des aides pour accentuer au niveau des matériaux biosourcés. Il y avait l'idée d'avoir une TVA réduite dès l'instant qu'il y avait des matériaux biosourcés, mais c'est en pourparler en tout cas au niveau national.
0: Très bien, et pour les collectivités, alors comment vous les aidez?
2: Eh ben, on va pas se cacher, les aides diminuent fortement au niveau des collectivités, mais néanmoins, les aides ou les partenaires financiers et techniques demandent à ce que les projets soient plus qualitatifs et plus performants. Donc ça va dans le sens, et on peut avoir certains dispositifs à région Grand Est, notamment sur l'aide aux biosourcés. Donc c'est assez ciblé. Il reste encore des fonds verts aussi sur l'adaptation au changement climatique et tout ce qui est biosourcé. Donc ça va quand même dans ce sens-là.
0: Et puis si on veut se rendre compte en vrai aussi, enfin voir le vraiment en visuel, vous aviez dit qu'il y avait une bonne adresse du côté de Villers-Saint-Étienne, notamment Arnaud. Donc vous pouvez nous en dire un petit peu plus sur ce restaurant qui a été rénové comme ça.
1: Oui, tout à fait. Eh ben, une bonne adresse, effectivement, c'est la bonne adresse d'ailleurs. Bravo.
0: J'avais pas fait gaffe.
1: C'est ça. Qui se trouve à Villers-Saint-Étienne et c'est un restaurant familial. Une rénovation dans une ferme, dans une ancienne ferme, en béton de chanvre. Et ils ont choisi de laisser le béton de chanvre apparent. C'est l'entreprise Muller Didier Bâtiment qui a réalisé et qui a son siège juste à côté. Et ils ont fait aussi des logements attenants. Et c'est vrai que c'est particulier quand on rentre dans ce restaurant, tout de suite on sent l'aspect acoustique, on le voit en béton de chanvre. Alors ouais, effectivement, moi j'ai l'œil, je l'ai vu et puis on a suivi le projet, donc je le connaissais, mais d'y avoir été, et en plus on mange très bien.
0: Bon bah voilà un petit...
1: Joint d'utile et agréable.
0: Voilà, c'est ça, voilà. Très bien. Et vous, votre magasin est situé où d'ailleurs? On l'a pas dit.
1: C'est vrai que je vous l'ai pas dit.
0: Non.
1: Il se trouve à Thésée-Saint-Martin, entre Nancy et Metz, à côté de Nomni. Pareil, dans un petit village, et c'est aussi dans un corps de ferme. Alors nos bureaux sont dans l'ancien auge à cochons, ça fait 40 mètres carrés, et avec le magasin, donc on a tous les échantillons ou autres, voilà, bah, pour l'instant. Et après, on a plusieurs locaux qu'on loue dans le village au niveau du stockage. On a plus de 1000 mètres carrés de stockage, donc les produits sont la plupart du temps en stock.
0: Et vous avez aussi un nouveau bâtiment que vous avez mis en place il n'y a pas très longtemps?
1: Tout à fait. On a acquis une friche industrielle sur la commune de Nomni, donc le bourg-centre de cette région, et pour en faire donc notre futur magasin sur 500 mètres carrés, du coup, et avec le projet de bâtiment passif, le labellisé passif. Donc on est rentré dans la démarche, qui est pas une mince affaire, mais on a déjà vu les premiers résultats cet été, où on est monté à 24 degrés dans le bâtiment en travaux, avec pas de volets sur les fenêtres pour l'instant, ou autre, alors que tout a été pensé pour faire rentrer le soleil en ce moment.
0: Donc là, ce bâtiment, on peut rentrer dedans, enfin, on peut...
1: Alors, pour l'instant, non, on est encore en travaux. Par contre, en fonction des différentes étapes, on ouvre le chantier sur une demi-journée pour montrer où on en est, et aussi familiariser nos clients, artisans ou autres, sur des nouvelles techniques qu'on a utilisées dans le bâtiment pour s'essayer à poser une plaque de ferme à sel, un morceau d'isolant, un enduit à la chaux. Voilà, il y a plusieurs thématiques.
0: Ça permet d'expérimenter, c'est gratuit, c'est faut s'inscrire.
1: Oui, c'est gratuit, ou il y a une participation en fonction si on fait un pot ou pas.
0: D'accord.
1: Voilà, c'est ça. Pour joindre, toujours pareil, la convivialité,
0: bah oui, toujours.
1: Avec les biosourcés.
0: Très bien. Donc, de la part de Arnaud, on avait donc la bonne adresse à aller voir, le restaurant. Et on a aussi une école à Vicheray, dont le pays a eu un retour. Joanne, donc ce bâtiment-là aussi a été rénové, et les enfants ont pu l'expérimenter.
2: Oui, effectivement, c'était une école, un groupe scolaire même, et ça a été rénové en laine de bois. L'architecte et l'équipe de maîtrise d'œuvre a travaillé aussi sur l'étanchéité à l'air et la ventilation double flux dans l'école. Ils ont mis en place du free cooling, donc c'est vraiment un ensemble. La rénovation concernait tous les lots. Et là, le maire est venu me voir en me disant C'était vraiment agréable cet été, il faisait pas chaud alors que dans tous les autres bâtiments c'était presque invivable. Donc ça, ils ont pas fermé l'école cet été alors que beaucoup d'écoles sur le territoire ont été fermées. Mais c'est vraiment, il faut raisonner sur un ensemble de rénovations, pas simplement les isolants mais aussi la ventilation et tout ce qui est perméabilité à l'air.
0: Effectivement. Alors il me semble, si je ne dis pas de bêtises, que le CD54 pour les collèges qui vont être rénovés envisage justement des matériaux biosourcés sur en tout cas certains collèges.
2: Oui, il y a plusieurs collèges qui ont déjà été rénovés, notamment des collèges en paille. Il y en a sur Nancy, il a plus de 10 ans, bah, il a quasiment 10 ans, oui. C'est très agréable aussi. Et là, ils sont aussi sur une politique de rénovation globale des collèges au fur et à mesure, quoi.
0: Oui, bah, pour leur plan canicule, pour justement éviter que l'été prochain, on se retrouve encore avec des classes fermées ou des classes surchauffées avec nos pauvres élèves dedans.
1: C'est vrai que tu as parlé de la ventilation double flux pour le collège de Vicheray. Pour l'école de Vicheray, et le free cooling. Le free cooling, effectivement, c'est intéressant, parce qu'on a parlé des biosourcés, mais ce qui est important aussi, c'est la performance ensuite, au niveau de l'étanchéité à l'air. En fait, l'étanchéité à l'air, c'est des membranes, ça se fait en général avec des membranes d'étanchéité à l'air qui sont micro-perforées et perspirantes, avec des valeurs SD. Alors ça, c'est un terme, mais qui va, plus on est proche de zéro, plus on est ouvert à la diffusion de vapeur d'eau, plus on est proche de 100, 1000, plus on est fermé à la diffusion de vapeur d'eau. Donc en général, on utilise des membranes qui sont très ouvertes, de 0,2 à 20, 25 mètres, 100 mètres, et qui permettent de laisser passer l'hygrométrie quand le bâtiment est humide, donc emmagasiné dans les isolants, et dès qu'il fait chaud, cette hygrométrie retourne à l'intérieur pour avoir un aspect sensation de fraîcheur. Donc en général, donc l'hiver il se charge en humidité et l'été il sèche. Donc tout est calculé en amont pour voir quelle membrane est adaptée à quelle situation d'isolant. Voilà. Et en fonction de ça, ben il y a des tests d'étanchéité à l'air. On met les projets en pression et en fonction du résultat des fuites d'air en fait qui peuvent avoir un inconfort, et ben elles sont corrigées en phase chantier pour qu'à la fin on ait le moins de fuites d'air possible. Pour lutter à ça, parce qu'on parle du coup de bâtiments thermos, entre guillemets, sauf que c'est pas une thermos, ça c'est une thermos perspirante, et ben il faut ventiler. Et Joanne l'a très bien dit, en plus d'un retour chantier, donc la ventilation a plusieurs rôles. En général, elle est dimensionnée, on prend le volume de l'habitation, on dimensionne à un tiers par heure de ventilation. Il y a des normes après au niveau collectif, mais c'est ça, un tiers. Donc ça veut dire que en 3 heures, vous avez de l'air neuf partout dans les bâtiments. Donc ça régule l'hygrométrie aussi du coup, et ça permet d'avoir une qualité d'air vraiment très bonne qu'on n'a pas dans la plupart des écoles. Aujourd'hui, c'est vrai que c'est une aberration. Si on mettait des mesures de taux de CO2, si on prend que le taux de CO2 dans la plupart de nos écoles, ça serait catastrophique. C'est tout bête, hein. On en a nous des détecteurs de CO2. On le met même en réunion, on voit tout de suite que au bout de 10 minutes, ça monte tout de suite. Et en plus, plus le CO2 est fort dans des pièces, moins on a d'attention. Voilà, on est tous pareils, hein, que ce soit adulte ou enfant. Là-dessus. Donc c'est vrai que le challenge de ces rénovations va être aussi la ventilation, va être le complément des biosourcés.
2: Pour compléter avec les CO2, c'est vrai que nous, on a eu des écoles où ils ont mesuré les CO2 et on s'est rendu compte que les enfants respiraient presque 2 fois plus vite que les adultes. Donc ils polluent presque plus que les adultes. Donc il faut vraiment bien actionner la ventilation et c'est souvent mis en place, mais pas mis en marche. Donc les systèmes sont prévus pour, et souvent on se dit ah bah tiens, le free cooling, donc c'est ce qui permet d'échanger naturellement l'air, n'est pas mis en place ou n'est pas activé. Donc ça, des fois c'est le petit regard où on se dit ah tiens, là ça mériterait que l'agent de maintenance puisse le mettre en route et que gagner encore quelques degrés supplémentaires de performance.
0: Merci beaucoup donc pour toutes ces explications sur les matériaux biosourcés. Donc si on a la moindre question et si on est une collectivité, on peut donc vous joindre, Johan. On peut vous joindre comment d'ailleurs?
2: Soit par mail sur mon adresse johan.mertz@terredelorraine.org ou en appelant directement le secrétariat du Pays Terre de Lorraine.
0: Et pour Arnaud, donc on peut vous retrouver à Thésée Saint-Martin, donc dans votre magasin. On peut vous joindre comment également aussi?
1: Et ben aussi, on a un numéro de téléphone, donc le 03 83 39 18 69, ou par mail, contact très simple, @mndl.fr.
0: Et ben merci beaucoup encore pour cette belle émission et je vous souhaite une très bonne journée.
2: Merci beaucoup.
1: Et ben merci.
0: Au revoir.
1: Au revoir.
0: Donc, pour résumer, les matériaux biosourcés sont des matériaux issus en totalité ou en partie de la biomasse végétale ou animale. Dans le secteur du bâtiment, ils sont de plus en plus utilisés pour réduire l'empreinte carbone des constructions et favoriser une économie plus durable. Comme l'a dit Arnaud Noël, nous trouvons dans les matériaux biosourcés notamment la paille, le chanvre, le bois, la ouate de cellulose, le liège, le lin ou encore certaines fibres végétales. Nous avons vu qu'ils sont aussi bien performants énergétiquement parlant que pour l'environnement. Et un point qui n'a pas forcément été abordé, c'est la fin de vie des matériaux biosourcés. Par exemple, en fin de vie d'une construction en paille, les bottes peuvent être réemployées, valorisées en amendement agricole ou orientées vers une valorisation énergétique selon leur état et les conditions de déconstruction. Le retour au sol est une possibilité, mais il faut quand même vérifier la composition des matériaux récupérés et leur compatibilité avec la filière agricole envisagée. Mais ça veut dire que, au fin de compte aussi, ces matériaux donc biosourcés, eh bien, ils peuvent être encore réemployés une fois qu'ils sont en fin de vie. Donc si vous êtes convaincu, vous savez qui contacter sur le territoire. Vous vous adressez, si vous êtes une collectivité, au Pays Terre de Lorraine. Et sinon, vous pouvez aussi passer par le magasin de Arnaud Noël à Thésée-Saint-Martin. C'est la fin de ce numéro de Radio Dépôt. Je vous souhaite à toutes et à tous une très bonne journée sur Radio Déclic. 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

0: 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Bonjour à toutes et à tous et bienvenue dans ce nouveau numéro de Handicap ou pas cap. Aujourd'hui, on va s'intéresser à l'autisme avec l'association Vivre avec l'autisme en Meurthe-et-Moselle et notamment leur dispositif, le DAP, le dispositif d'accompagnement personnalisé de Terre de Lorraine. Et oui, il y a un accompagnement sur notre territoire. On va en savoir plus dans quelques instants avec Jean-Marie Hautelet, président de l'association et parent d'un enfant autiste, et Mathilde Cheny, coordinatrice du parcours DAP. Bonjour à tous les deux.
1: Bonjour.
0: Alors, on va voir ensemble ce que c'est déjà l'autisme, parce que peut-être que les auditeurs connaissent ce handicap, mais sans savoir ce qui se cache vraiment derrière le mot au final. Donc, si vous pouvez nous expliquer un petit peu, car je crois qu'il y a plusieurs troubles autistiques.
2: Alors, on ne sait pas tout sur l'autisme, hein. La recherche continue. Tous les mois, des articles apparaissent pour compléter un petit peu la mosaïque de ce qu'on sait. On s'en rend compte notamment quand on veut le définir, le diagnostiquer. Les échelles de diagnostic évoluent dans le temps. C'est pour ça que parfois on a l'impression que il y a une inflation des personnes autistes. Non, c'est pas, il n'y a pas de plus en plus de personnes autistes. Simplement, on modifie un petit peu les critères de diagnostic. Donc, pour information, les TSA, les troubles du spectre autistique, concernent environ 1% de la population. Sur la Meurthe-et-Moselle, ça fait quand même 7500 personnes, hein, de tous les âges, diagnostiquées ou non, ça faut le dire. Et comme on sait moyennement ce que c'est, on sait les grandes origines, hein, on sait que c'est un trouble d'origine génétique avec environ 200 gènes impliqués qui vont interférer avec un problème environnemental, par exemple une infection lors de la grossesse, une infection néonatale, une prématurité, etc., etc., mais qui font que sur le terrain fragilisé par la génétique, l'autisme va apparaître, on peut le dire, avant la naissance ou dans les moments qui suivent la naissance. Donc ce n'est pas une maladie, c'est un handicap, mais dont on ne guérit pas, mais avec lequel on peut travailler pour via des accompagnements que Mathilde vous expliquera, et qui permettent d'arriver à plus d'autonomie, plus de bien-être, parfois de façon spectaculaire, en jouant sur la plasticité cérébrale, puisque en fait c'est un trouble du neurodéveloppement. Hein, ça veut dire que chez le fœtus, il y a un bouillonnement extraordinaire de la création de neurones qui établissent entre eux des synapses qui sont des liaisons. Et pendant la grossesse, ces liaisons se mettent mal en place et aboutissent à l'autisme. Et inversement, chez le jeune enfant, chez l'enfant, et toute la vie d'ailleurs, hein, le bouillonnement neuronal ne cesse pas, même s'il ralentit, et ça va être le moyen par lequel on va pouvoir améliorer le quotidien et faire progresser les personnes autistes de façon durable. Voilà, donc l'autisme se manifeste par des troubles, c'est comme ça qu'on le diagnostique, il n'y a pas de marqueur biologique, hein, je répète, ce n'est pas une maladie, il n'y a pas de traitement. Il y a deux grands critères de diagnostic, des troubles de la communication et de la socialisation qui apparaissent très tôt, hein. On peut diagnostiquer quelqu'un depuis l'âge de 2 ans. Et puis par ailleurs, donc il y a des troubles sensoriels, il y a des intérêts spécifiques très marqués. Hein, souvent, on est frappé par le fait que les personnes autistes sont incollables sur l'histoire des chemins de fer portugais entre 1920 et 1928. Ils peuvent vous en parler des heures, alors que vous, ça vous intéresse pas spécialement. Et puis, par ailleurs, pour des raisons génétiques, il existe également des comorbidités chez les personnes autistes qui sont bien embêtantes. L'épilepsie, par exemple, concerne 40% des personnes autistes et se révèle à tout âge. Voilà l'essentiel.
0: Merci beaucoup pour ces explications, Jean-Marie Autelet. Alors, vous êtes donc le président de Vivre avec l'autisme en Meurthe-et-Moselle. Est-ce que vous pouvez nous en dire un peu plus sur l'association, justement ?
2: Alors, il y a 26 ans, donc, les parents étaient vraiment désemparés devant ce trouble qui est encore moins connu que maintenant, moins connu, moins reconnu. C'était avant la loi de 2005 sur l'inclusion, pour mémoire. Et donc, à Nancy, une poignée de parents se sont retrouvés un peu par hasard. Hein. Bon, au début, on se retrouvait dans un café, on se retrouvait... dans des châteaux d'eau pour les gamins, donc on buvait un café pendant que nos enfants bondissaient sur les structures gonflables. Et puis, donc ça a duré des années comme ça, donc une association de parents. Donc ça, c'était il y a 26 ans. Et puis à un moment, on s'est dit, bon, faut quand même faire quelque chose. Et la loi a évolué, a permis des possibilités, a donné des moyens d'action aux associations comme Vivre avec l'autisme. Et donc, en 2009, on a créé un CESAD, Service d'éducation spéciale et d'aide à domicile, qui a commencé avec 30 enfants, qui maintenant a pris énormément d'ampleur. Voilà. Et puis ensuite, on a ouvert un foyer d'accueil médicalisé pour des adultes, pour 30 personnes adultes. Les deux se sont installés à Pixérécourt, sur le domaine du lycée, à Malzéville. Voilà, et on a donc embauché. Et puis maintenant, donc, c'est vrai que VAM est une structure importante. Hein. L'association, c'est un CA de 12 bénévoles, c'est 350 adhérents, parents et bénévoles, avec un petit budget de 30 000 euros, mais ça c'est uniquement le sommet de la pyramide. Hein. VAM, c'est tout un côté professionnel, opérationnel, avec 110 salariés qui accompagnent 350 personnes sur 4 sites en Meurthe-et-Moselle, Malzéville bien sûr, mais aussi Toul, Lunéville et Mont-Saint-Martin. Voilà. Et puis nos établissements et services ont bourgeonné. Maintenant, VAM est une petite galaxie, mais en expansion continue, donc, qui est hélas très loin de couvrir les besoins des personnes, puisqu'on estime que, si les enfants sont à peu près bien accompagnés, car il y a l'obligation scolaire en France jusqu'à 18 ans, les personnes adultes, par exemple, j'estime que il y a uniquement 10% de personnes adultes qui sont correctement accompagnées. Voilà, hein. Par manque de moyens financiers alloués par la puissance publique, que je remercie au passage, parce que c'est vrai que la solidarité, c'est pas un vain mot, hein. Aussi bien le conseil départemental 54, via l'ARS, donc l'État, hein, tout ça, ça représente un budget annuel de 5,5 millions, hein, de fonds publics qui sont co-gérés, bien sûr, par nous et par nos tutelles, pour accompagner 350 personnes. Mais malgré tout, les besoins matériels, mais aussi humains, sont énormes et mal abondés. On manque de psychologues, on manque d'éducateurs spécialisés, de psychiatres formés au TSA. Hein, pourquoi ? Parce que ça reste, entre guillemets, 1% de la population, donc ça reste mal connu. Je vous remercie d'ailleurs de nous tendre un micro pour exprimer la voix des personnes porteuses de TSA.
0: Avec grand plaisir, on sert à ça aussi chez Radio Déclic, hein, notamment dans cette émission Handicap ou pas cap. Alors du coup, en 20 ans, 26 ans d'association, vous trouvez que ça n'a pas forcément trop évolué non plus encore la vision de la société par rapport à la TSA?
2: Si, moi je pense qu'il y a davantage de connaissances, parce que bon, tout le monde connaît maintenant via les médias, les réseaux sociaux, le cinéma, les séries, des personnes qu'on présente comme autistes. Mais bon, pour être présentable, entre guillemets, c'est vrai que bien souvent, bah, ce sont des personnes Asperger. Ah, des personnes dont on présente, entre guillemets, les super pouvoirs. Hein, on en est presque à vous dire, ah bon, vous avez un enfant autiste? Ah, quelle chance vous avez! Ah, vous pouvez lui demander 388 multiplié par 172, en deux secondes, il vous donne le résultat. Mais non, ça représente 1% de 10%, quoi. La majorité des personnes autistes ont un QI faible, ne sont pas autonomes, donc c'est ça leur vraie souffrance. Et bon, là, je parlais avec Mathilde en arrivant, c'est vrai que on est à la rentrée et ça y est, d'un seul coup, le thermomètre remonte, s'enflamme, les parents sans solution nous téléphonent, nous envoient des mails. Qu'est-ce que je dois faire? C'est la rentrée. Mon enfant n'a pas de solution parce que il n'arrive pas à supporter l'école, etc., etc., quoi. C'est une vraie souffrance. C'est des nuits blanches pour des centaines de parents. C'est un handicap qui peut être extrêmement difficile à vivre. Certains estiment, et moi j'estime pourquoi pas, que hein, ça peut être l'équivalent d'un stress post-traumatique sur une vie, quoi. Un soldat qui revient du front, là, qui était à la guerre, il a un stress post-traumatique, il met des mois, des années, il s'en remet pas. Il y a des parents de personnes autistes, c'est la même chose, ils s'en remettent pas. Hein, mais parce qu'ils sont dépassés, voilà, complètement, physiquement, mentalement, avec toujours les questions qui se posent, mais qu'est-ce que ma fille, mon fils vont devenir quand je ne serai plus là? Moi, je les comprends, moi, je suis à leur côté. Quand il y a une urgence, je peux prendre une journée hors de mon travail pour les accompagner, je les comprends et je leur tiens la main à l'hôpital quand on leur arrache une dent, mais qu'il fera quand je ne serai plus là? Enfin, vous voyez, c'est des questions extrêmement pratiques également qui se posent, voilà.
1: La difficulté, je rebondis sur ce que dit Monsieur Hautelet, c'est que il y a de plus en plus de diagnostics qui sont posés parce que les critères diagnostiques évoluent, mais les moyens derrière n'augmentent pas avec le nombre de diagnostics qui augmentent. Donc on va avoir des super dispositifs, des super services comme le CESAD, mais avec des temps d'attente que les familles ne peuvent pas supporter parce qu'elles se retrouvent pendant des années sans accompagnement, sans aide, sans rien. Et les moyens, alors oui, on parle d'obligation scolaire jusqu'à 18 ans, mais quand on n'a pas d'AESH, donc les accompagnants qui accompagnent les élèves porteurs de handicap en classe, quand ils sont pas accompagnés et qu'on va dire bah du coup on peut le scolariser qu'à mi-temps, et puis finalement bah c'est quand même compliqué à mi-temps, donc on va plutôt le scolariser que 2 heures les matins, et puis petit à petit on grappille sur des ruptures de parcours, des ruptures de scolarisation, et ça laisse des familles bah comment elles font après. Enfin, souvent c'est des parents qui au départ travaillent tous les deux. Et puis, bah, y a forcément l'un des deux parents qui va réduire son temps d'activité petit à petit, jusqu'à s'arrêter de travailler parce que sinon c'est plus possible. Donc, il y a ce manque de moyens réels qu'on constate tous les jours sur le terrain dans les différents dispositifs.
0: Et comment ça pourrait s'améliorer alors?
1: Plus de moyens, plus de places dans les structures aussi, des extensions de places dans les structures, des extensions de dispositifs sur tout le territoire. Il y a encore actuellement des zones qui ne sont couvertes par aucun service, aucun dispositif, aucune structure médico-sociale. Et ça isole des centaines de familles.
2: Il faut savoir que le DAP est quand même un précurseur, quoi. Ça fait maintenant, allez, 5 ans, que au niveau européen, entre guillemets, hein, dans toute la logique de l'inclusion, dont on parle beaucoup, qui concerne également les handicaps, on tend à remplacer les établissements, hein, un bâtiment avec un nombre fixe de personnes accompagnées, par des prises en charge, des accompagnements via des dispositifs. Voilà, ça veut dire que la personne reste dans son milieu d'origine, et ça c'est plutôt bien, hein. Le milieu scolaire, par exemple, normal, il n'y a rien de mieux pour une personne autiste qui peut tant bien que mal le suivre, parce que c'est un milieu très complexe, mais en même temps très stimulant. Donc si à côté on met une AESH, si on met un CESAD comme béquille, ben voilà, c'est extraordinaire. Donc vous voyez, ça s'appelle la transformation de l'offre. Cette offre qui se transforme sous l'impulsion de l'État est également positive. Par contre, il ne faut pas qu'elle soit exclusive. Moi, je pense personnellement que des personnes très lourdement handicapées, qui ne parlent pas, qui sont pas autonomes, on peut pas les lâcher dans la nature comme ça. À leur place et leur bonheur, ça reste le foyer d'accueil médicalisé, par exemple.
0: Mais là, effectivement, il peut y avoir des attentes, une longue liste d'attentes, 2, 3, 4 ans, etc., effectivement. Alors justement, on a évoqué le dispositif, le DAP, dispositif d'accompagnement personnalisé de Terre de Lorraine, qui est unique en France au final. Ça fait 7 ans que vous l'expérimentez sur le territoire Terre de Lorraine. Racontez-nous déjà exactement ce qui se cache derrière le dispositif d'accompagnement personnalisé, et puis ben voilà un peu le bilan de ces 7 premières années. Enfin, c'est 6 ans, et je crois que vous entamiez la 7e, exactement.
1: On est dans la 7e année, c'est ça. Le dispositif d'accompagnement personnalisé, à la base, il s'est rattaché finalement sur le contrat local de santé de Toul, où il y avait une identité propre sur le handicap et l'accompagnement des personnes TSA. Et donc, ça a été un appel à projet qui a permis d'ouvrir le dispositif en janvier 2019. Qui est expérimental, qui est unique en France et qui a plusieurs petites particularités de fonctionnement, notamment la plus importante qui est qu'elle peut accompagner la personne TSA tout au long de sa vie. C'est-à-dire que la personne qui entre dans le dispositif, si elle le souhaite, si ça lui convient, peut y rester toute sa vie. Ça, c'est assez unique parce qu'on a plus l'habitude de rencontrer des structures où ça va être des tranches d'âge finalement, comme par exemple le CESAD où ça va être du 0-20 ans, le FAM ça va être à partir de 20 ans, enfin voilà, il y a plein de structure où il y a des tranches d'âge pour adapter. Et là, pour le coup, le DAP, ça correspond à tous les types d'âge. Donc, on a ouvert en janvier 2019. On fait partie de l'association Vivre avec l'autisme. On a nos locaux au siège de Malzéville. Il a été décidé que ce dispositif interviendrait sur le secteur Terre de Lorraine, puisque c'est un secteur qui bénéficie de peu de prestations médico-sociales, où il y a peu de réponses adaptées, notamment dans les secteurs Vézelise, Colombey-les-Belles, qui sont assez éloignés. Et donc, a été décidé d'ouvrir le DAP sur ce secteur-là. Les deux principales missions du dispositif, c'est d'accompagner la personne dans une logique de parcours personnalisé, de vraiment s'adapter aux besoins et au profil de la personne, de faire de l'individuel, et de prévenir les situations

0: et peuvent être orientés de manière différente vers nous. C'est-à-dire que ça peut être les partenaires qui nous contactent, ça peut être les personnes directement qui ont entendu parler de notre dispositif et qui nous contactent directement. Alors nous, on a beaucoup de contacts pris par les écoles. Parce que, ben voilà, un élève qui est diagnostiqué TSA, et puis comme on travaille beaucoup avec les enseignants référents et les écoles du secteur Terre de Lorraine, on connaît le dispositif DAP, n'hésitez pas à les contacter, puis finalement, de fil en aiguille, ça se met en place comme ça. Donc voilà, au niveau du DAP et la particularité, donc le fait d'accompagner toute la vie durant, c'est aussi de pouvoir individualiser l'accompagnement qu'on va proposer et de le personnaliser au maximum. C'est-à-dire que l'objectif n'est pas d'être derrière la personne TSA toute sa vie, c'est d'être là quand elle en a besoin, en passant par des phases d'évaluation, de coordination, en externalisant vers des professionnels en libéral, parce qu'on n'a pas d'équipe technique, on ne fait pas d'accompagnement direct. Nous, c'est vraiment de la coordination. Donc, c'est de coordonner. Et puis, quand la personne est dans une situation qui est suffisamment stable et sereine et pérenne, on va pouvoir rebasculer en veille. Et en fait, la personne va alterner ça tout au long de sa vie. On sera là quand il y a besoin et on sera en veille quand il n'y a pas besoin.
1: Donc là, par exemple, ça fait donc 7 ans bientôt. Donc vous avez des personnes que vous avez peut-être suivies depuis le début, mais par intermittence, c'est ça ?
0: C'est ça. Il y a des personnes qui sont entrées en 2019 dès le démarrage du dispositif, qui sont passées en veille au bout d'un certain temps. Là, on a été, par exemple, on a une situation qui arrive en 2019, qui est passée en veille en 2022 et qui vient de réactiver le dispositif parce que transition passage à la vie adulte, qui est un petit peu complexe. Et donc, la famille nous a recontactés pour qu'on puisse soutenir cette transition-là.
1: Est-ce que vous pouvez nous présenter un petit peu l'équipe du DAP ?
0: Oui, alors l'équipe du DAP est composée d'une chef de service qui est présente à mi-temps sur donc le DAP et un autre dispositif, une assistante de service social également à mi-temps sur le DAP et un autre dispositif, une psychologue à mi-temps et moi-même en tant que coordinatrice de parcours à temps plein.
1: Donc si je viens frapper à la porte, ça va se passer comment ? Je rencontrerai qui ?
0: Le fonctionnement classique, c'est un premier échange téléphonique soit avec ma collègue assistante de service social, soit avec moi. On fait un premier point sur la situation. On vérifie bien sûr que le diagnostic est quand même posé et que la personne habite bien sur le secteur Terre de Lorraine. Et de là va s'en suivre généralement une rencontre dans les locaux du DAP. Alors soit sur les locaux du siège de Malzéville, soit à la permanence qu'on a une fois par mois dans les locaux de la médiathèque de Toul au centre ressources. Et donc on va faire un premier entretien où on va reprendre un peu tout le parcours de vie de la personne. Et voir un petit peu, identifier les besoins.
1: Et donc du coup, oui, vous l'avez dit, il y a deux critères, c'est d'avoir déjà le diagnostic posé et d'être du territoire, donc on n'a pas besoin de passer par la MDPH avant de vous voir.
0: Non, il n'y a pas besoin de notification d'orientation MDPH.
1: Très bien. Vous pouvez avoir jusqu'à combien de patients en même temps ?
0: Alors la différence aussi avec d'autres structures, c'est qu'on n'a pas d'agrément type avec un nombre de places limité. C'est une file active qui finalement est en mouvement constant entre les passages en veille et les nouvelles admissions. Donc en moyenne, on peut être sur un accompagnement entre 30 et 60 personnes en file active.
1: Et là, il n'y a pas vraiment de liste d'attente alors ?
0: Il peut y avoir un petit peu d'attente, mais on essaie de faire en sorte que le roulement arrive assez rapidement.
1: Très bien. Et donc là, vous êtes depuis le début, c'est ça ?
0: Oui.
1: Comment ça s'est passé, les débuts ? Comment ça s'est créé finalement le DAP ? Comment est venue vraiment l'idée ?
0: On s'est beaucoup basé sur un dispositif déjà existant qui avait ouvert en avril 2017 sur lequel je travaillais à l'époque, qui est le PCPE, le pôle de compétences et de prestations externalisées, qui est un dispositif, pour le coup là, c'est pour des situations de rupture ou de gros risques de rupture de parcours. On a un fonctionnement assez similaire au PCPE, c'est-à-dire qu'on n'a pas de plateau technique directement sur place. On externalise vers des libéraux, des professionnels en libéral. Et donc, quand on a réfléchi au fonctionnement du DAP avec notre ancien directeur de l'époque, on s'était dit que ce fonctionnement-là, finalement, était le plus adéquat, finalement, pour pouvoir intervenir sur le secteur Terre de Lorraine, pour pouvoir bénéficier aussi des libéraux expérimentés et formés et atteindre un maximum de personnes sur le territoire.
1: Alors justement, si quelqu'un, un auditeur, écoute cette interview et qu'il est interpellé et qu'il aimerait bien vous rencontrer, on peut vous contacter comment pour le DAP ?
0: Alors il y a toutes les informations du DAP sur le site de l'association Autisme 54 et les

0: écoles du secteur sont, alors si c'est un enfant, les écoles du secteur ont quasiment toutes des plaquettes du DAP, et sinon passer par le secrétariat de l'association qui pourra orienter vers nous.
1: Très bien, et puis en même temps on peut faire d'une pierre deux coups et donc se renseigner aussi pour l'association. Donc là pareil, on trouve tous les contacts sur le site internet.
2: Voilà, on a un très beau site, à la fois internet et une page Facebook très bien actualisée, donc voilà. Donc pour compléter ce que disait Mathilde, c'est vraiment le DAP, c'est vraiment un couteau suisse, quoi. C'est ça qui est extraordinaire, c'est sa souplesse d'adaptation aux personnes, voilà.
1: Donc le bilan est positif, est-ce que ça serait un dispositif que vous aimeriez bien mettre plus en Meurthe-et-Moselle, un peu partout en fait, pas que en terre de Lorraine?
2: On cherche à essaimer, effectivement. Notre objectif est d'avoir un maillage sur tout le 54 pour ce DAP, de généraliser ce DAP terre touloise à l'ensemble du 54, car on pense que globalement ça permettrait, par des accompagnements très précoces, très réactifs, de finalement éviter des cas qui deviennent très lourds et qui doivent être ensuite récupérés avec beaucoup de moyens humains et financiers. Donc on pense que globalement ce ne serait pas une dépense très supérieure à ce qui se fait maintenant, et surtout ce serait l'arme très efficace pour accompagner toutes les personnes autistes qui sont diagnostiquées rapidement. Comme le disait Mathilde, le problème c'est qu'aujourd'hui le diagnostic se développe, mais que bon, ce qui manque ensuite, après, avec le diagnostic vient ce que j'appelle l'ordonnance. Ça veut dire que voilà, votre gamin, votre personne adulte là, elle est diagnostiquée autiste, mais que fait-on maintenant ? Quel suivi, quel accompagnement fait-on? Et c'est là que, c'est vrai. Alors on dit, allez voir les associations, mais nous, on est vite saturés, quoi, en fait, voilà. D'où l'importance de ce type de plateforme, en fait, extrêmement réactive, qui coordonne essentiellement des personnels médico-sociaux, psychologues, orthophonistes, psychomotriciennes, etc., libéraux, et donc avec une grande souplesse.
1: Oui, vous avez vraiment tout un carnet d'adresses mis en place donc, pour ce dispositif.
0: On a, donc effectivement, comme le disait Monsieur Hautelier, plusieurs professionnels. Donc on a éducateur spécialisé, orthophoniste, ergothérapeute, psychomotricien, orthoptiste. Ce qui nous manque cruellement, c'est les psychiatres et les pédopsychiatres.
1: Parce qu'il y en a moins sur le territoire, ou c'est parce qu'ils n'ont pas...
0: Ils sont saturés, voilà. Ouais. Ils sont saturés, et même les professionnels avec qui on travaille, on est sans arrêt obligé de renouveler les demandes de contact avec de nouveaux libéraux, parce qu'on se retrouve... Un accompagnement d'un éducateur ne va pas durer juste un an, et après, il va pouvoir prendre quelqu'un d'autre. Ça peut être des accompagnements, des fois, qui durent des années. Et forcément, au bout d'un moment, le professionnel en libéral est saturé, n'a plus de place non plus. Donc, on est sans arrêt en recherche de nouveaux professionnels en libéral avec qui travailler.
2: Donc, il faut bien voir qu'on a un projet extrêmement ambitieux. Quand on dit accompagnement, c'est pas comme ça la garderie. Non, non. Je le répète, la plasticité cérébrale, c'est vraiment le terreau de notre action. Et c'est elle qui nous permet de faire avancer les personnes de façon durable. On remodèle, mais physiquement, le cerveau à tout âge, en modifiant de façon stable les connexions entre neurones. Voilà. C'est l'apprentissage pour tous les actes de la vie, à la fois matériels et cognitifs. C'est très important. Et à tout âge.
1: Oui, votre fils est passé par là, du coup.
2: Voilà, oui.
1: Eh bien, très bien. Alors, merci beaucoup à tous les deux. Donc, je rappelle qu'on peut retrouver les coordonnées de l'association, notamment sur le site internet, mais je peux vous donner quand même l'adresse mail, par exemple. Donc, c'est vivreavecl'autisme@yahoo.fr. Et vous avez aussi un numéro de téléphone, le 03 83 96 12 86. Vous retrouvez tout cela sur le site internet de l'association. Merci beaucoup, Mathilde Cheny, coordinatrice du parcours DAP, et Jean-Marie Hautelet, président de l'association Vivre avec l'autisme en Meurthe-et-Moselle. Merci beaucoup pour toutes ces explications et je vous souhaite une très bonne journée.
0: Merci à vous.
2: Merci Radio Déclic, bonne journée.
1: Et ça va être la fin de cette émission Handicap ou pas cap. Je vous invite vivement à vous diriger vers le site Vivre avec l'autisme en Meurthe-et-Moselle. C'est www.autisme54.com, je vous le rappelle, pour avoir toutes les informations sur l'autisme et surtout si vous avez des interrogations. Il y a des articles très intéressants avec des petits guides pour, par exemple, mieux comprendre les liens entre épilepsie et TND, ou encore mieux comprendre aussi comment remplir un dossier MDPH, ce qui peut être très compliqué vu le nombre de pages des fois qu'on vous demande. Donc, n'hésitez pas à vous rendre sur ce site pour avoir les contacts, mais aussi, donc, il y a des petits articles qui peuvent vous aider pour, par exemple, remplir donc des documents ou mieux comprendre pour certains troubles autistiques. Et bien sûr, voilà, vous avez tous les renseignements sur l'association que vous venez d'entendre. C'est la fin donc de cette émission Handicap ou pas cap. Je vous souhaite à toutes et à tous une très bonne journée sur Radio Déclic.
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0: J'en fais des moyens à vous présenter semaine des coins couleurs.
1: Lundi en rouge.
2: Demain gris.
3: Cerise. Des fraises radis.
4: Pastèque.
5: Pastèque.
6: Mardi en jaune.
7: Bon.
8: Citron.
9: Banane.
10: Mangue.
11: Oignon.
12: Antilles.
13: Jeudi en orange.
14: Abricot.
15: Grenadine.
16: Orange.
17: Bio.
18: Carotte.
19: Vendredi en vert.
20: Artichaut.
21: Poire.
22: Pomme.
23: Avocat.
24: Salade. Courgette.
25: Concombre.

0: Je vais vous présenter la recette du pain.
1: Il vous faudra de la farine, du sel, de la levure de boulanger et de l'eau chaude.
2: Les étapes. Première étape, verser le sel et la farine dans un saladier.
3: Mettre la levure dans l'eau tiède et verser dans le saladier.
4: Faut que ça fasse une boule.
5: Ouvrir le saladier avec un torchon.
6: Laisser reposer la pâte pendant une heure.
7: Placer la boule de pâte sur une plaque farinée.
8: Faire cuire pendant 25 minutes.
9: À 250 degrés.
10: Après avoir préchauffé le four.

0: Bonjour, nous sommes les CM1-CM2 de l'école du Luton de Fougue. Nous allons vous parler de la bergamote.
1: C'est un bonbon jaune, c'est un goût sucré.
2: La spécialité du bonbon vient de Nancy.
3: Pourquoi on en parle aujourd'hui, Théa ?
0: Bah, tu t'en rappelles pas ? On a été à l'EHPAD voir les papy et mamie et Frédéric le confiseur. Bergamote et Frédéric, pour les grands et les petits.
3: Ah si, je m'en rappelle, c'était un délice.
0: Ce bonbon ne vient pas d'un fruit.
2: Ça vient d'Italie, c'est un croisement d'une orange amère et

0: bergamote, c'est pour la vie, pour les grands et les mamies.
1: Est-ce que vous le savez que la bergamote est arrivée à Nancy à cause des croisades ?
2: Non !
1: Il fallait écouter Frédéric. Place aux ingrédients. Il faut du sirop de glucose, du sucre, de l'essence naturelle de bergamote, je ne vous conseille pas de le sentir de tout près, et de l'eau.
3: Il faut seulement 4 ingrédients.
1: Eh ben oui, c'est beaucoup moins dans les bonbons industriels.
4: Pour faire les bonbons de la bergamote, il faut une casserole, une cuillère, une plaque de marbre et puis un truc pour faire chauffer. Après, on met les ingrédients dans la casserole et puis on mélange en mettant que ça cuise, enfin que ça chauffe avec la cuillère. Et puis après, on met sur la plaque de marbre pour faire refroidir et après on les coupe avec un outil spécial.
5: Maïlan, ça pique ces bonbons-là?
3: Non, ça pique pas comme les têtes brûlées. C'est tout doux.
6: La bergamote, c'est un délice et un régal.
7: J'ai aimé, parce que j'aime les bonbons.
8: Tu peux nous en refaire, Frédéric, s'il te plaît?
9: C'est tellement bon, les bergamotes, que je peux en manger tous les jours.
1: N'est pas assez eu. Tu peux m'en redonner, s'il te plaît, Frédéric?
10: Miam, une bonne bergamote de matin.
11: C'est trop bon, la bergamote.
12: Les bonnes bergamotes, j'ai envie d'en reprendre.
13: C'est bon les bergamotes, j'ai envie d'en reprendre encore et encore.
14: Et Frédéric, est-ce que tu pourrais me donner un stock de bergamotes pour au moins 2 ans?
15: Les bergamotes, et mes parents en raffolent.
16: Les bergamotes, c'est trop bon.
17: Un bon délice, ça fait toujours plaisir. En même temps, les bergamotes, c'est trop bon.
1: Il faudrait en manger 5 fois par jour.
17: Il faudra en manger 5 par jour minimum pour plus avoir mal à la tête parce que les bergamotes, ça donne plus mal à la tête après, grâce à l'essence de bergamote.
13: Avant, les bergamotes étaient vendues en pharmacie. Apparemment, c'est pour les maux de tête.
9: Quand on est malade, on en prend et on n'a plus mal.
3: Au moins, ça me donne envie d'être malade, plus souvent.
15: Comme ça, je pourrai en manger tout le temps.
9: C'est juste pour le plaisir.
10: Frédéric, j'ai mal à la tête, tu peux m'en ramener?
7: J'ai oublié ce que je voulais dire.
8: Dommage que les bergamotes n'auront pas la mémoire.
14: Bergamote, c'est pour la vie, pour gourmands et compagnie.
13: Moi aussi, j'ai bien aimé.
15: J'ai même goûté d'autres bonbons. J'ai tous aimé.
13: Il y en avait plein de sortes différentes. Du coup, j'ai pu en prendre 3. Un à bergamote, un au miel, un à la menthe. Celui que j'ai préféré, c'était au miel et ma mère, celui à la menthe.
11: J'adorais ces bonbons-là. Parce qu'ils sont super bons.
15: Et on peut avoir l'avis des papiers et mamies.
3: Les papiers et mamies, ils ont bien aimé. Je l'ai vu parce qu'ils étaient contents.
16: Les papiers et mamies, ils ont adoré comme moi.
3: Coucou Suzanne et Georgette, je pense que vous avez adoré la bergamote.
13: Je passe un petit coucou à Gisèle et aussi...
14: Plein de bonheur aux résidents de l'EHPAD et aux aides-soignantes.
3: Je vous souhaite une bonne journée.
9: Je vous adore.
3: Bisous, bisous.
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3: Nous sommes la classe de CE de l'école Saint-Évre de Toulouse. Aujourd'hui, dans l'émission culinaire cache-cache repas, le cuisinier Amaury vous propose un poulet garni très spécial.
4: Donc voici les ingrédients.
5: Un poulet de 10 kilos.
6: 10 poireaux.
7: 3 escargots.
8: 30 araignées.
9: 7 limaces.
10: 2 litres de soda.
11: 30 pommes de terre.
12: 2 mulots.
13: 2 grenouilles.
14: 10 kilos de sucre.
15: 20 grammes de cannelle.
16: 2 citrons.
17: 4 tomates.
18: 4 piments.
19: 20 merguez.
20: 20 oignons.
21: Et pour terminer, 10 poivrons.
22: Quels ingrédients étranges tout de même.
23: Oh, ne vous inquiétez pas, ne vous inquiétez pas.
24: Voici la liste des ustensiles très utiles.
25: Et pour commencer, une cocotte.
26: Un couteau.
27: Une planche à découper.
28: Après, citron.
29: Une casserole.
30: Un mixeur.
31: Une cuillère.
32: Un saladier.
33: Enfin, quelque chose de tout à fait normal.
34: Passons à la préparation, monsieur Amaury, si vous le voulez, car nos auditeurs ont l'eau à la douche, à la bouche.
35: Mixez les patates sans les éplucher avec les tomates, les piments, les oignons et les poivrons.
36: Comment ça sans les éplucher?
35: Parce que aujourd'hui, nous allons faire une recette très spéciale. En deux, pressez les citrons avec le presse-citron. Faire cuire les merguez. 4, ouvrir la grenouille et la faire cuire au bain-marie.
37: Comment ça des grenouilles?
35: Parce qu'aujourd'hui, nous allons faire une recette qui donne la trouille. En 5, ajouter la pâte obtenue à la première étape, le sucre et la cannelle. 6, faire cuire le mulot à la casserole.
38: Vous êtes sûr, un mulot et vous le cuisinez comment au juste
35: À la casserole avec de l'huile d'olive très très chaude à 200 degrés. 7, ajouter le soda par-dessus le mulot.
36: Comment ça, du soda sur un mulot?
38: C'est bizarre, monsieur.
35: 8. Mélanger dans un saladier les limaces fraîches, les araignées sèches, les escargots baveux. 9. Ouvrez le poulet et y ajoutez toutes ces préparations.
36: Vous êtes sûr de vouloir y mettre tout ça?
35: Oui, vous ne vous inquiétez pas. Aujourd'hui, on fait un poulet rôti très spécial. Et pour finir, la dernière préparation. Faire cuire le poulet au four pendant 1h30.
38: Quel dommage, j'ai un train à prendre dans 30 minutes. Je ne pourrai pas goûter cette magnifique recette.
24: Chef Amaury, je ne vous remercie pas pour cette recette.
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1: Aujourd'hui, dans l'émission Cache-Cache Nourriture, on vous propose une recette spéciale de Jade. On vous propose des pâtes à la carbonara spéciale Halloween.
2: Tout d'abord, voici la liste des ingrédients qu'il vous faudra.
1: 2 kg de sel,
2: 3 kg de sucre,
1: 500 g de bonbons au caramel,
2: 1 kg de spaghettis,
1: des cacahuètes,
2: un œuf,
1: un bocal de cornichons,
2: de l'ail des ours. Et pour les ustensiles, vous aurez besoin
1: d'une passoire qui passe,
2: d'un couteau qui coupe,
1: d'une casserole qui colle, qui cuit,
2: un pilon qui écrase tout sur son passage,
1: un saladier mais sans salade.
2: Passons à la préparation, j'ai hâte de voir ça.
1: En premier, faire cuire les pâtes.
2: Surtout, ne pas oublier de mettre l'eau, surtout si la casserole crolle, cuit ou colle.
1: Bien sûr. En deuxième, écoutez-les dans la passoire.
2: Je croyais qu'elle faisait tout passer.
1: Ne croyez pas tout ce que je dis. C'était pour faire rire. On reprend. En troisième, coupez les ingrédients en petits morceaux. Écrasez les cacahuètes, laissez la coque, c'est plus chouette.
2: Bizarre tout de même.
1: Mais laissez-moi faire. Cinquième, ouvrir la grenouille et la faire cuire au bain-marie. Ajoutez le tout sur les pâtes. Cassez l'œuf sur l'assiette. Placez les coquilles sur les pâtes toutes chaudes. Et ça fera
24: un escargot tout chaud.
1: Mais non, des carbo-caramo.
24: Bon, merci, chef.
1: Bonjour.
0: à tous. Bienvenue dans l'émission Cache-Cache Food. Je suis avec Marie la cuisinière qui va nous présenter une recette de tarte. Bon, enfin de tarte, vous verrez bien. En premier, nous allons vous présenter les ingrédients nécessaires.
3: 1 kg de piment,
0: 2 kg d'araignée,
3: 200 kg de poisson pané cru,
0: 100 kg de grenouilles,
3: des cookies d'escargot,
0: 50 kg de bananes pourries,
3: 20 kg de viande sèche et dure,
0: 6 litres de lait périmé,
3: 900 kg de cornichons,
0: 90 kg de vers de terre,
3: 20 citrons moisis,
0: du caramel,
3: 3 litres de bave d'escargot,
0: 6 kg de chamallow,
3: du miel très ancien.
0: De la pâte pas très feuilletée, mais très salée. Êtes-vous sûr des quantités et des ingrédients ?
3: Pas de problème.
0: Un pilon, un couteau, une planche à découper, une cuillère, un fouet, un saladier, un plat à tarte, une fourchette, une poêle. Oh ! Au moins là, on est sauvé.
3: Rien de plus normal, mon cher.
0: Bon, dans ce cas, passons à la préparation, si vous le voulez. Nos auditeurs se montrent très curieux de notre résultat.
3: En premier, disposez la pâte sur le pain. Coupez les cuisses de grenouille en morceaux. Les faire revenir avec du miel dans une poêle. Ajoutez-y les vers de terre. Faire fondre les chamallows dans une casserole, ajoutez le soda. Mélangez la pâte obtenue au miel périmé. Important, le miel doit être garni de pâte d'abeille et de leurs antennes. C'est le croustillant qui fera la différence.
0: Oh là là!
3: Ensuite, badigeonnez avec de la bave de limace les cookies d'escargot. Ensuite, versez la pâte au chamallow sur la pâte à tarte.
0: Oh, ça fait beaucoup de pâte tout ça! Mais passons.
3: Recouvrez cette préparation avec de la préparation aux cuisses de grenouille. Pressez les citrons au-dessus de ce plat. Coupez les tomates en rondelles, disposez-les sur la tarte. Faire cuire à 180 degrés pendant environ une heure.
0: Ne m'en voulez pas si je goûte pas. Je me sens un peu barbouillant en ce moment. Ah, c'est un virus.
3: Nous voici dans l'émission Cache-Cache Miam. Nous sommes en présence du cuisinier Gérard.
4: Il va nous préparer un gâteau au chocolat.
3: Il nous faut pour cette recette de la farine,
4: des œufs,
3: du sucre,
4: du lait,
3: de la levure,
4: du sucre vanillé,
3: des épinards,
4: du colorant,
3: des champignons,
4: du sel,
3: des feuilles d'arbre,
4: des limaces,
3: de la pâte à tartiner,
4: du chocolat,
3: de la sauce piquante,
4: des framboises,
3: de la neige. Il n'y a pas d'erreur là-dedans.
4: Faites-moi confiance. Qu'est-ce qu'on a besoin dans notre cuisine ?
3: On a besoin d'un fouet.
4: Un couteau.
3: Une fourchette.
4: Une hache.
3: Un mixeur.
4: Un saladier.
3: Un plat à tarte. Une poêle. Il n'y a toujours pas d'erreur là ?
4: Faites-moi confiance. En premier, mettre 150 g de farine dans un saladier et ajouter les œufs, ajouter du lait, la levure et le sucre. Ramenez de la neige bien fraîche. Disposez-la dans la pâte. Coupez les limaces et introduisez les morceaux dans la préparation. Ajoutez tous les autres ingrédients et d'autres si vous voulez. Faites cuire à 300 degrés. Mettre 2 heures au frigo et...

0: délices.
1: Nous recevons aujourd'hui le chef Alex pour un gâteau surprise.
2: Voici les ingrédients.
0: 2 œufs.
2: 1 kg de sucre.
1: 2 oranges.
0: 1 citron.
2: 1 kg de cannelle.
0: 1 kg de sel.
2: Et voici les ustensiles.
1: Oh, oups, le cuisinier n'a pas pensé.
0: Passons directement à la préparation.
1: Mélangez tous les ingrédients où vous voulez, dans ce que vous souhaitez.
2: Débrouillez-vous, quoi. Vous n'êtes pas trop gentil avec nos auditeurs.
3: Je ne suis pas d'humeur.
1: En deuxième, mettre la pâte dans un four et cuire 15 minutes.
2: Directement sans récipient.
3: On va quand même pas tout leur dire.
1: Je reprends. Mettre le gâteau obtenu sur une assiette. Mangez-le si vous le voulez.
4: C'était la recette presque bonne, mais pas très polie du chef d'aujourd'hui.
5: Bon appétit !
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7: Bienvenue dans l'émission Cache-Cache Cuisine.
8: Nous sommes les deux cuisinières Éline et Agathe
9: et on va vous préparer une pizza bizarre.
1: Voyons les ingrédients. Il vous faudra 1 kg de sauce pimentée, 55 anchois, 1 citron en rondelles, 1 g de cannelle, 1 kg de jus de tomate,
4: 1 kg de bouillie de chips.
1: Et qu'avons-nous besoin comme ustensile?
4: On aura besoin d'un fouet, d'un mixeur, d'un couteau, d'un saladier.
1: Voici notre préparation. Tout d'abord, mettre les chips au mixeur. Verser le contenu du mixeur dans un saladier. Ajouter la sauce pimentée. Mélangez le tout. Un petit conseil, ne goûtez pas la pâte.
4: Prenez une pâte à pizza. Déroulez-la et versez le mélange chips et sauce piquante sur la pâte.
1: Mettre les anchois sur la pizza.
4: Pendant ce temps, laver les citrons et le découper en rondelles avec un couteau.
1: Mélangez le jus de tomate avec la cannelle et mettez le tout au mixeur.
4: Versez cette mixture sur la pizza.
1: Surtout, ne la faites pas cuire.
4: Bon appétit!
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1: Bienvenue dans l'émission Cache-Cache Gâteau. Nous recevons le chef Jules, pas le chanteur.
2: Voici les ingrédients de sa recette.
1: 1 citron pas mûr.
4: 1 kg de piment super piquant.
1: 2 abricots acides et bien durs.
4: 40 kg de sucre en poudre. 100 g de brocoli du bord ramolli.
1: 1 litre de lait.
4: 500 g de farine.
1: 6 œufs de crocodile. 65 g de pâté pour chat de première qualité.
2: 10 tomates vertes et très amères.
1: Quel mélange intéressant!
2: Et les ustensiles?
4: Un couteau bien aiguisé ou une scie.
1: Un mixeur.
4: Une cuillère.
1: Un moule à cake. Un saladier.
4: Oh, c'est classique!
1: Coupez en morceaux les citrons, les abricots et les tomates. Mixez le piment et mélangez à ce que nous venons de préparer. Tranchez les brocolis. Mélangez dans un saladier les œufs avec leurs coquilles.
5: Avec leurs coquilles?
1: Oui, oui. La farine et le lait. Ajoutez dans cette pâte originale la pâté pour chat de premier choix. Et tout ce que vous avez, tranchez en premier.
4: La pâte est donc encore plus
5: originale
1: et vraiment pas banane.
4: Banane.
1: N'oubliez pas que je suis chef. Reprenons. En saisissant un beurre et un moule, versez-y la pâte, faire cuire 24 heures à 1000 degrés.
2: Ah oui, quand même, merci.

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0: Et bonsoir à toutes et à tous et bienvenue sur l'antenne de Radio Déclic en compagnie de Cédric et de Daniel pour Adrénaline. Salut Daniel.
1: Salut Cédric, bonsoir à toutes et bonsoir à tous.
0: Adrénaline, le jeudi soir, deux heures de bon son, de pop rock, de rock, de folk, de oldies et des choses parfois très étranges, de la country space junk, non, du western space grunge. C'est ça dont on va parler ce soir Daniel.
1: Oui, je ne sais pas pourquoi, absolument casé les chansons, enfin les musiques dans des cases.
0: C'est bien pour ça que le groupe dont on va parler, je pense qu'ils ne voulaient absolument pas être casés quelque part, donc ils ont inventé un nouveau style. Enfin bref, trois fréquences pour nous écouter, mon cher Daniel.
1: 89.6, 101.3 et 87.7.
0: Et le 3W, ben oui, très bien. Donc, et bien sûr, le site internet www.radiodeclic.fr pour nous écouter en direct, ma foi. Et également en streaming, parce que toutes les émissions sont enregistrées, rediffusables par des podcasts, voire même téléchargeables, je pense. J'ai jamais essayé, mais je pense qu'on peut même les récupérer comme
1: même
0: ça.
1: Le nombre de téléchargements.
0: Ah oui,
1: voilà. Le nombre de gens qui l'ont lu et des gens qui l'ont téléchargé.
0: Ah, quand on arrive à 10 000, je pense qu'on est bon.
1: Ah, j'ai pas encore vu ce chiffre. Ou alors, je les ai pas vus les dernières.
0: Bon, c'est pour ça. C'est pour ça. Tu n'as pas suivi la cote de popularité.
1: Et non, les élections.
0: Bon, en tout cas, niveau music, tu as fait des choix plutôt intéressants et notamment des, comme tu avais promis, du Rita Mitsuko en tout cas.
1: Ben en fin de compte, oui, parce qu'on avait dit qu'on avait pas, enfin qu'on n'a rien fait pour le décès de Catherine Ringer, donc ouais. Un minimum quand même. C'est quand même Rita Mitsuko dans le paysage français, c'est pas anodin. Hein.
0: Ah ben oui, c'était un monument et bon, d'ailleurs la musique reste. Hein, voilà,
1: ben, c'est ça qui est bien dans tout ce qui est artiste ou. Tout ce qui est la musique, le cinéma, tout ce que tu veux, il y a toujours quelque chose qui reste, puisque c'est inscrit dans. C'est filmé, c'est enregistré, c'est. Ça reste.
0: Voilà, c'est pour l'éternité. Et, voilà. Et en tout cas, tes premiers morceaux que tu as choisis, c'est un groupe quand même au nom assez, assez particulier, Greta Van Fleet.
1: Ouais, Greta Van Fleet. Alors, c'est un groupe qui date des années 2017-2016, on va voir qu'ils sont forés. C'est trois frangins. Avec un quatrième qui est batteur, mais les trois frangins, donc il y a le chanteur, il y a le guitariste et le bassiste, c'est la même famille.
0: D'accord, bah, je ne sais
1: et,
0: même pas.
1: Je ne sais toujours pas, je ne peux pas trop gratter non plus, pourquoi ils s'appellent Greta Van Fleet. Ça ne sait pas dans leur bio, ils disent
0: si,
1: pas pourquoi.
0: Si, je crois que je l'ai lu ça, pourquoi ils s'appellent Greta Van Fleet.
1: Moi je ne sais pas, je ne peux pas trop chercher.
0: On le dira, je vais le retrouver et puis je te donnerai l'explication.
1: Donc Greta Van Fleet, le premier morceau qu'ils ont vu, c'est qu'il s'appelle Highway Tune en 2017. A fait un carton parce qu'en fréquente ces gens-là ils sont imprégnés de Led Zepp mais jusque dans les ongles hein. Ils ont été baignés toute la et quand tu écoutes t'as l'impression que c'est du Led Zepp parce qu'ils chantent comme Led Zepp.
0: Ouais ça monte assez haut quand même hein.
1: Et ça monte haut et là nous on a donc l'Hirogen pour leur quatrième album et c'est encore pire. Le mec il monte à une hauteur mais c'est pas possible, il va où là? Mais il a un
0: organe.
1: Oh, la vache. T'as une chanson douce mais qu'est-ce qu'il chante haut quoi, vache.
0: Bah écoute, en tout cas ce premier morceau Highway Tune, donc celui-là date de 2017 et t'en as même choisi un deuxième avec
1: bah le nouveau qui est sorti qui est sorti avant l'album.
0: Bah ouais. Bah écoute, moi par contre ce que je vais te proposer, on en parlera un petit peu plus, mais c'est Dexter and the Moon Rocks. Donc c'est le nom du groupe que j'ai découvert et tout simplement par mon application musicale que je partage avec les filles parce qu'elles écoutent beaucoup de musiques différentes et juste après les King of Leon dans une playlist, ça m'a proposé j'écoute, je me dis mais c'est quoi ça? Ben c'est bien, mais c'est quoi? Et c'est là que j'ai découvert Dexter and the Moon Rocks.
1: C'est un rapport avec la série Dexter?
0: Non, même pas. Même pas. Le nom du groupe, par contre, j'ai pas l'info. Je sais qui. Enfin, c'est un groupe américain de country rock et de grunge. Ils sont originaires de. C'est Throckmorton. Donc c'est à Abilene, au Texas. Voilà. Ils datent de 2021. En tout cas, leur premier album vient de sortir là, début octobre. Et franchement, il y a quelques morceaux vraiment sympathiques et même une collaboration. Et c'est pour ça. J'y tiens le, bah, je t'ai fait entendre écouter un petit peu. Au casque, tu vas voir, ça rend encore mieux. Et les autres morceaux, je vais commencer doucement, histoire que de bien t'imprégner du truc. Tu vas voir, c'est bon, ça.
1: De toute façon, je peux écouter que d'une oreille.
0: En plus. Ah, bah oui.
1: Mais je peux pas, ça pue.
0: Bah oui. Bah, là, tu sais quoi, là, tu fais un peu le Jones, là, tu fais ton petit DJ, là. J'ai bien vu, là, pourquoi tu faisais ça.
1: Non, je peux pas faire mieux.
0: Oh, t'inquiète, ça va le faire. Bon, ben, en attendant, je te propose de commencer tout de suite avec Space Invader. J'aime bien ce titre, hein, donc c'est un morceau un petit peu plus ancien.
1: Space Invader, ça sert à
0: Atari. C'était un jeu vidéo, mais oui, un jeu vidéo qui était sorti sur Atari. Tu t'en souviens pas? C'était même sur les bornes d'arcade.
1: Ça me dit, oui, c'était le petit machin qui était en bas, là, qui est à droite ou à gauche.
0: Et puis les martiens descendent, comme ça.
1: Et puis tu tirais comme un malade à droite ou à gauche.
0: Et puis ensuite, ils se détachaient, ils venaient attaquer. Voilà. Et
1: c'était le genre de jeu. Quelques parties, oui.
0: Oui, c'était plutôt compliqué et on avait vite fait de perdre. Et contrairement au, on va dire, au nouveau jeu où tu gagnes tout le temps.
1: Hein, de parce que tu sauvegardes.
0: Ben oui.
1: Ça n'existait pas la sauvegarde à l'époque.
0: Voilà, c'est exactement ça. Il fallait tout recommencer depuis le début. Tu avais 3 vies.
1: Et oui.
0: Voilà. Donc en tout cas, c'est parti pour Dexter, suivi de Greta Van Fleet. Et vous êtes toujours sur l'antenne de Déclic, les amis.
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0: Dexter and the Moon Rocks. Le morceau s'appelle Ritalin. Bien sympa.
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0: Et toujours sur l'antenne de Radio Déclic, en compagnie de Cédric et de Daniel. Ça va, Daniel? Un petit coup de cacahuète, t'as vu, ça remonte tout de suite le niveau de l'énergie. Bon, en tout cas, ben voilà. Donc, je t'ai fait écouter au moins un groupe que tu n'avais jamais entendu, à savoir Dexter and the Moon Rocks.
2: Thank you, boy.
0: You're welcome.
2: Thank you, man.
0: Bon, et puis on a eu évidemment avec Greta Van Fleet et son.
2: Chante très mal.
0: C'est improbable, quoi, de monter aussi haut pour un mec.
2: Je sais pas, mais enfin, quand il est sorti Highway Tune, même Robert Plant avait dit il y a un groupe, ils sont issus du Michigan. Il dit c'est les Zeppelin, mais plus jeunes. Hein. C'est qui pour rigolo. Ouais.
0: Non, c'est pas mal, et puis c'est bien construit quand même. Enfin, je veux dire, leur musique est vraiment bien produite, donc c'est
2: ils
0: sympa comme tout.
2: Juste standard.
0: Bon, ah bah ouais, évidemment. Donc, je vais quand même te présenter un Dexter and the Moon Rocks, groupe américain de country, rock et de grunge, qui sont originaires du Texas, formés en 2021. Leur premier album donc est sorti tout début octobre, le 2 octobre exactement, et le titre de l'album, moi, il m'a fait rire, c'est Friends That I Don't Like. Les amis que je n'aime pas.
2: Ben, ça s'appelle de l'hypocrisie.
0: Ouais, bon, il faut savoir que ce groupe est composé de James Tuff au chant, Ryan Fox à la batterie, Ryan Anderson à la guitare. On peut deviner qu'ils sont américains. Et il y a également Ty Anderson à la basse. Bon, tu vois qu'il y a un petit air de famille quand même.
2: Il n'y a pas, c'était frangin.
0: Oui. Donc, le style musical défini par le groupe lui-même, ils ont défini ça comme du western space grunge. Un mélange unique entre de la country western, de leurs racines texanes, et du rock alternative grunge des années 90. Donc un petit peu dans l'esprit de Nirvana, Soundgarden ou Alice in Chains. Tu vois, c'est vrai que
2: moi,
0: c'est.
2: Je dirais plus Nirvana, mais après.
0: Au niveau des sonorités. Hein. Quand on a entendu le début, tu vois, même toi, moi aussi, je m'étais dit, tiens, ça ressemble beaucoup. Et c'est pour ça que j'avais accroché. Et c'est bien. C'est bien parce que du coup, après, on découvre vraiment ce qu'ils savent faire, mais au final, ça m'avait accroché. Donc en termes de discographie, le groupe s'est fait connaître grâce à TikTok. Tiens. Tu vois, c'est étonnant. Et c'est grâce à un titre qui s'appelle Couch, puis sur Spotify, évidemment, avec des millions d'écoutes. Et je confirme, parce que du coup, moi, je suis tombé dessus par hasard. Donc, les singles qui sont bien connus, c'est Freaking Out, qui a été classé, Ritalin, Steps, It's a Lot, et un autre morceau, d'ailleurs, qui cartonne en ce moment et qui est un duo avec la gentille chanteuse que je t'ai présentée, que j'ai trouvé très très très chantable, on va dire. Bon, j'ai regardé ce qui passait ici.
2: Pour chanter.
0: Ouais, et ils ne passent pas par ici. Ils sont en Australie actuellement et ils font une tournée États-Unis, Australie. Mais bon, je pense qu'ils démarrent très très bien. Il faut savoir qu'ils sont très bien entourés. Ils sont la première signature par des découvreurs de talents qui ont notamment bossé avec Linkin Park, Blur, etc.
2: Bon, après, s'ils passent en France, ce sera encore des salles à Paris.
0: C'est possible. C'est possible.
2: Il y aura plus de dates en Allemagne, en Belgique ou des pays à côté qu'en France.
0: Ouais. C'est ça qui est un peu malheureux. À part Paris, on a un peu de mal à exister pour ce genre de groupe. Hein. Mais bon, je comprends. Hein. C'est que Paris, il y a quand même potentiellement plusieurs millions de personnes qui peuvent être intéressées et plus de facilité pour y aller.
2: Enfin, quand tu vois le Luxembourg, c'est quand même la taille d'un département français. Quand tu vois la liste qui passe dans cette fameuse salle-là, quand tu vois le programme.
0: Ben oui, mais je pense que aussi le cachet doit être sympa. C'est ça le truc.
2: Ben, je pense que oui, pour jouer au Luxembourg, ils doivent demander certainement moins qu'à Paris, je pense quand même.
0: Et puis ça fait un pays coché, hein. J'ai joué au Luxembourg. Bon, c'est un petit peu comme s'il avait joué dans le Tarn-et-Garonne, hein, à l'échelle de la France, mais il a joué au Luxembourg.
2: Non, parce que il me semble que c'est la taille d'un département français, le Luxembourg. Ça va vérifier, mais c'est pas très grand.
0: Je pense effectivement que c'est pas hyper grand. Bon, en tout cas, à suivre. Alors là, Là, c'est parfait. T'as choisi du King of Leon. Nickel.
2: Mais je sais que c'est pour toi. Donc, là, ça, c'est un autre titre du futur album.
0: Ouais. Je crois que c'est un morceau plus doux, hein, quand même.
2: Il est plus électrique que le premier, parce que le premier, c'est, c'est la guitare. Et là, alors, ils sont associés avec une chaîne de. Une chaîne météo américaine pour faire le clip.
0: Ah, tiens, c'est marrant.
2: Ouais, j'ai pas vu. Donc, tu vois, c'est toutes les. Toutes sortes de circonstances de météo qui filment à travers le clip et ils traversent ça tranquille.
0: D'accord.
2: Donc le clip, ils l'ont fait comme ça.
0: Bah écoute, moi ça me va très très bien. Je ne l'ai même pas encore écouté ce morceau. Donc,
2: c'est plus électrique, c'est déjà, ça se rapproche plus quand même de la base du groupe.
0: Ouais, bon, mais écoute, ça ira très bien. Parce que le premier morceau était quand même relativement doux. Hein.
2: Ah oui, ouais. Il est sorti un par un. Et puis après, un petit super tramp, histoire de dire que quand
0: Good
2: même, je suis dans les
0: Stranger.
2: Amis. C'est parti de cet album de American. Oh là là. American, je ne sais même plus le titre.
0: C'est pas Trampoline.
2: Non.
0: C'est pas celui où il y a une serveuse qui est sur.
2: Ouais, c'est celui qu'ils ont le plus vendu, qui est celui qui a le mieux marché. Et après, ils ont splitté après ils ont splitté après cet album.
0: Ah bah écoute, je suis en train de chercher quand même. Alors Supertramp,
2: American, oh là là, c'est quand même moche putain.
0: Ah mais non, mais on peut pas rendre l'antenne sans pour autant savoir le titre de cet album quand même. C'est juste incroyable. Alors le problème c'est que si tu tapes Supertramp sur le web, chose que je viens de faire, c'est que tu te retrouves quand même avec tout. Alors c'est c'est pas Breakfast in America.
2: Voilà. Breakfast in America. Oh là.
0: Bon, il y en a eu d'autres quand même après. Hein,
2: Oui, mais bon, ça a commencé à merder après cet album.
0: Ouais, Breakfast in America.
2: C'est parce que comme ils étaient deux à composer, ça marchait moins bien après.
0: Et d'ailleurs, il y a une chanson de Supertramp qui passe beaucoup en ce moment à la télévision, dans une pub, dans la réclame. Je crois que c'est pour une marque de voiture française en l'occurrence.
2: On l'a passé la chanson.
0: Give a little bit. 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
2: Douze cordes. Dilim, dilim, dilim, dilim. Trois accords.
0: Non, mais non, c'est parfait. Bon, en tout cas, Supertramp, les King of Leon d'abord, et puis après.
2: Et après, si tu en veux un troisième, j'en mets un troisième.
0: Bah écoute, tu peux, hein, ma foi.
2: Et ben, le dernier YouTube, Silencio.
0: Et ben écoute, on va s'écouter cela. En plus, j'aime bien découvrir parce que j'étais un peu déconnecté de tout ça, donc moi, ça m'a
2: donc
0: très bien.
2: C'est la chanson titre de leur album, Silencio. Et bizarrement, tu vois qu'il a une guitare qui accroche.
0: Qui accroche.
2: Il a mis du crunch sur sa guitare, le monsieur.
0: Ah, d'accord. Ça change.
2: Ah, bah, ça fait franchement rock. Hein.
0: Bon, bah, très bien.
2: C'est au départ basse batterie. Puis, après, il lâche les chevaux.
0: Mais écoute, je te propose tout de suite de commencer avec les King of Leon. Supertramp à suivre avec U2. Et c'est sur l'antenne de Déclic.

0: Dexter and the Moonrocks, Why Don't You Say So? Avec Avery, Anna, les amis.
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0: Et voilà mon petit Daniel, est-ce que tu as vu qu'elle chantait bien?
2: Elle a des arguments pour chanter.
0: Ben oui, oui, c'est ce que je comptais dire. Par contre, tu sais quoi? Je pense que je vais faire un petit truc. Voilà, c'est beaucoup mieux parce que j'entendais comme un son et en fait, c'est parce que c'était pas assez baissé. Mais voilà, tout va bien. T'as pas entendu, toi?
2: Ah, moi, non.
0: T'es sourd comme un pot, c'est pour ça.
2: Mais je suis à moitié sourd. C'est vrai, en plus.
0: Ben,
2: c'est,
0: je le vois en plus que t'as moitié sourd.
2: Pourquoi?
0: Tu utilises qu'une oreille. Désolé.
2: Ouais, je
0: mais oui,
2: je,
0: oui,
2: pas,
0: je suis désolé, c'est pas bien de frapper un homme à terre.
2: Après,
0: mais...
2: hein, après, tu parles de mon humour à moi.
0: Ouais, je suis désolé. Bon, en tout cas, mon petit Daniel, c'était donc un formidable morceau qui est sorti le 2 octobre. Et ben, je l'ai appris aujourd'hui, ce morceau, il vient de rentrer dans ce qu'on appelle le Billboard Top 100. Donc le Top 100 des meilleurs morceaux, les plus vendus, c'est Billboard, c'est américain.
2: Marc Toesca sort de ce corps.
0: Et oui, et ils sont 98e. Et en fait, c'est parce que les mecs s'en sont vantés, ils étaient super contents et ils ont sorti leur album le 2 octobre. Ils viennent de rentrer dans le top 100 et c'est pas rien. Pour les États-Unis, c'est pas rien du tout.
2: Mais bah, y a quand même un bon marché. Hein, c'est...
0: Ouais. Donc ils sont super, super contents et c'est très bien. Surtout, moi, je les ai découverts aujourd'hui, donc je suis encore plus content pour eux. C'est merveilleux. Je suis désolé.
2: Bon, il est content, le garçon.
0: Ouais, en tout cas, j'avais aussi un petit truc, c'était le classement des ventes d'albums.
2: En France?
0: Non. Non, pas en France, mais juste sur la partie rock. Eh ben écoute, enfin c'est en France aussi, c'est quand même en France, mais là c'est vraiment un classement sur le rock. Et rien que les 10 premiers, tu vas voir, ça vend du rêve. 10e des ventes, c'est Evanescence avec Sanctuary. 9e des ventes, Airborne. Eh oui, quand même, monsieur. 8e des ventes, Scorpion. 7e, Indochine. 6e, Muse. 5e, Linkin Park. 4e, Rolling Stones. Alors là, 3e, c'est vraiment le top 3. Les 21 Pilots. C'est plutôt étonnant, mais bon, tu sais, c'est un rock, c'est quand même du rock, même si c'est rappé au niveau du chant. En 2e position, Linkin Park avec From Zero. Et en 1ère position, alors là, c'est Tame Impala. Mais je t'embouche un coin.
2: Je ne sais pas qui c'est.
0: Je sais.
2: Je ne sais pas qui c'est. Attends, je
0: vais fermer. Ah, tu veux fermer. Bon, en tout cas, Daniel nous a préparé une nouvelle, on va dire, playlist, et notamment du Rita Mitsuko, parce que bah, on voulait justement juste faire un petit coucou à notre Ringer qui est parti rejoindre
2: exactement,
0: son chichin.
2: Donc, c'est vrai qu'on s'est un peu raté la dernière émission. Donc j'ai juste choisi des trucs qui sont connus, mais qui sortent un peu de l'ordinaire, je veux dire. C'est les deux titres, c'est pas des chansons très très connues quand même.
0: Non, bah, qui ont quand même connu eu leur succès. Hein.
2: Voilà.
0: Un petit peu.
2: Donc le premier s'appelle Le Petit Train.
0: Yes.
2: Alors il a une petite histoire cette chanson, parce qu'en fait, Le Petit
0: c'est
2: Train.
0: C'est le cas de le dire.
2: Oui, c'est le cas de le dire. C'est une chanson de 1952.
0: Ah bon.
2: Alors, le titre original, alors je lis, hein, André Claveau. Moi je ne connais pas. Et donc c'est l'histoire d'un vrai petit train. C'était qui les paroles, le petit train était content, il faisait son. Alors il transforme le train en humain. Et donc le petit train, il était content d'aller tous les jours transporter ses passagers, il était content. C'était l'histoire de la chanson. Mais en fait, ça finit mal parce que à l'époque, il change les trains avec des bus et d'autres moyens de transport. Et le petit train à vapeur, ben, il finit à la ferraille.
0: D'accord.
2: Donc c'est triste. Et Rita Mitsuko a repris cette chanson. Ils ont transformé les paroles. Le début, c'est la même chose. Hein. Et après, elle change les paroles parce que son père a été déporté.
0: Ah, d'accord.
2: Et elle transforme le texte avec les trains de déportation.
0: Ok. Ah bah,
2: toute la fin de la chanson est comme ça. C'est pour ça que dans le clip, tu sais, c'est tourné façon Bollywood. Je sais pas si tu te rappelles.
0: Non, j'ai jamais vu.
2: Donc c'est vachement joyeux et tout, tu les vois danser, puis à un moment elle commence à pleurer. C'est là où elle change la chanson, elle change les textes, et ça parle donc des trains de déportation, les petits enfants qu'on emmène dans les trains, etc. etc. Donc c'est... Mais tu entends pas trop bien les paroles, parce qu'elle chante très très haut la chanson. La voix est très très haut, donc on n'entend pas très bien les paroles. Il faut les lire.
0: Bon, ben écoute...
2: C'est pour ça que ce texte...
0: C'est un monument, on va dire.
2: Et donc le deuxième, c'est un duo avec les Sparks. un groupe américain des années 80-70. Et c'était Singing in the Shower.
0: Ouais, donc, c'est, celui-là, par contre, je le connaissais.
2: Voilà. Il chante sous la. Bah, au début, tu l'entends chanter sous la douche. Hein. Et après, donc, je passe le morceau des Sparks que tout le monde connaît. Enfin, tout le monde connaissait à l'époque, peut-être pas vous. This town is not big enough for the boss of us. C'était la chanson phare de ce groupe.
0: C'est très bien qu'on l'écoute, histoire de bien se remémorer, parce que bon, le chant, on va dire, ce soir.
2: Alors, les Sparks, c'est un groupe de deux frangins.
0: Oui.
2: C'est, le problème, c'est que celui qui joue de les claviers, là, il a un look. Ça passe mal, parce que par contre, il a une petite moustache ici au milieu.
0: Ah oui, d'accord.
2: Avec des cheveux en arrière. Mais franchement, il a le look.
0: Ah oui, oui, mais bon. Tu sais, on va dire cet ignoble personnage avait le look que beaucoup de personnes avaient à l'époque. Hein.
2: Peut-être, mais bon, c'est juste que lui, on s'en souvient. Je suis pas sûr que c'est le même look.
0: Ouais, enfin bon, on va éviter de prononcer son nom, hein, c'est pas très intéressant.
2: Voilà, je l'ai pas lu.
0: Voilà, très bien.
2: Donc voilà les deux choix plus le duo.
0: Eh bien écoute, moi ça me va très bien. Je te propose de commencer tout de suite avec donc le petit train suivi des Singing in the Shower. Et donc, comme tu l'as dit, les Sparks avec This Town Ain't Big Enough. Moi, bon, tu l'as dit vachement plus rythmé. Hein.
2: This Town is not big enough for the boss.
0: Ça va, Daniel. On va aller te poser un petit peu.
2: Le chanter comme ça.
0: D'accord, je suis d'accord avec toi.
2: Allez, tout de suite.
0: L'Erita Mitsuko sur l'antenne du Déclic.

0: Les Sparks, un instant sur l'antenne de Déclic avec le titre d'une chanson impossible à reprononcer.
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0: Et de retour à l'antenne. Oui, je sais que tu vas le dire, Daniel. Donc, c'était quoi le titre de la chanson?
2: This town is not big enough for the both of us.
0: Ouais, ouais, c'est quand même. Bon, après, c'est pas le genre de truc. Voilà, c'est bien de le passer pour l'histoire, mais je le passerai pas toutes les 5 minutes.
2: Ah, bah non, c'est parce qu'en fin de compte, ils ont fait un duo avec Rita Mitsuko. Hein. Après, ouais, c'est juste pour ça.
0: C'était l'occasion de les présenter également. Donc, nous avons eu ce formidable morceau des Sparks, un autre morceau des Sparks et Rita Mitsuko évidemment avec le petit train également. Voilà, je pense pas l'avoir passé de toute façon cette chanson, je ne l'avais
2: pas. Le petit train, c'est son histoire qui m'intéressait beaucoup. La musique est bien aussi, mais bon, l'histoire de la chanson m'intéressait aussi.
0: Oui, oui, oui. Non, après elle a su faire passer aussi des messages plutôt engagés sur certaines chansons. Hein, voilà. Et d'ailleurs, Rita Mitsuko, c'est ça qui est rigolo. Hein. Parce que ils sont qualifiés à la fois de pop rock, new wave. Ils datent de 1979. Donc tu vois, ils étaient quand même pas mal. Hein. Voilà. Donc à savoir Catherine Ringer et le multi-instrumentiste Fred Schisch, hein, mais qui a quitté le groupe avant elle, hein, plusieurs années d'ailleurs avant elle.
2: Ah oui, parce que bon, il a eu un concert et puis il est décédé.
0: Ouais. Donc en tout cas, ils ont travaillé effectivement au niveau international avec les Sparks et notamment aussi avec Iggy Pop.
2: Oui.
0: Aussi. Voilà. Et parmi les titres emblématiques, on peut citer Marcia Baila en 84, qui était leur premier grand tube, qui les a un peu révélés quand même au grand public. Il y avait également C'est comme ça en 86, ou Andy également. Voilà. Tous ces morceaux, de toute façon, vous entendez très très souvent à la radio. Hein. Et, ouais, et Fred Schisch, lui, c'est en novembre 2007 qu'il a quitté l'aventure. C'était il y a 20 ans déjà. Quand même, enfin, 19 ans.
2: Ben ça y est, je crois que c'est l'aîné de leurs enfants et il a repris la musique derrière. Enfin, il fait de la musique.
0: Ah oui, je te vois que c'est important.
2: Mais après, je pourrais plus te dire son nom. Il y en a trois, ils ont trois enfants.
0: D'accord. Bon, en tout cas, le truc que j'avais trouvé aussi pas mal, c'est qu'ils s'étaient rencontrés sur la scène d'une comédie musicale rock underground de Mark O. Voilà.
2: Surtout qu'ils avaient quand même tous les deux des destins très différents.
0: Ben oui, oui, la provenance était plus exotique, dirons-nous.
2: Très exotique. Ils se sont rencontrés, ça a marché, hein, ça a matché, parce que quand tu lis sur le papier, c'est pas possible. C'est de là, ça peut marcher.
0: Ben ouais, la preuve que si. Bon, en tout cas, à suivre. Alors moi, je sais que j'ai sélectionné un petit morceau juste parce que je voulais un truc un peu plus coloré avec Like a Prayer. Tu connais l'original de Madonna.
2: Chichon.
0: Oui, mais Madonna a chanté Like a Prayer. Et donc en 2022, je l'avais passé, c'est la reprise de Diamante. De Like a Prayer, version un peu plus musclée, on va dire.
2: Oui.
0: Voilà, donc ça sera mon premier choix. Et ensuite, pour l'accompagner, évidemment, t'as un petit ZZ Top, il me semble.
2: En fin de compte, il me reste que du musclé. Hein.
0: Ouais.
2: Du musclé. Alors, et non pas des groupes. Hein. Framboisier.
0: Pitié. Tout va bien, Daniel.
2: Donc c'est vrai que c'est un morceau de ZZ Top qui n'est pas très connu. Mais moi, je l'aime bien parce qu'en fin de compte, il est bien musical et puis il est bien joué. Et puis, il date de 94, une guitare bien, bien musclée, tout va bien, c'est du ZZ Top pur jus.
0: Bah écoute, moi ça m'ira.
2: Et on avait passé la semaine dernière un petit Rose Tattoo, le groupe dont ils ont perdu le chanteur. Et là, c'est un autre morceau du premier album que je trouvais pas mal, donc on va l'écouter, One of These Boys. Mais toujours avec le guitariste, avec son bottleneck en permanence, qui au bout d'un moment agace sérieux. Donc ZZ Top, Rose Tattoo.
0: Et précédé de Diamante. Et puis on se retrouve juste après ça, parce que tu vois, mine de rien, on avance sur l'horaire. Ah, et bien écoute, Diamante sur l'antenne de Déclic, les amis.

Et juste après Rose Tattoo, One of the Boys, et l'année 78, on va retrouver les Bad Wolves avec Zombie, l'année 2018.

0: Zombie par les Bad Wolf. Il n'y a pas à dire, c'est quand même un excellent morceau à l'instant sur l'antenne de Déclic. Et notre petit Daniel qui court, parce qu'il est parti fermer la porte. Tout va bien, Daniel. Tu vois.
1: C'est vrai que ça fait un peu de magie.
0: Oui, alors si tu veux, parce qu'on est habitué, il faut dire, c'est à être plutôt seul dans le studio. Oui. Et c'est vrai que quand il y a du monde, au final, ça c'est le quotidien de ceux qui bossent dans une radio, c'est que les espaces d'enregistrement doivent être fermés pour éviter justement les perturbations et puis les bruits. Portes,
1: mais bon, c'est vrai qu'on l'utilise très peu nous, puisqu'on a personne.
0: Oui, exactement. On n'a pas spécialement besoin, vu que vous êtes les seuls à subir les bêtises qu'on peut raconter et les musiques toutes plus violentes les unes que les autres.
1: Les yeux d'un
0: bon, en même temps, le morceau de Bad Wolf, quand même, c'est une. Ah, ils rendent honneur à Zombie. Hein, voilà. Ils ont mis les watts qui manquaient à la chanson. Mais bon, parce que les Cranberries, ils ont fait quelques morceaux aussi fort sympathiques. D'ailleurs, il faudra que je me repenche un petit peu sur leur discographie. Parce qu'il n'y avait pas que les morceaux qui ont bien cartonné. Hein, ils ont une petite discographie.
1: Je pense, oui, ils ont quelques albums à leur.
0: Voire même un ancien album qui est sorti après le nouvel album. Ça, c'était marrant.
1: En hommage pour la chanteuse, parce que elle était enregistrée.
0: Oui, mais au-delà de ça, si tu veux, il faut savoir, c'est que quand ils ont été connus, ils avaient un premier album qu'ils ont dû rééditer parce qu'il s'est mis seulement à fonctionner après.
1: Voilà. Ça arrive de temps en temps, ouais, oui. De ressortir un album parce qu'en fin de compte, il était sorti, il n'est pas marché.
0: Les gens étaient passés à côté, ouais.
1: Comme quoi, les gens. Hein, bon.
0: Les goûts et les couleurs, des fois, il suffit de peu. Hein, tu sais, il faut la bonne accroche hein, pour les découvrir.
1: Bon. Alors, est-ce que tu as de l'argent à dépenser pour un 45 tours ?
0: Un 45 tours, allez, vas-y, encore un truc de collectionneur qui coûte un bras, c'est ça.
1: Enfin, Led Zepp, à l'époque, quand il sortait quand il était encore actif, avait horreur des 45 tours. Parce que eux voulaient que les gens s'intéressent à leur création par le biais des albums.
0: Ouais, d'accord.
1: Donc c'était une bisbille en permanence avec les producteurs qui voulaient, eux, sortir des 45 tours. Et donc, chaque fois, ils se butaient aux membres du groupe qui ne voulaient pas en entendre parler. C'était le cas pour les Zep4 pour Rock'n'Roll. Il y a eu 500 copies de sortie.
0: C'est tout.
1: Pour le 45 tours, parce qu'ils ont essayé de le faire en catimini derrière leur dos, et ils l'ont découvert, ils ont dit vous me détruisez les 500 là. Donc, normalement, ils auraient dû être détruits, mais bon. Bizarrement, il y en a un qui est ressorti il n'y a pas longtemps.
0: D'accord.
1: Dans le pays de Galles et qui va être vendu aux enchères. Et pour l'instant, on ne connaît pas le tarif.
0: Oui, mais à mon avis, les collectionneurs de Led Zepp, et sachant le peu de 45 tours qui ont été produits pour ce groupe, ils vont s'arracher.
1: Ce titre-là, moins de 500.
0: Mais ça me rappelle l'histoire du gars là, qui a vendu des milliers de copies de faux 45 et faux 33 tours, là, qui s'est fait attraper d'ailleurs. il a alimenté des réseaux, ils vendaient ça dans tous les sens.
1: Mais après, ils ont l'impression que tout est facile, ils réfléchissent pas.
0: Ben non.
1: Il y avait aussi un gars qui avait enregistré des milliers de concerts.
0: Un pirate ?
1: Oui, pirate.
0: D'accord.
1: Et qui en fin de compte, maintenant, les réédite sur un site.
0: Oh là là.
1: Pour que les gens puissent en profiter. Puisqu'il y a des groupes qui n'existent plus, hein, parce qu'il a fait ça pendant des années et des années.
0: Ouais,
1: des
0: mais il y a peut-être quand même des problèmes de royalties et de droits d'auteur. Hein.
1: J'ai pas très approfondi le système, mais bon, il travaille pas tout seul, à mon avis. Il doit être quand même. Il doit savoir où il met les pieds, parce que à l'époque, ça s'appelait des bootlegs.
0: Oui, c'est ça, ouais. C'était des captations pirates. Hein.
1: Ils prenaient ça avec des cassettes, enfin des machins. c'est pas très joli, mais bon, ça reste qu'à un moment donné. Et donc, il y a ce petit 45 tours qui traîne. Et si tu as l'occasion de regarder, toujours pour Led Zepp, ils ont toujours refusé que leur musique soit associée à des films.
0: Ouais, je crois que tu m'as expliqué.
1: Ils étaient chiants. Quelque part. Et là, il y a le nouveau Narnia qui va sortir en 2027. Et la productrice qui a fait Barbie, c'est elle qui fait le Narnia là, elle a voulu associer Stairway to Heaven à ce truc.
0: C'est un petit peu facile.
1: Narnia. Et Led Zepp a dit oui.
0: Ah bon?
1: Parce qu'en fin de compte, celui qui a écrit les romans de Narnia, c'est un mec qui s'appelle C.S. Lewis de tête. Et Robert Plant est un fan de ce mec.
0: Ah ok.
1: Donc il a dit, ça me plaît bien. Donc il a vu les premiers.
0: Oui, il a pu voir les premiers rushs, ouais.
1: Ok, ça va bien avec ce que moi je pense de l'écriture et ce que je vois. Donc, comment ils ont donné leur accord, donc tu peux voir le trailer, il est très bien fait.
0: Avec la musique.
1: Avec la musique de Stairway to Heaven derrière.
0: Yes.
1: Elle est incluse dedans. Mais moi je trouve que la bande annonce est vraiment très très jolie.
0: Eh ben écoute,
1: c'est sur Netflix.
0: Ah bon? Il va même pas sortir en salle du coup?
1: Bah, Netflix.
0: Ok, alors c'est peut-être produit par Netflix, mais peut-être qu'il va, parce qu'il y a quelques films hein, aussi produits par Netflix.
1: Après, je sais pas si ça va se rendre, parce qu'après il faut le rentabiliser un peu.
0: Ouais, ouais. Oh, bah, sur Netflix, il va être rentabilisé hein, dans l'absolu. Hein, c'est.
1: Ouais, mais enfin, même.
0: Bon, d'accord. Bon, bah, très bien.
1: Et ce sera déjà bien. Et il me reste plus que deux titres. Hein, donc, oui. Scorpion Like a Hurricane, parce qu'en fin de compte, il y a un biopic sur les scorpions qui va sortir.
0: Oui, j'ai vu ça.
1: Donc je dis tiens, puis là Hurricane, faut peut-être rappeler aux gens que Scorpion c'est un groupe de hard rock au départ.
0: Oui, même s'ils ont vraiment cartonné avec
1: des morceaux des ballades. Mais au départ c'est un groupe de hard rock. Et là Hurricane c'est un morceau de hard rock.
0: Pur. Oui. Bah écoute, ça sera très très bien.
1: Je souhaitais repasser le morceau d'Axel Bauer, l'enfant prodigue, parce que je trouve qu'il est très bien réussi. Et en ce moment
0: Là, tu le travailles.
1: Je bricole derrière.
0: Bon, bah écoute, tout de suite, les scorpions avec Rock You Like a Hurricane. Donc, Hurricane. N'oubliez pas de bien expirer quand il y a un H. Je me suis assez fait reprendre aux États-Unis pour ça.
1: Ah ouais?
0: Hein, il me regardait comme ça. Donc, Hurricane. Il ne faut pas l'oublier, le H. C'est toute la différence entre angry et hungry.
1: Ah bah c'est pas la même chose, hein. Si t'as faim et si t'es en colère, voilà. Ça va pas faire la même chose.
0: T'as tout compris, donc il faut pas l'oublier le H. Donc et bien sûr, Axel Bauer sur l'antenne de Déclic.

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1: Vraiment un morceau parfait pour terminer cette soirée. Dexter and the Moon Rocks, If You Could Talk. Et c'est vraiment tout neuf. Et c'est sorti donc le 2 octobre 2026. C'était hier. Ah oui, c'est tout frais. Et vraiment, cet album, eh ben, je le trouve très sympa. Et ce morceau, en fait, bon, j'aime bien les autres, mais celui-là, c'est pour ça que j'avais gardé pour la fin. J'adore. C'est,
2: voilà, bah, sur les trois, c'est ce que je préfère. Hein.
1: Ah ben voilà.
2: Parce qu'il y a le petit crunch derrière, là, qui me plaît.
1: Moi,
2: bien.
1: J'ai trouvé vraiment très, très bien produit.
2: Le tempo, parce que ouais. Là, c'est le tempo qui est pile poil dans mes. Dans le truc à moi.
1: Dans ce que tu aimes bien, ouais.
2: Non, et puis, c'est pas rapide, c'est lent. C'est... Ouais.
1: Et c'est un des rares morceaux où bah, y a pas besoin de gueuler pour avoir la présence vocale et tu entends les baguettes. Ah, ça, j'adore, là. Tu entends le batteur, au final, n'est pas en train de tabasser, non, il est sur ses baguettes.
2: Ouais. Il donne le ton.
1: Ouais.
2: Donc, c'est lui qui donne le tempo derrière avec ses baguettes.
1: Ouais. Donc ce morceau en tout cas va rentrer dans la playlist et je pense qu'on l'entendra de temps en temps parce que j'aime bien, j'aime vraiment bien. Mm-hmm. Hein. Ouais. Donc c'était le tout dernier. En plus, on arrive doucement à la fin et d'ailleurs on va saluer nos très chers auditeurs qui nous ont écoutés depuis internet sur le www.radiodeclic.fr et également sur les trois fréquences qui peuvent toujours consulter.
2: 87.7, 101.3 et 89.6.
1: Et dans l'ordre, merci.
2: Et dans
1: Daniel.
2: L'ordre, parce que sinon je vais le perturber, le gamin.
1: Dit Cédric, ouais. Voilà, mais en tout cas, on vous salue très très fort. On va te souhaiter un bon week-end.
2: Ah oui, bon, ça va aller. Hein.
1: Voilà, et puis moi aussi ça va aller. Là, j'espère moins courir, tu vois. Mais bon, il y aura quand même un petit peu de sport, histoire de se détendre. Éviter le centre-ville samedi, parce que ça va être un peu le bazar.
2: Il y a encore des manifestations.
1: Ah oui, ça va bouger partout, ça manifeste. Bon, bah, ouais. Donc il faut éviter.
2: J'irai pas au magasin de musique déposer ma guitare pour changer les cordes.
1: Bah, tu peux dans l'absolu, hein, parce que il y a moyen quand même de circuler, mais il faudra peut-être te garer un petit peu plus loin. Parce que les chemins, forcément, au gré des manifestations, sont un petit peu perturbés.
2: Dans ces cas-là, je garde place Carnot, donc c'est peut-être pas la meilleure place.
1: C'est indéterminé.
2: Bah, c'est entouré d'une université, quand même.
1: Oui, mais là, c'est un petit peu tout le monde. Là c'est un regroupement, une convergence de revendications et de différents groupes. Donc, voilà. Donc, et puis, c'est le droit de manifester, donc c'est bien. Aussi, tant qu'on casse pas tout, tout va bien.
2: Voilà. Tant qu'on n'ouvre pas les portes des toilettes avec les pieds, c'est vachement mieux. Hein.
1: Bon, ben écoute Daniel, passe une très très bonne fin de soirée. Bonsoir à madame et puis à dans 15 jours normalement si tout va bien.
2: Hey. Voilà. Coucou à ta tribu.
1: Oui, ça marche tout de suite. Juste pour vos oreilles, ça sera un petit Coldplay Aim for the Weekend les amis.
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Nous allons rester une fois de plus aux US, après avoir visité la côte ouest, la fameuse West Coast, puis la côte est, il ne faudrait pas oublier le reste des États-Unis. Cette 233e émission de Jungle Fever va en finir avec la côte est, puis s'enfoncer vers les États du centre, avec quelques exemples de groupes de garage punk qui devraient, j'espère, vous ravir. Commençons par Scoofy the Cat de Boston, actif principalement de 1980 à 90. C'était ce que l'on appelle un college band. Ils tournaient beaucoup dans le circuit universitaire. Leur cowpunk, un mélange de country et de punk, s'écoute sur deux albums à la fin des années 90 et une compilation sortie en 2014 les résume parfaitement. On écoute Scoofy the Cat dans Tiny Days.

Continuons avec The Woogles, originaire de l'État de Géorgie. Ce garage punk band mené par Manfred Jones, dit aussi Professeur Mighty Manfred, a été fondé en 1987 à Atlanta et tourné toujours presque 40 ans plus tard. Leur mélange de garage rock, de surf, de rockabilly et de rhythm blues est assez intéressant. Et vous savez quoi? Graham Day des Ex-Prisoners les a rejoints sur scène et même sur disque. Et effectivement, on peut penser aux Prisoners avec cette dévotion non feinte au son vintage des 60s. Voici The Woogles dans What You Think We Are.

Avec Split Joy de Chicago, on sort un peu de la catégorie garage punk pour lorgner vers le post-punk. Split Joy devrait ravir les amateurs des premiers albums de Wire, dont j'en suis un. Leurs deux mini-albums sont composés d'une dizaine de morceaux qui ne sont ni plus ni moins qu'une distillation remarquablement simple et presque parfaite du son Pink Flag, magnifié par la prouesse vocale et la personnalité de Brianna Hernandez. On va écouter trois titres, oui, mais très courts. Can't Do, suivi de Mystery Curtain, de leur premier mini LP, sorti en 2021, suivi de Repetition, du deuxième mini LP, sorti en 2022. Voici Split Joy.

Spread Joy, je les aurais bien mis en coup de cœur, mais avec seulement deux mini-LP, on va attendre peut-être une confirmation. Tout comme c'est Three D Invisible, qui était un trio de horror punk de Royal Oak dans le Michigan, avec quatre albums dans les années 80. Ils n'ont pas eu l'audience de groupes comme les Crumbs, mais qu'est-ce que ça réjouit ici d'entendre de tels sons que l'on dirait sortis d'autres tombes. Tout l'esprit du rock'n'roll est là. Et là aussi deux titres courts pour bien s'en imprégner. Et si ça vous dit, il y a quatre albums dans cette veine. Voici deux titres donc de ces 3D Invisibles, Robot Monster, suivi de Nosferatu.

The Skews était de Détroit. Ce quatuor comprenait notamment Mike Collins, que l'on connaît mieux avec les Gorillaz ou les Dirt Bombs. C'est du Detroit Sound balafré de Rhythm and Blues dans deux albums sortis en 1999 et 2001. On les écoute dans Monkey Doing Monkey, tiré de l'album Shake Your Monkey, sorti en 2001.

The Dead Boys, tout est là, inspiré par l'héritage rock and fucking roll de leur ville natale. The Strands se déchaîne à fond sur des assauts de riffs palpitants sur deux albums en 2022 et 2026. On les écoute dans Lifetime, tiré du LP Queen Death.

De Baltimore, dans le Maryland, The Ravagers est un groupe enragé, et comme le décrit Rocking Dogs, leur tourneur pour l'Europe, dans sa présentation, ils déchirent une tempête de poussière de débauche depuis près d'une décennie. Vêtus de cuir et de denim, les quatre membres peuvent sembler des menaces pour la société, mais rassurez-vous, leur mélange féroce de fureur punk et de nonchalance rock'n'roll ricanante fait d'eux une menace non seulement pour les lois de l'homme, mais aussi pour les lois de la nature, Dixit. Trois albums, donc, en 2022, 2024 et 2025. On écoute The Ravagers dans Down the Road, tiré du LP Badlands, sorti en 2022.

Je vais vous parler aujourd'hui de la profession de rock critique. Avec l'évolution des mouvements musicaux liés à la Beat Generation et aux évolutions sociétales en général, dont un certain esprit de révolte, les années 60 puis 70 ont vu l'éclosion d'un style journalistique particulier devenu une profession à part entière, celle de rock critique. En sortant l'âge d'or du rock en 1969, l'anglais Nick Cohn a ouvert la voie de la critique rock à une dimension historique. Puis l'américain Lester Bangs a jeté les bases de ce champ littéraire. Passionné de rock, il a développé son talent dans des articles extravagants sur des groupes dont il s'éloignait du sujet en dissertant allègrement. Réputé pour ses écrits parfois provoquants, il a bousculé les codes de la critique musicale en un temps où il était courant de considérer que la musique, les concerts, les performances devaient constituer des expériences totales au-delà de la simple distraction. Après sa mort, à 33 ans, en 1982, dû à ses excès, il fut reconnu comme un grand auteur. La force et la folie de sa plume sont devenues un modèle que des journalistes de la presse spécialisée ont idéalisé. Certains sont considérés comme des écrivains à part entière, au même titre que les grands noms du journalisme de non-fiction. Le rock critique fut dorénavant celui par lequel on découvre des plumes fulgurantes, numéros de funambules, figures de style, des humeurs, allant de plus littérairement classique au plus déjanté, de la compassion à la provocation, de l'érudition à la métaphysique, toujours avec maestria, aplomb, esprit, posture et opinion. À travers livres, articles, émissions de radio, les rock critiques ont transmis chacun à leur manière les grandes épopées de l'histoire du rock et de toutes les musiques populaires. Loin de se limiter aux notes et aux textes des chansons, ces récits ont aussi raconté des sociétés en crise ou en tension, en allant au plus près et en captant les vibrations et l'énergie primordiale de leur époque. En France, Rock et Folk, Best, Actuel, Les Inrock, Libération ont accueilli dans leurs équipes rédactionnelles des passionnés qui, en s'inspirant de ce modèle et des auteurs de la Beat Generation, ont souvent permis à leurs revues d'être considérées comme des symboles de leur temps. L'arrivée de Philippe Manœuvre, par exemple, à Rock et Folk en 1974, a donné au magazine une énergie nouvelle. En devenant confident des stars, ses interviews, ses reportages, ses chroniques, dans un style et un ton inédit, avec une écriture enthousiaste et débridée, ont caractérisé définitivement la profession de rock critique que Philippe Paringaud avait initiée dès le début de la revue. Ensuite, Gilles Verlan, Alain Dister, Miska Assayas, Patrick Eudeline et bien d'autres ont contribué à populariser cette esthétique littéraire. Par leur engagement dans des éditoriaux musicaux parfois extrêmes, l'appréciation des grandes figures du rock par les fans et amateurs aurait été différente sans ces plumes acérées, moins passionnelles, moins personnelles, moins grandioses. Parfois décriée pour ses collusions possibles avec les labels à cause des cris dithyrambiques, le rôle de rock critique a commencé à perdre de sa superbe que l'avènement d'Internet n'a fait qu'accélérer. Dorénavant, l'époque étant plus permissive, le rock ayant cessé d'être un outil de contestation sociale, ce genre littéraire ne fait plus fantasmer. Disserter longuement sur un album semble complètement dérisoire. Voilà, nous continuons maintenant avec la 233e émission de Jungle Fever, consacrée à des groupes de garage punk US du centre du pays. Et on continue avec The Midnight Evils, à ne pas confondre avec The Midnight Devils. Eux sont de Minneapolis. Ils proposent dans trois albums sortis en 2001, 2003 et 2005 une combinaison de garage punk et de hard rock musclé qui ne devrait pas faire rebuter les amateurs de Motorhead ou de AC/DC. Voici The Midnight Evils dans Let Me In, tiré de leur album Breaking It Down, sorti en 2005.

The Dexateen, c'est un rock'n'roll band de Tuscaloosa, en Alabama, formé en 1998. On retient d'eux 5 ou 6 albums de 2004 à 2016, une discographie écrite en grande partie par le leader, Elliot McPherson, dans laquelle ils redéfinissent le son du Southern Rock. Voici The Dexateen en Diamond of the Concrete, tiré du LP Red Dust Rising, sorti en 2005.

Purling Is est un groupe de Philadelphie. À la base, c'est le projet en solo du multi-instrumentiste Mike Polizzi. Le nom choisi provient de son utilisation intensive de la distorsion et du bruit blanc. Polizzi a autoproduit un album éponyme en 2009 avant de former un groupe. Depuis, sont sortis 7 ou 8 albums, dont le dernier en 2023. Purling Is est capable de nous envoyer aussi bien des chansons finement ciselées entre power pop et garage que du rock'n'roll punk à l'énergie folle. On les écoute dans 3000, sorti du LP I Bias, paru en 2016.

LifeGuard de Chicago aurait pu faire partie de l'émission 220 consacrée à cette ville que vous pouvez réécouter sur mon site cinettoneta.com. Ce jeune trio est issu de la prolifique scène art punk de Chicago. Trois albums depuis le début des années 2020. Ces talentueux musiciens maîtrisent parfaitement l'équilibre entre dissonance et mélodie. Ils savent manier leurs instruments pour un son bien à eux que l'on peut qualifier de garage rock noisy où parfois surgissent des brûlots punk merveilleusement addictifs. Maîtrisant parfaitement l'équilibre entre dissonance et mélodie, ça vaut bien deux titres de suite. Voici LifeGuard dans Under Your Reach, suivi de A Tight Wire, tiré du LP Ripped and Torn, sorti en 2025.

Du Wyoming, The Leaning Tones nous envoie du pop-punk ramonesque comme on aime bien ici à le Jungle Fever. Après 4 ou 5 albums entre 1996 et 2006, ils ont sorti un dernier opus en 2017, plus varié, son titre Stella Sapiente, impeccablement produit, que je vous recommande à ceux qui seraient séduits par le second titre que l'on va écouter d'eux. Allez, en route pour le coup de cœur de l'émission, The Leaning Tones dans Target Earth, du LP The Too Late Show, sorti en 2006, et suivi de Night Visions, donc du dernier LP Stella Sapiente, The Leaning Tones.

Ce Lillingtons dans Night Vision, un album vraiment bien, Stella Sapiente, que je vous recommande. Pour terminer, un petit tour vers l'ouest avec The Gimmicks, un duo de Seattle. Un mini-album en 1998, un LP en 2000, mais aussi un clin d'œil musical aux Stooges. Ils seront suivis de The Shakewells, originaire de Las Vegas, dans le Nevada, avec à la barre un certain Rob Rucus, qui a fait partie de différents groupes avant de se lancer dans ce projet The Shakewells et un premier album prometteur paru en 2023. Voici The Gimmicks dans Pull the Trigger, suivi de The Shakewells dans Monster.

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